Si j'ai quoi? Affirmatif. Et quoi d'autre? Si j'assure? Affirmatif. Quoi, tout seul? La technique? Affirmatif. Du doigté? Self-control? Affirmatif. Comment ça?

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1: Il est 3h à Ankara, 4h à Addis Abeba.
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0: La recette, c'est un short de foot sur la tête.
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0: J'ai pas encore les pieds dans le trou, mais ça vient, bon Dieu. Tu te rends pas compte que ça vient? 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
1: 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Qu'est-ce que ça veut dire?
0: 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Et puis ne parlons plus de ça, là.
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0: Il est 4h à Grosville, 23h à Ushuaïa.
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Chanson engagée. 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

0: Il est 5h à Manchester et 7h à Yerevan.
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0: Il est 6h à Bilbao, 5h à Belfast.
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1: Il est 5h en temps universel, 7h ici à Paris.
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1: Bonjour à tous, merci d'être avec nous pour le début de ces 3 heures d'actualité internationale avec au programme les dernières évolutions dans les négociations entre l'Iran et les États-Unis. De l'économie aussi avec ce débat sur l'instauration ou non d'une taxe sur les super-profits des compagnies pétrolières. On en parlera avec notre invité dans un peu plus d'une heure. Et puis du sport entre le tennis à Roland-Garros, la veille de la finale de Ligue des Champions au football. On va parler de tout ça dans votre journal. Bonjour Fabrice Le Grier.
3: Bonjour Clotilde, bonjour à tous.
1: Mais d'abord à la une ce vendredi, le Sénégal qui célèbre les 100 ans d'Abdoulaye Wade.
3: Des festivités et hommages vont se tenir dans les prochains jours. L'ancien président et fondateur du Parti démocratique sénégalais, qui en un siècle a tout connu, une vie politique hors norme dont il s'est aujourd'hui retiré. Mais il reste une référence, on y revient dans un instant.
1: Dans l'actualité également, la Roumanie, pays membre de l'OTAN, frappé par un drone russe cette nuit.
3: 2 personnes ont été blessées dans la ville de Galati, près de la frontière avec l'Ukraine où la Russie poursuit ses frappes. Le ministère parle ce matin d'une grave et irresponsable escalade de la Russie.
1: La Russie et Israël sur la liste noire de l'ONU pour les violences sexuelles commises lors des conflits.
3: Et ce en raison d'accusations portées par des Palestiniens détenus en Israël et dans les territoires palestiniens occupés. Le Hamas et la Russie donc figurent aussi sur cette liste. Israël qui dénonce une décision honteuse et absurde et qui coupe toute relation diplomatique avec l'ONU. Les détails dans ce journal.
1: Et puis la guerre au Moyen-Orient, un cadre d'accord serait en vue entre les États-Unis et l'Iran.
3: La Maison-Blanche évoque des progrès. Téhéran assure que le texte n'est pas finalisé. Et dans ce contexte, Total va tenir son assemblée générale annuelle aujourd'hui à Paris. Au programme, les super profits liés à la hausse des prix à la pompe. Le géant sous le feu des critiques, décrié aussi pour ses marges obtenues grâce à ses activités de trading. Explication à venir.
1: Mais d'abord au Sénégal, donc un 100e anniversaire emblématique aujourd'hui.
3: Celui d'Abdoulaye Wade, avocat, ancien président et fondateur du PDS, le Parti démocratique sénégalais. Né le 29 mai 1926, Gorgui, le vieux en Wolof, entre dans l'histoire avec un siècle d'existence et une vie politique hors norme à Dakar. Juliette Dubois.
4: Les festivités officielles, initialement prévues ce 29 mai, ont été reportées au 4 et 5 juin en raison de la Tabaski. Le programme s'ouvrira au Grand Théâtre de Dakar en présence du président Bassirou Diomaye Faye. Cérémonie solennelle, exposition, concert, hommage. Le lendemain, un colloque scientifique au Monument de la Renaissance africaine aura lieu. Ce monument pharaonique, inauguré sous son magistère, symbole à lui seul des grandeurs et des controverses de sa présidence. Car le bilan de Wade reste complexe. Avocat et professeur de droit, longtemps désigné comme l'incarnation du Sopi, le changement en Wolof, il fonde le PDS en 1974 et passe 26 ans dans l'opposition avant de triompher. Le 19 mars 2000, après 4 tentatives infructueuses, il remporte l'élection face au président sortant Abdou Diouf, offrant au Sénégal sa première alternance politique. Ses 12 années au pouvoir laissent une empreinte visible, routes, électrification rurale, aéroports, grands chantiers culturels, mais aussi des controverses, notamment sa tentative de briguer un troisième mandat en 2012 qui provoque de violentes protestations. Le PDS est aujourd'hui dirigé depuis le Qatar par son fils Karim, le parti a perdu de son influence et Abdoulaye Wade, lui, vit à Versailles. Retiré de la scène publique, il reste tout de même le patriarche que l'on vient consulter. Juliette Dubois, Dakar, RFI.
3: Abdoulaye Wade, 100 ans, donc retrouvez son portrait sur notre site RFI.fr.
1: Sur le continent africain aussi, l'épidémie d'Ebola et la mise en place d'un pont aérien pour apporter de l'aide médicale à Bounia.
3: Cette ville de l'est de la RDC, épicentre de la flambée et de l'épidémie que connaît le pays. Hier, un premier vol cargo parti de Nairobi au Kenya et transportant 8 tonnes de matériel s'est posé dans le chef-lieu de la province de l'Ituri. Au total, 100 tonnes en provenance de Belgique seront acheminées jusqu'au 6 juin. 3 des 26 provinces que compte la RDC sont touchées. 1077 cas suspects, 246 décès probablement liés à la maladie. 8 cas suspects, dont un décès en Angola. Une épidémie qui peut être stoppée, assure le chef de l'OMS qui était à Kinshasa hier soir et qui doit se rendre en Ituri dans la journée. L'Ituri où l'on a enregistré la première guérison confirmée depuis le début de l'épidémie à souche Bundibugyo dans le pays.
1: Israël et la Russie inscrites sur la liste noire de l'ONU sur les violences sexuelles durant les conflits.
3: Oui, le secrétaire général Antonio Guterres les avait mis en garde en août dernier, mais les cas de violences sexuelles sur des prisonniers gazaouis, cisjordaniens ou ukrainiens ont continué à être enregistrés par les Nations Unies. Les inspecteurs de l'ONU ont été interdits d'accès à ces deux pays. Les chiffres de leur rapport sont donc en deçà de la réalité. En représailles, Israël a décidé de couper toute relation diplomatique avec Antonio Guterres. À New York, Karine Otten.
4: Ce sont des violences sexuelles et des viols commis sur des prisonniers qui ne présentaient aucun risque de sécurité pour les soldats et les gardiens qui les ont commises. À Gaza et en Cisjordanie, 14 hommes, 7 femmes et 10 enfants sont les victimes qui ont pu être recensées et qui valent à Israël de rejoindre l'aile militaire du Hamas, déjà sur la liste noire de l'ONU. L'ambassadeur israélien a dénoncé une décision honteuse et absurde. Il a gelé toute relation avec l'équipe d'Antonio Guterres, qui sera remplacé par un nouveau secrétaire général dès le 1er janvier prochain. L'attaque systématique de l'ONU et de ses équipes, c'est la stratégie habituelle du gouvernement actuel en Israël pour rétorquer dès que l'instance internationale émet un avis qui l'expose. Le patron de l'ONU avait été déclaré persona non grata en Israël en 2024. Les employés de l'UNRWA avaient été accusés à tort, à l'exception de 3, d'avoir participé à l'attaque du 7 octobre. Et puis Israël agit d'autant plus en toute impunité qu'il sait pouvoir compter sur son parrain. Les États-Unis ont d'ailleurs replacé sous sanction l'experte de l'ONU spécialiste des territoires palestiniens, Francesca Albanese, qui a vivement critiqué Israël alors qu'un tribunal américain avait ordonné leur levée la semaine dernière. Karine Otton, New York RFI.
3: Et concernant la bande de Gaza, Benjamin Netanyahou déclare avoir ordonné à son armée d'élargir sa zone de contrôle. Objectif, la porter à 70% de l'enclave contre environ 60% aujourd'hui. Mesure qui sort du cadre fixé par le cessez-le-feu conclu avec le Hamas.
5: Pendant ce temps, des représentants militaires israéliens et libanais se réunissent à Washington aujourd'hui.
3: Un volet sécuritaire des négociations sous l'égide de l'administration Trump. Objectif, créer les conditions propices au dialogue politique cette fois, qui reprendra la semaine prochaine. Alors que sur le terrain, on enregistre une escalade ces derniers jours, malgré un cessez-le-feu entré en vigueur le 17 avril. Le Liban ou Israël a étendu sa zone de combat contre le Hezbollah et poursuivi ses frappes. Bilan au moins 17 morts hier dans le sud du pays, mais aussi dans la région de Beyrouth où une femme et 2 enfants ont été tués.
5: Parallèlement, un protocole d'accord serait en vue entre les États-Unis et l'Iran, même si, pour le moment, il faut rester très prudent.
3: Ce cadre prévoirait de lever les restrictions sur la navigation dans le détroit d'Ormuz ainsi qu'une extension de 60 jours du cessez-le-feu conclu le 8 avril. Un temps supplémentaire qui permettrait d'aborder la très délicate question du nucléaire iranien. Le vice-président américain J.D. Vance fait état de beaucoup de progrès. Toutefois, Donald Trump n'a encore rien signé. L'agence iranienne Tasnim assure que le texte n'est pas encore finalisé.
5: La crise au Moyen-Orient qui continue en tout cas de peser sur le prix des carburants à travers le monde.
3: Et l'Italie ne fait pas exception. Le gouvernement de Giorgia Meloni a baissé les taxes sur l'essence pour aider les consommateurs et pourrait annoncer d'autres mesures. Mais il lui faut l'accord de Bruxelles. Et cette semaine, le FMI l'a pressé de ne pas prendre de décisions trop coûteuses pour son économie déjà très endettée. Alors qu'en pensent les Italiens ? Reportage à Bari, dans le sud, Muriel Paradon.
6: Dans le centre de Bari, à 2 pas de la mer, la vie semble douce. Mais les Italiens souffrent, comme tout le monde, de la hausse des prix de l'énergie. Le gouvernement a certes baissé les taxes sur les carburants, mais personne ici n'a vu la différence sur les prix à la pompe, comme le raconte Vittorio.
7: La baisse du prix du carburant, on ne la ressent pas. C'est juste quelques centimes. Moi, personnellement, j'évite de prendre ma voiture ou ma moto. Je préfère le vélo ou le bus.
6: Cette semaine, le FMI a conseillé au gouvernement italien d'abandonner cette réduction des taxes sur les carburants qui aggrave la dette du pays et de réorienter ses aides vers les plus vulnérables. Pour Cecilia, une retraitée de 70 ans, une telle mesure serait la bienvenue.
8: S'il donnait aux pauvres, moi je serais très heureuse parce que j'ai une toute petite retraite. Je dois me restreindre sur l'électricité, le gaz, surtout.
6: Gianni, lui, est entrepreneur. Comme beaucoup, il est très sceptique sur toute mesure que pourrait prendre le gouvernement.
9: En Italie, on parle, mais on ne fait jamais rien. Et en attendant, l'économie italienne est catastrophique.
6: En Italie, la croissance économique est faible et la dette parmi les plus élevées de l'Union européenne. La crise énergétique n'a rien arrangé. Muriel Paradon, Bari, RFI.
5: Et dans ce contexte de flambée des prix à la pompe, Total Energy va tenir son assemblée générale annuelle aujourd'hui à Paris.
3: Le géant pétrolier français qui va présenter ses résultats à ses actionnaires, ils sont très bons, notamment depuis le début de la crise au Moyen-Orient. L'entreprise a généré près de 5 milliards d'euros de bénéfices au premier trimestre, mais Total reste sous le feu des critiques, notamment en France, où la société est accusée d'abuser de sa position. Un autre reproche revient, celui des fortes marges obtenues grâce à ses activités de trading, Aurélien Devernois.
10: C'est la réponse systématique de Total aux critiques pointant du doigt le fait que l'entreprise paie très peu d'impôts sur les sociétés en France, voire même parfois pas du tout. Total contribue dans les pays où elle produit son pétrole et son gaz. Sauf qu'une part non négligeable de ses profits viennent de Suisse ou de Singapour, pas vraiment connus pour leurs champs pétroliers. Total y a installé des filiales spécialisées dans le trading, c'est-à-dire la spéculation sur les stocks d'hydrocarbures. En misant sur la crise dans le détroit d'Ormuz, Totsa à Genève a ainsi encaissé 1 milliard de dollars de bénéfices. Oui, admet le patron de Total, Patrick Pouyanné, dans une interview au Figaro, mais dans le trading, on ne gagne pas à tous les coups et cela ne représente que 10% des résultats de l'entreprise, sans toutefois préciser leur part dans les bénéfices. Or, celle-ci oscillerait entre 40 et 80% ces dernières années, selon une enquête de l'Observatoire des multinationales, le tout avec un niveau d'imposition relativement faible, 14% à Singapour contre 25% en France. Tout bénéfice donc pour les actionnaires, beaucoup moins pour les finances publiques françaises.
3: Une assemblée générale qui se tiendra à 14h, heure de Paris, à la Défense. Et ce matin, des actions sont prévues pour dénoncer le soutien financier et politique dont continue de bénéficier Total Energy, ainsi que l'augmentation des prix du carburant.
5: En Roumanie, Fabrice, le ministre de la Défense, affirme qu'un drone russe a touché un immeuble résidentiel sur son territoire dans la nuit.
3: Et deux personnes ont été blessées dans la ville de Galati, près de la frontière avec l'Ukraine, où la Russie poursuit ses frappes. Le ministère parle ce matin d'une grave et irresponsable escalade de la Russie. Des incursions de drones russes en Roumanie ont déjà été détectées depuis le début du conflit, mais c'est la première fois qu'un engin s'abat sur un immeuble d'habitation. Notez par ailleurs que l'Ukraine affirme ce matin qu'un navire turc a été attaqué par un drone russe en mer Noire.
5: Il est 7h11 à Paris, la politique française avec Raphaël Glucksmann qui se lance et qui dévoile son projet présidentiel.
3: Nous avons encore envie, c'est le nom de son livre sorti hier. Le député européen et aspirant candidat à la présidentielle de 2027 entend reprendre le thème du patriotisme à l'extrême droite. Et hier soir, il dédicaçait son ouvrage dans une librairie parisienne. Charlotte Urien-Tomaca.
11: Avant que l'été ne vienne ralentir le tempo de la campagne présidentielle, Raphaël Glucksmann accélère le mouvement. L'eurodéputé s'est donné 3 mois pour décider s'il sera candidat à l'élection présidentielle. Mais avant même d'officialiser sa décision, il franchit déjà une étape devenue presque incontournable pour tout prétendant à l'Élysée, la publication d'un livre.
12: C'est un livre qui vise à redonner l'envie. L'envie de France, l'envie de République.
11: Un exercice désormais classique dans la vie politique. Plus d'une centaine de personnes patientent pour obtenir une dédicace. Martine, électrice de gauche, espère voir Raphaël Glucksmann se lancer dans la course présidentielle. Mais elle comprend aussi son choix de prendre encore un peu de temps avant de trancher.
13: Aujourd'hui, c'est vraiment énorme le nombre de candidats déclarés ou potentiels. Donc dans 3 mois, pourquoi pas, oui.
11: Objectif pour Raphaël Glucksmann, rassembler la gauche modérée autour d'un projet commun.
12: Je ne serai pas un candidat de plus. Et ce que je veux, c'est réunir ma famille politique, la gauche démocratique, républicaine, pro-européenne.
11: Un défi de taille dans un paysage politique fragmenté. Michel, adhérent de Place Publique et ancien militant socialiste, voit en l'eurodéputé un visage de renouveau.
14: C'est quelqu'un qui a des nouvelles idées. Je trouve qu'il faut renouveler le personnel politique.
11: Prochaine étape pour Raphaël Glucksmann, un grand meeting le 13 juin qui lui permettra de tester sa popularité à une échelle plus large.
3: Charlotte Urien-Tomaca.
5: Et puis direction les Baléares où vient de démarrer une véritable chasse aux serpents.
3: En effet, une invasion de couleuvres menace les lézards qui sont l'icône de l'archipel espagnol en Méditerranée. Et les chercheurs sont inquiets. Ils ont confirmé ce que pêcheurs et touristes affirmaient depuis quelques mois déjà. Les couleuvres se lancent à la conquête de nouveaux îlots. Stéphanie Schuller.
15: Les couleuvres fer à cheval ne sont pas originaires des Baléares. Les premiers individus sont arrivés par accident, nichés entre les racines d'oliviers, transportés à Ibiza. Depuis, elles se sont reproduites de façon exponentielle grâce à une ressource alimentaire abondante, les lézards des Pitiuses. Sans ennemis naturels pendant des millénaires sur les Baléares, cette espèce a su développer une diversité de couleurs unique et est devenue l'icône de l'archipel. Seulement voilà, les couleuvres les avalent tous et à mesure que leur population grandit, celle des lézards disparaît. C'est alors que, poussées par la faim, les premières couleuvres se sont lancées dans l'eau. À la surprise des scientifiques, ces reptiles terrestres sont partis à la nage, coloniser les îlots autour d'Ibiza en quête de nourriture. Désormais, il faut sauver les lézards des Pitiuses de l'extinction. Ils jouent en effet un rôle clé dans la dispersion des graines des plantes et par conséquent dans la biodiversité insulaire. Les autorités locales ont déjà posé près de 20 000 pièges à serpents et de chaque îlot des Baléares, des spécimens de lézards sont envoyés aux zoos de Barcelone pour un programme de conservation.
3: Stéphanie Schuller.
5: Et puis un mot de tennis, Fabrice, avec la suite de Roland-Garros après la grosse journée d'hier.
3: Ouais, l'élimination surprise de Yannick Sinner, l'Italien numéro 1 mondial souffrant, éliminé par l'Argentin Juan Manuel Cerundolo. Une folle journée également pour Moïse Kouamé, le nouveau phénomène français qui a battu le Paraguayen Adolfo Daniel Valero en 5-7.
5: Merci beaucoup, Fabrice Legrier.
1: 5h14 en temps universel. Cette question au programme dans RFI Matin. Faut-il taxer les super profits des compagnies pétrolières ? Au moment où Total Energy organise, on en parlait dans le journal, son assemblée générale aujourd'hui avec ses actionnaires, bien le débat est relancé puisque l'entreprise a annoncé un bénéfice de 5 milliards d'euros au premier trimestre 2026 en pleine guerre au Moyen-Orient et en pleine flambée des prix des carburants à la pompe. Alors faut-il prévoir de nouvelles taxes? Et si oui, comment? Dans quel format? On en parlera dans une heure avec Alice Chiocchetti, économiste à l'Institut des politiques publiques. Rendez-vous donc vers 8h20, heure de Paris, 6h20 en temps universel. Autre invité sur RFI ce vendredi, Amadou Sall, l'ancien ministre de la Justice d'Abdoulaye Ouad, l'ex-président sénégalais, qui fête ses 100 ans. Aujourd'hui, on va revenir sur sa carrière et sur son héritage dans environ une demi-heure. En Colombie, la présidentielle, ce sera dimanche. Et l'enjeu, c'est de savoir si le pays va rester à gauche après Gustavo Petro, ou bien si l'un des deux candidats de la droite va l'emporter, alors que l'un des principaux sujets de la campagne, c'est le regain de violence qui frappe la Colombie. On sera avec notre correspondante vers 7h15, TU. Et puis juste après, reportage à Londres, à la veille d'une finale de Ligue des Champions que les supporters d'Arsenal attendent depuis une vingtaine d'années après l'échec face à Barcelone.
16: 20 ans, ouais, 20 ans que j'attends ça, mais vraiment j'attends ça depuis toute ma vie parce que 2004, j'étais trop petit pour... Je suis trop jeune à cette époque-là pour comprendre ce qui se passe. Tout ça, c'est trop lointain, mais... Ça, c'est suffisamment là pour m'ancrer avec mon père qui me ramène à maillot d'Arsenal d'un voyage à Londres. Maintenant, on peut vivre un truc ensemble. C'est juste, ça me donne la chair de poule rien que d'en parler.
1: Voilà, Arsenal contre le Paris Saint-Germain en finale de Ligue des Champions. Ce sera demain, mais on en parle dès ce matin sur RFI. Mais d'abord, plus d'un million et demi de musulmans ont bravé la chaleur cette semaine. Plus de 40 degrés pendant le Hajj, le pèlerinage à la Mecque, l'un des cinq piliers de l'islam. Les fidèles sont venus du monde entier en Arabie Saoudite, malgré aussi les tensions au Moyen-Orient. Et évidemment, cet événement n'a pas échappé aux fausses informations. Bonjour Olivier Four.
17: Bonjour.
1: Avec des images publiées sur les réseaux sociaux générées par intelligence artificielle, des vidéos entre guillemets spectaculaires qui déforment la réalité, qui exagèrent la mobilisation des croyants.
17: La vidéo a fait le tour des réseaux sociaux. Une marée humaine entoure le mont Arafat, c'est à une vingtaine de kilomètres de la Mecque. La séquence dure 24 secondes. Elle est censée montrer l'un des rituels les plus importants du pèlerinage, une journée consacrée à la prière et à la méditation sur le site où le prophète Mahomet aurait prononcé son dernier sermon. Sur la vidéo trompeuse, on peut voir des pèlerins à perte de vue. Des images accompagnées d'un chant religieux, ce qui rend la scène encore plus captivante. Commentaire, une seule personne peut rassembler cette foule, c'est le prophète Mahomet.
1: Et pourtant, lorsqu'on analyse cette vidéo, on remarque des incohérences visuelles.
17: Oui, car la foule est trop compacte et surtout totalement uniforme. En comparant avec d'autres images, comme celles issues des webcams officielles, on distingue des parasols de couleur, des installations pour guider les pèlerins, mais aussi sur le mont Arafat, des rochers à flanc de colline sur lesquels aucun visiteur ne s'est risqué. L'utilisation d'un outil de détection d'images artificielles confirme que cette vidéo a été conçue par une IA générative.
1: Et sur un réseau social comme TikTok, évidemment, ce genre de fausses informations, Olivier, détrône parfois les véritables images du Hajj.
17: Et certains contributeurs se sont même spécialisés dans la création d'images synthétiques autour de la thématique du pèlerinage. On y voit par exemple des hélicoptères parachutant des bouteilles d'eau sur les fidèles ou des camions équipés de brumisateurs géants fendant la foule pour rafraîchir les croyants. Certaines vidéos font mention de l'utilisation d'une IA, d'autres pas du tout.
1: Alors pourquoi est-ce qu'il y a autant de fausses images à propos de ce pèlerinage ?
17: Pour plusieurs raisons. D'abord, le pèlerinage concerne les musulmans du monde entier, soit plus de 2 milliards de fidèles. Donc les auteurs savent que ces images créées de toutes pièces trouveront leur public et permettront aussi de monétiser leur audience. Ensuite, le Hajj est un motif de fierté. Reste que si les croyants qui se rendent en Arabie Saoudite peuvent emporter leur téléphone portable, il est fortement déconseillé de filmer les rites et s'afficher sur les réseaux et considérer comme une attitude ostentatoire qui nuit à la sincérité de la démarche religieuse. Donc on pourrait penser que ces images artificielles viennent peut-être combler un vide, mais sur X, de nombreux contributeurs musulmans ont immédiatement condamné l'utilisation de vidéos générées par IA, parlant, je cite, de mensonges et de tromperies à l'égard du public et appelant chacun à ne pas partager ces vidéos et à vérifier l'authenticité des publications.
1: Les dessous de l'infox avec Olivier Four. Au Moyen-Orient, toujours, la presse française s'intéresse, elle, ce vendredi, aux opérations israéliennes au Liban, mais aussi dans la bande de Gaza, que le Premier ministre Benjamin Netanyahou dit vouloir contrôler à 70%. Israël met à profit un cessez-le-feu de façade pour accentuer son emprise. Voilà le titre du correspondant du journal Le Monde à Jérusalem. Les frappes sont quotidiennes, mais elles ne sont pas comparables par leur impact avec la situation d'avant le cessez-le-feu, décrit Luc Bronner. En parallèle, poursuit-il, l'armée continue méthodiquement de détruire la partie de l'enclave qu'elle occupe. Quelques 2 millions d'habitants de Gaza vivent donc désormais dans des conditions extrêmement difficiles, dans un espace réduit de plus de la moitié. Après 2 années de guerre ouverte, suivies de près de 8 mois de cessez-le-feu, une partie de la société israélienne s'interroge, sans obtenir de réponse sur la stratégie mise en œuvre dans l'enclave, note le correspondant du Monde. La trêve à Gaza désole, selon lui, une lâche partie des élites politiques et militaires convaincues que cette période laisse le Hamas reconstituer ses ressources humaines et financières. Des voix s'élèvent donc pour sortir de l'impasse actuelle, quitte à reprendre les frappes aériennes de façon plus intensive. Et puis dans la presse française également, cette vague de chaleur qui touche une partie de l'Europe et les spécialistes météo qui essuient injures et menaces sur les réseaux sociaux. C'est ce que relève Libération. Blâmés pour leur carte trop rouge, accusés de dramatiser, ils témoignent auprès du journal et racontent cette nouvelle tendance. Avant, le ton était plus léger, dit une journaliste météo qui assure désormais être parfois interpellée dans la vraie vie par des climato-sceptiques. Dès qu'on parle de réchauffement climatique, ça cristallise, observe un autre. Libération s'interroge donc, comment la météo a-t-elle pu devenir l'objet de tant de théories complotistes ? L'une des présentatrices stars en France, Evelyne Delia, préfère relativiser. Il y en a qui vous disent que la Terre est plate, qu'aucun homme n'a marché sur la Lune. À partir du moment où vous voulez me convaincre que 2 plus 2 ne font pas 4, je ne peux pas faire grand-chose, conclut-elle. En France toujours, ils sont plus de 135 000 enfants et adolescents à avoir relevé le défi. 10 jours sans écran. C'était jusqu'à hier, la 9e édition de cette opération portée par l'association qui porte le même nom, de la crèche au lycée. Plus de 900 établissements y ont participé pour sensibiliser les jeunes au risque des écrans. Opération menée notamment au sein du collège Saint-Exupéry à Paris, où les parents d'élèves ont même choisi de lier cette problématique à celle de l'alimentation. C'est un reportage de Rachel Escolano.
18: La récréation à peine sonnée, une quinzaine d'élèves du collège Saint-Exupéry à Paris se pressent dans le gymnase autour des prospectus colorés du défi 10 jours sans écran.
19: Ça, c'est des badges.
20: Défi 10 jours sans écran.
21: Non, les frimas !
18: Dans ce collège, l'association de parents d'élèves, représentée par Kadison Kodiata, a choisi d'élargir le débat en raccrochant le défi à la diététique. De nombreuses études montrent qu'il existe un lien entre le temps passé devant un écran et le grignotage.
22: Je trouve que c'est très important d'informer les enfants du danger du sucre sur le corps. Quand on regarde un écran, souvent les enfants aiment grignoter. Donc ils vont grignoter, par exemple, des chips où il y a du sucre caché, des bonbons forcément.
18: Elle a préparé elle-même les questions du quiz. Le principe est simple, si les élèves répondent correctement, ils gagnent l'un des précieux badges. Pour motiver les enfants à tenir 10 jours sans téléphone, console ou ordinateur, l'association 10 jours sans écran leur propose une sorte de concours et ça marche.
23: Vrai ou faux, le sucre donne de l'énergie rapide au corps?
24: Non.
25: Le bel amour,
24: c'est faux. Vrai, vrai.
23: C'est vrai.
24: Yes.
23: Alors, quel aliment contient
18: les enfants qui participent sont tous volontaires et même à 11 ans, ils savent déjà que les écrans peuvent rendre addicts.
24: Ça va nous inciter à ne pas regarder les écrans.
26: Moi, je suis en contre-parental.
27: En fait, c'est difficile.

0: par l'association 10 jours sans écran. Eneko Jorajuria, le coordinateur, explique l'importance de rendre ce défi ludique.
1: On présente le défi comme un match qu'on va mener entre des professionnels qui sont de redoutables adversaires et qui travaillent derrière les écrans. Et donc le match va être difficile, mais par la force collective, nous pouvons arriver à marquer un maximum de points contre ces adversaires.
0: Le but n'est pas d'interdire totalement les écrans au quotidien, mais de sensibiliser les jeunes et montrer qu'il est possible de s'occuper autrement. En plus du défi, l'association de parents d'élèves a organisé un concours de pâtisserie, une soirée jeux de société et un atelier théâtre.
2: Voilà, donc pour votre reportage au collège Saint-Exupéry à Paris, Rachel Escolano. Alors, l'Observatoire français des drogues et des tendances addictives, l'OFDT, a publié un rapport pour analyser les usages numériques des enfants, des adolescents et des jeunes adultes. Et ce qu'il en ressort, notamment, Rachel, c'est que ce n'est pas forcément pertinent de s'intéresser uniquement au temps d'écran.
0: Le temps d'écran était souvent présenté comme la base des recherches pour mesurer l'addiction des jeunes. Mais l'Observatoire français des drogues et des tendances addictives explique que ce n'est pas si représentatif que ça. À la place, le rapport évoque la fréquence de déverrouillage du téléphone ou le passage d'une application à une autre qui crée une hypervigilance aux écrans. Les jeunes sont dans l'attente constante de nouvelles notifications, même la nuit. Faire défiler des contenus à l'infini est aussi un facteur addictif qui agit sur le sommeil, l'angoisse et la concentration des jeunes. L'OFDT recommande donc de comparer l'exposition à des critères d'addiction, comme des symptômes de manque et la perte de contrôle, qui se traduit notamment par l'impossibilité d'arrêter de scroller. Autre évolution, être actif sur les réseaux sociaux, poster des photos, des tweets ou échanger des messages n'est pas forcément mieux que de consommer du contenu sans interagir. Ce qui était analysé comme des facteurs de sociabilité conduirait en réalité à une recherche de validation accrue et de l'anxiété.
2: Explication et dossier signé Rachel Escolano. L'actualité africaine à suivre dans un instant, ce sera juste après ce titre à retrouver dans la playlist RFI. Claro, c'est signé Jinton et Ami Miou.

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2: Clotilde Dumais.
1: Et le journal international, c'est avec Gaëtan Plenet. Bonjour Gaëtan.
3: Bonjour Clotilde, bonjour à tous.
1: C'est une menace à laquelle l'armée israélienne n'était pas préparée.
3: Celle des drones explosifs envoyés par le Hezbollah, parfois difficilement détectables. On en parle dès le début de cette édition et puis on fera aussi un point sur l'éventualité d'un accord entre les États-Unis et l'Iran, même si rien n'est fait, rien n'est signé. Dans ce journal également, un drone attribué cette fois à la Russie qui s'écrase sur un immeuble d'habitation en Roumanie. L'épidémie d'Ebola en RDC, toujours pas de vaccin officiel contre la souche Bunibugyo, même si la Russie justement dit qu'elle a possiblement développé un vaccin. L'Africa Sud ici reste prudente. L'actualité, c'est aussi le nouveau Premier ministre hongrois Péter Madiar en opération déblocage des fonds européens à Bruxelles. Et puis Aya Nakamura en opération, elle, marathon au Stade de France. 3 concerts, 3 soirs de suite, ça commence aujourd'hui.
1: C'est l'histoire d'un cessez-le-feu qui n'a rien cessé du tout.
3: En tout cas pas dans le sud du Liban, visé quasi quotidiennement par l'armée israélienne depuis cette trêve conclue le 17 avril dernier. Ce fut une fois de plus le cas hier. Des frappes aussi, et là c'est plus rare, près de Beyrouth, avec un appartement visé à Shweifat, en bordure de la banlieue sud de la capitale. Au moins 17 personnes sont mortes. De son côté, le Hezbollah libanais continue à viser les soldats israéliens et le nord de l'État hébreu avec des drones, des armes bon marché utilisées dans la guerre russo-ukrainienne et qui donnent pas mal de fil à retordre à Israël, Frédéric Misselin.
4: Des drones explosifs qui frappent des chars, des bulldozers, des soldats. L'armée israélienne n'était pas préparée à cette menace, considérée désormais comme prioritaire par l'état-major. Ces drones ne coûtent pas cher. Certains modèles sont guidés par fibre optique et cela les rend difficilement détectables. Michael est militaire, ce réserviste témoigne de façon anonyme. Il explique en restant délibérément flou qu'il était déployé sur le front nord il y a 2 semaines et là-bas, les drones inquiètent.
5: Oui, c'est effectivement un grand danger, assez effrayant puisque l'armée n'a actuellement pas de réponse efficace et que des gens sont tués. La nuit dernière, une soldate a été tuée par un drone. Donc oui, ça fait peur. Mais c'est une question tactique et ponctuelle à laquelle l'armée doit répondre aujourd'hui. Plus généralement, cela nous dit que finalement, quand une armée se trouve sur le territoire d'un autre pays en permanence, elle devient une cible, elle devient vulnérable.
4: Pour l'instant, les Israéliens n'arrivent pas à stopper ces nouvelles techniques d'attaque du Hezbollah. En attendant, ils déploient des filets de mailles sur les véhicules et les postes militaires. Frédéric Misselin, Jérusalem, RFI.
3: Et dans le même temps, des responsables militaires israéliens et libanais doivent se rencontrer aujourd'hui à Washington, et ce avant une nouvelle session de négociations prévue mardi et mercredi prochain.
1: Les États-Unis et l'Iran, de leur côté, ont fait beaucoup de progrès, selon le vice-président américain.
3: Jake Evans, satisfait mais prudent quand même. Un protocole d'accord aurait été établi, mais aucune validation pour l'instant. Alors ce texte prévoirait notamment une extension de 2 mois du cessez-le-feu en cours, mais les marchés restent prudents. Il faut dire que ce n'est pas la première fois qu'on leur évoque l'imminence d'un accord sans concrétisation jusqu'à présent. Selon le média américain Axios, ce protocole d'accord prévoirait un accès illimité au détroit d'Ormuz bloqué depuis le début du conflit par les forces iraniennes.
1: Oui, bloqué alors que c'est pourtant par là, on l'a dit à plusieurs reprises, que transite une partie du pétrole mondial.
3: Alors forcément, Clotilde, les prix grimpent, les automobilistes en souffrent, mais les gaziers et pétroliers américains aussi. Face à la flambée des tarifs de fret, les expéditions censées partir en direction de l'Asie, eh bien certaines ont dû être annulées, Agnieszka Kumor.
6: Au moins 2 cargaisons qui devaient être chargées le mois prochain dans des terminaux situés sur la côte américaine du golfe du Mexique ont été annulées selon les informations de l'agence Bloomberg, et d'autres annulations pourraient suivre. La guerre en Iran a poussé les acheteurs asiatiques de GPL, que l'on utilise notamment pour les véhicules, à se tourner vers les exportateurs américains. Mais la flambée des tarifs de transport a fait exploser les coûts. Les prix du fret entre les États-Unis et l'Asie sont à leur plus haut niveau depuis plus de 6 ans. Cela réduit la rentabilité des expéditions asiatiques. Ainsi, une cargaison qui transite par le canal de Panama doit désormais patienter bien plus longtemps qu'avant la guerre ou payer des sommes astronomiques pour passer devant tout le monde. L'autre option, c'est la route du Cap de Bonne-Espérance qui immobilise les navires plus longtemps, accentuant la saturation du trafic maritime, ce qui, une fois de plus, fait grimper les tarifs.
3: Et comme ceux du carburant, on le disait, même si certains s'en plaignent moins que d'autres, c'est le cas de Total Energy et de ses près de 5 milliards d'euros de bénéfices au premier trimestre. Face à cela, le débat s'agite à nouveau en France sur l'idée de taxer ce qu'on appelle les super-profits. Alors, est-ce faisable, est-ce souhaitable? C'est ce que vous demanderez à notre grande invitée dans quelques minutes, Clotilde.
1: Oui, Alice Chiocchetti, économiste à l'Institut des politiques publiques. Rendez-vous vers 6h20, temps universel.
3: Et puisqu'on parle de Total Energy, sachez que c'est dans ce contexte que le groupe pétrolier français organise son assemblée générale. Ça commence aujourd'hui à La Défense, à le quartier d'affaires en périphérie de Paris. Le tout dans des conditions de sécurité drastiques, alors que depuis quelques années, l'événement est émaillé d'un d'incidents et de manifestations d'organisations écologistes qui ont d'ailleurs prévu de se réunir à nouveau aujourd'hui pour dénoncer notamment ces projets d'extension dans les énergies fossiles et ce malgré les alertes des experts sur leur rôle dans le réchauffement climatique. Le réchauffement climatique, une réalité concrète comme le montre à nouveau le thermomètre depuis quelques jours en Europe de l'Ouest et notamment en France, confrontée à une vague de chaleur très précoce malgré une légère accalmie attendue aujourd'hui dans le nord-ouest du pays.
1: Il est 9h06 à Bucarest, la Roumanie qui dénonce ce matin une grave et irresponsable escalade.
3: Quand l'OTAN dénonce l'inconséquence de Moscou, colère après la chute d'un drone attribué à la Russie sur un immeuble résidentiel cette nuit à Galati, côté roumain, non loin de la frontière avec l'Ukraine. Deux personnes ont été légèrement blessées. L'Ukraine, elle, assure que Moscou a aussi attaqué un cargo turc qui quittait le port d'Odessa en mer Noire.
1: La Russie, elle l'affirme, elle a développé un vaccin permettant de lutter contre la souche Bundibugyo, responsable de l'épidémie d'Ebola qui frappe en ce moment même la République démocratique du Congo.
3: Il y a déjà plus de 1000 cas suspects et 246 décès probablement dus à cette souche d'Ebola contre laquelle il n'existe pour l'heure aucun vaccin officiellement reconnu. Mais Moscou dit donc désormais l'avoir développé ce vaccin et l'Africa CDC, l'agence sanitaire de l'Union africaine, va se pencher dessus. Patient Ligodi.
2: Le ministre russe de la Santé a envoyé un message personnel à Jean Kaseya, directeur général d'Africa CDC, pour l'informer que la Russie avait développé un vaccin susceptible de protéger contre Bundibugyo. Ce vaccin est développé par l'Institut de recherche Gamaleya à Moscou. Il s'agit d'un vaccin à vecteur viral, c'est-à-dire qu'il utilise un virus inoffensif modifié comme véhicule pour transporter dans l'organisme des informations qui déclenchent une réponse immunitaire. La plateforme combine deux vecteurs et chacun transporte une partie des informations nécessaires pour préparer le système immunitaire. Ce candidat vaccin a été développé à partir de l'épidémie d'Afrique de l'Ouest de 2014-2016. Il cible donc la souche Zaïre, pas spécifiquement Bundibugyo. Africa CDC a prévu des réunions les prochains jours avec l'Institut Gamaleya pour comprendre pourquoi les Russes pensent que ces vaccins pourraient avoir un impact sur la souche actuelle. Jean Kaseya reste cependant prudent. Il dit vouloir comprendre avant de parler de ce qui n'a pas encore été établi scientifiquement. Son engagement reste ferme, dit-il. D'ici à fin 2026, Africa CDC fera en sorte qu'il existe un vaccin et un traitement contre Bundibugyo.
3: Et si ce n'est pas encore donc officiellement le cas, notez quand même cette bonne nouvelle à Rwampara en Ituri, dans l'est de la RDC. Une personne a quitté mercredi le centre de traitement d'Ebola. C'est la première guérison confirmée depuis le début de cette épidémie. Peter Madiar à Bruxelles aujourd'hui. Le nouveau Premier ministre hongrois part à la pêche aux fonds européens gelés sous son prédécesseur Viktor Orban. Lui veut un dégel forcément et il est plutôt confiant. Ce n'est pourtant pas encore fait, Florence Labruyère.
7: C'est une course contre la montre pour Peter Madiar. Sur les 17 milliards d'euros, 10 milliards viennent du fonds de relance, un fonds créé par l'Union européenne pour aider les économies des États membres après la pandémie. Mais pour en bénéficier, la Hongrie aurait dû réaliser des projets de développement avant le 31 août prochain. Or, le gouvernement Orban n'a pas profité de ce fonds de relance, car il a refusé de mener des réformes sur l'indépendance de la justice et la lutte contre la corruption. Après le 31 août, la somme est définitivement perdue. Mais Bruxelles a suggéré des solutions. Ainsi, la Hongrie avait déjà commencé à rénover son réseau électrique grâce aux fonds structurels. On peut changer l'étiquette du projet, a dit la Commission européenne, et le transférer dans l'enveloppe du fonds de relance. À Bruxelles, Peter Madiar va donc présenter un plan d'utilisation de ce fonds. Il va également présenter un projet de réforme pour restaurer l'état de droit, une condition sine qua non pour obtenir le versement de l'argent européen. Florence Labruyère, Budapest, RFI.
3: Une négociation politique sérieuse, ferme et responsable, c'est ce que la chef de l'opposition vénézuélienne Maria Corina Machado dit vouloir. Et cette négociation, ajoute-t-elle, elle est déterminée à la mener auprès de la présidente par intérim, Delcy Rodriguez. Le tout, dit encore la prix Nobel de la paix, pour rétablir la démocratie au Venezuela. Le Venezuela, grand absent de la réunion qui avait lieu hier à Santiago. Le Chili réunissait quatre de ses voisins latino-américains, l'Argentine, le Pérou, la Bolivie et l'Équateur. Ensemble, ils ont signé une feuille de route pour lutter contre le crime organisé transnational. Naila de Rouanet, le Chili, gouverné par l'extrême droite, veut se présenter en leader régional en matière de sécurité.
8: Le crime organisé transnational est l'une des principales menaces que nos pays doivent affronter aujourd'hui. C'est avec ces mots que le ministre chilien des Affaires étrangères, Francisco Pérez Mackenna, inaugurait la rencontre.
9: Aucun de nos pays ne peut affronter seul un phénomène de cette ampleur.
8: C'est alors ensemble que les cinq pays veulent agir. Et ça tombe plutôt bien puisqu'ils sont en ce moment tous dirigés par des gouvernements de droite, voire d'extrême droite. Pour le président chilien, José Antonio Kast, ce rassemblement est donc historique, a-t-il dit.
10: On peut dire que ces cinq pays sont fatigués de voir comment le crime organisé tue nos jeunes, soumet nos quartiers et corrompt les gens.
8: Mais selon l'expert en politique Danilo Herrera, il y avait toutefois un grand absent.
11: Le problème central, c'est l'absence du Venezuela. La lutte contre le crime organisé en Amérique du Sud ne peut se faire sans le Venezuela, qui est le refuge de bandes criminelles comme le Tren de Aragua. Ce sommet sans le Venezuela, c'est comme soigner une blessure sans l'avoir désinfectée.
8: Le Chili a organisé ce sommet alors qu'au même moment, de fortes critiques apparaissent dans le pays contre le gouvernement pour son inaction en matière de sécurité et alors que c'est justement sur des promesses d'ordre que le président Kast avait été élu. Naila de Rouanet, Santiago, RFI.
1: Et puis Gaëtan, elle était visiblement destinée à se produire au Stade de France.
3: Ce Kaya Nakamura va faire 3 soirs de suite à partir d'aujourd'hui pour présenter son nouvel album dont vous disiez le titre, Clotilde Destinée. Et pour ses premières parties, l'artiste a choisi de jeunes talents de la scène féminine actuelle, Olivier Roger.
12: C'est à la fois un acte de générosité et un acte de transmission. Aya Nakamura veut mettre en valeur la nouvelle génération d'artistes féminines. Elles seront une quinzaine à se partager les premières parties des 3 shows de la star franco-malienne. On pourra découvrir la pop urbaine de la gabonaise Emma.
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12: Ou encore le chata de la guadeloupéenne Mimi Cadès. La lilloise Fee Joke.
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12: Mais aussi Angie, Danden, Merveille ou encore Dio. Des artistes le plus souvent propulsés par les réseaux sociaux, TikTok en tête, et qui rassemblent des communautés de fans de plus en plus importantes, mais qui ont souvent besoin d'un petit coup de pouce pour percer. Aya Nakamura leur en offre l'occasion, et ce, à une époque où les artistes féminines afro-descendantes sont de plus en plus conquérantes sur la scène française, dans le sillage de la Queen Aya Nakamura.
3: Olivier Roger, à l'occasion donc de ce premier concert d'Aya Nakamura au Stade de France, et qu'apprends-je, Clotilde, vous y serez ce soir.
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0: Il est 8h45, la suite des programmes avec le coup de griffe du major.
1: Mes chers auditeurs, le Made in France en jeu vidéo, c'est bientôt game over? Anna Sidou a écrit sur le site de Mediapart le 27 mai en partie ceci, je complète évidemment. À Paris, une centaine de salariés du jeu vidéo se sont mis en grève contre le plan de licenciement du studio Kiloton, qui menace plus quand même de 2/3 des effectifs. Derrière les grandes licences et la fameuse vitrine de l'e-sport, les destructions d'emplois dans le domaine des jeux de vidéo en France s'enchaînent. Alors l'entreprise dont on parle est détenue par le groupe Nacon, éditeur et fabricant français de jeux vidéo et d'accessoires de gaming, qui a été placé début mars en redressement judiciaire, à la suite tout simplement d'une cessation de paiement. La vague de suppression des postes touche plusieurs autres studios de jeux vidéo, ou des filiales aussi. Les licenciements en cascade racontent surtout, mes chers auditeurs, l'ampleur de la crise qui secoue aujourd'hui le jeu vidéo français, cocorico. Le secteur encaisse à la fois l'explosion des coûts de développement, l'IA, la fin de l'euphorie, vous savez, pendant le confinement, période durant laquelle les ventes de jeux, les jeux vidéo, avaient grimpé tellement haut. Et des investisseurs devenus, par conséquent, au bout de quelques années, plus prudents pour placer leur argent. Au total, c'est plus de 1000 emplois, mes chers auditeurs, qui sont déjà supprimés, ou du moins au minimum très menacés. Et c'est à court terme, et c'est en France, dans une industrie qui compte, dans notre pays, environ 12 000 salariés. Kiloton perd fin 2022 la fameuse licence pour le WRC, récupérée par un autre acteur, privant le studio de sa principale source de revenus réguliers. Alors c'est pour les courses de voiture, pour ceux qui ne savent pas ce que c'est. Comme Naomi Yenins, Bastien et Lucas font partie des salariés touchés par le plan de licenciement. Chers auditeurs, Bastien, lui, il travaille chez Kiloton depuis près de 7 ans. Arrivé directement en sortant de l'école, ce programmateur IA s'occupait notamment du trafic routier, des voitures contrôlées par l'ordinateur ou de certains comportements de véhicules dans le jeu. Pour ceux qui comprennent un peu, vous saisissez, je suppose. Lucas, 27 ans, est entré chez Kiloton comme stagiaire et nous étions pas très longtemps, c'est en 2021, avant d'y rester comme artiste. Alors lui, c'est les chargés de la conception des menus, des boutons, des interfaces. Bon, tous les deux, ces jeunes gens, racontent la même lassitude face à une industrie qui, selon eux, a changé complètement de logique. Le but aujourd'hui, c'est surtout d'entretenir des jeux existants pour que ça fasse un max de thunes, comme ils disent. Bastien explique, mes chers auditeurs, avoir appris une partie des suppressions de postes tout simplement en off, à travers des échanges avec des représentants du personnel de son entreprise. « Je pense, dit-il, qu'il y a des gens qui ne savent même pas encore qu'ils vont être licenciés. » C'est ce qu'il confie. Nous, à Mediapart, « nous comprenons l'émotion et la colère des salariés face à cette restructuration et nous restons ouverts à un dialogue constructif avec nos partenaires sociaux. » Et ben c'est ce qu'assurent les dirigeants de Nacon. Comme Bastien et Lucas, beaucoup d'autres salariés commencent à regarder ailleurs, sans vraiment savoir s'ils ou elles retrouveront un poste dans ce domaine qui semble en difficulté alors qu'il était en âge d'or, le jeu vidéo, mes chers auditeurs. Au-delà de ce groupe, donc Nacon, d'autres studios historiques du jeu vidéo français traversent eux aussi de profondes turbulences. Certaines et certains des salariés étaient présents pour soutenir leurs collègues d'ailleurs à Paris, notamment celles et ceux de Quantic Dream, qui reste l'un des noms les plus connus du jeu vidéo français. Là aussi, il faut évidemment connaître ce domaine. Avec ses productions telles que Heavy Rain, Beyond Two Souls ou Destroy, Become Human. Vous remarquez que ces jeux vidéo français ne parlent que, on va dire, américain. Bon, c'est normal, c'est le domaine. Hein. Un développeur, mes chers auditeurs, dit surtout espérer que l'industrie ne soit pas complètement, mais complètement dans la merde. Dans quelques mois, et pouvoir retrouver un poste ou simplement un nouveau projet sur lequel il puisse travailler. Comme les autres salariés rencontrés pendant cette grève, ils parlent du jeu vidéo toujours avec passion. Ce sont des passionnés pour la plupart, qui après, on en fait un emploi. Mais au départ, ce n'était même pas pour travailler forcément, c'était par passion qu'ils étaient dans ce domaine. Puis après, comme ça marchait bien, ils y ont travaillé. Alors tout en regardant quand même avec inquiétude la crise actuelle qui secoue aujourd'hui toute l'industrie française du jeu vidéo, par quelques-uns. Écoutez bien, mes chers auditeurs, même Ubisoft, là je pense que même si vous ne connaissez rien en jeu vidéo, vous avez entendu parler de ça du côté de Montpellier, je pense. Alors, même Ubisoft, longtemps considéré comme l'intouchable du jeu vidéo français, et bien même Ubisoft traverse sa propre crise sociale. Alors pourquoi ? Plombé par à peu près 1 milliard d'euros de pertes sur l'exercice 2025-2026. Le groupe a lancé donc, évidemment, ce qui est logique, hein, une vaste restructuration au niveau mondial, parce que ce groupe est monté à une échelle mondiale. Alors environ 200 postes vont être supprimés au siège. Le siège d'Ubisoft est maintenant à Saint-Mandé, c'est dans le Val-de-Marne. Des effectifs donc vont être réduits dans plusieurs grands studios. Alors les grands studios ont été pas mal envoyés de l'autre côté de l'Atlantique, notamment à Toronto, où Massive Entertainment et certaines antennes fermes comme Red Storm aux États-Unis ou encore au Canada, à Halifax. Deuxième un peu Eldorado du jeu vidéo avec la France, c'était le Canada. Une semaine plus tôt, pourtant, mes chers auditeurs, Emmanuel Macron, qui s'y connaît en jeu vidéo, bien entendu, annonçait que la Coupe du Monde d'e-sport se jouerait à Paris, cet été, du 6 juillet au 23 août 2026. Ça serait une vitrine triomphante du jeu vidéo pour la France. Alors évidemment, ça contraste avec tous ces licenciements de celles et ceux qui les fabriquent, ces jeux vidéo. Mais, mes chers auditeurs, avec notre président directeur général de la Start-up France, on a appris à comprendre que nous étions depuis 2017 dans un immense jeu vidéo. Une sorte d'escape game, en quelque sorte, mais escape game infernal. Sans que les concepteurs de la Macronie n'aient prévu une sortie du jeu. Enfin si, maintenant, il y en a une. C'est en 2027. Oui, mais comme ils n'ont pas vraiment prévu la sortie, quelques portes vont être disponibles pour entrer dans le nouveau jeu. Oui, mais lesquelles, mes chers auditeurs ? Et le nouveau jeu va s'intituler Élysée 2027-2032.

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1: Il est 7h en temps universel, 9h à Paris, merci d'écouter RFI. Le journal international avec vous, Fabrice Legrier, et nous serons en direct de Bucarest dès le début de ce journal. La Roumanie touchée par un drone russe.
2: L'engin s'est abattu sur un immeuble résidentiel de la ville de Galatz, près de la frontière avec l'Ukraine. De très nombreuses réactions ce matin, celle de l'OTAN notamment, dont fait partie la Roumanie, et qui condamne l'irresponsabilité de la Russie.
1: Dans l'actualité également, des négociations entre Israël et le Liban aujourd'hui à Washington.
2: Des représentants sécuritaires libanais et israéliens vont se réunir dans un premier temps avant des pourparlers politiques la semaine prochaine. Par ailleurs, un cadre d'accord serait en vue entre les États-Unis et l'Iran, même s'il faut rester très prudent. En attendant, Donald Trump veut augmenter la cadence de production des navires de guerre américains, mais il fait face à un manque drastique de main-d'œuvre. La Navy sous pression, c'est notre dossier ce matin.
1: Dans ce contexte, Total Energy va tenir son assemblée générale annuelle à Paris.
2: Le géant français qui a enregistré 5 milliards d'euros de bénéfices au premier trimestre. Au-delà de ces records, des ONG dénoncent la politique climaticide de l'entreprise. Les détails dans ce journal.
1: Et puis on reviendra aussi sur l'épidémie d'Ebola dans l'est de la RDC.
2: Un pont aérien a été mis en place pour apporter de l'aide médicale à Bunia, épicentre de la flambée de l'épidémie. Par ailleurs, le Kenya a donné son accord pour l'établissement sur son territoire d'un centre de quarantaine pour les ressortissants américains exposés au virus.
1: Les réactions et les indignations s'enchaînent donc après la chute d'un drone russe en Roumanie.
2: Drone qui s'est écrasé dans la nuit dans la ville de Galatz, ville de 250 000 habitants située à la frontière avec l'Ukraine. Lors d'une attaque de la Russie menée dans l'ouest ukrainien, l'appareil s'est détaché avant de foncer sur cette ville roumaine. Guillaume Bernès, vous êtes notre correspondant à Bucarest. Bonjour.
3: Bonjour.
2: Guillaume, cette attaque constitue une première pour la Roumanie depuis le début de la guerre en Ukraine en 2022.
3: Absolument. Sur les réseaux sociaux roumains, les images tournent en boucle. Un bruit de bourdon, puis cette explosion. L'engin d'origine russe, selon les autorités roumaines, transportait une charge explosive. Après avoir pénétré le territoire roumain, l'appareil a explosé sur le toit d'un immeuble. Il a provoqué un incendie dans un appartement au 10e étage. Les deux occupants ont subi des écorchures. L'entièreté de l'immeuble a été évacuée. Alors, le ministre de la Défense roumaine tente déjà de calmer le jeu. Un représentant indique que nous ne sommes pas confrontés à une attaque contre la Roumanie, mais aux conséquences d'un conflit à proximité immédiate de notre frontière. Reste qu'avec cette attaque, la Russie franchit une étape. C'est la première fois depuis le début de la guerre en Ukraine qu'un drone fait des blessés dans le pays, membre de l'OTAN. La porte-parole de l'OTAN, Alison Hart, a déclaré condamner l'inconscience de la Russie. Le Premier ministre roumain, Ilie Bolojan, condamne, lui, une attaque inacceptable. Le mois dernier, un drone avait déjà endommagé un poteau électrique et l'annexe d'une maison, provoquant les premiers dégâts sur une habitation roumaine. La Roumanie a enregistré près d'une trentaine d'incursions de drones russes dans son espace aérien en 3 ans.
2: Guillaume Bernès en direct de Bucarest. Réaction aussi de la présidente de la Commission européenne, Ursula von der Leyen, pour qui Moscou a franchi une limite. Et la Roumanie convoque l'ambassadeur russe dans le pays après le crash de ce drone ayant blessé 2 personnes.
1: Le volet sécuritaire des négociations entre Israël et le Liban s'ouvre donc aujourd'hui à Washington.
2: Et ce, dans un contexte d'escalade militaire qui rend décidément bien fragile le cessez-le-feu officiellement en vigueur depuis le 17 avril. Le Liban, où Israël a étendu sa zone de combat contre le Hezbollah et poursuivi ses frappes. Au moins 17 morts enregistrées hier dans le sud du pays, ainsi que dans la région de Beyrouth, où une femme et 2 enfants ont été tués. L'enjeu des débats entre représentants sécuritaires libanais et israéliens crée les conditions propices au dialogue politique qui reprendra la semaine prochaine entre les deux pays. Mais les demandes américaines paraissent impossibles à satisfaire pour la partie libanaise à Blajounaïdi.
4: Ce volet sécuritaire des discussions, décorrélé du volet politique attendu la semaine prochaine, c'est l'administration Trump qui l'a voulu. D'après la presse américaine, Washington aimerait avancer sur une solution technique avec l'armée libanaise, la création d'une unité spécialement dédiée au désarmement du Hezbollah, une idée qui ne fait pas du tout l'unanimité au Liban, tant elle porte en elle le risque éminemment politique. Diviser l'armée libanaise est perçu largement comme un péril pour toute la nation, affronter directement le Hezbollah nettement mieux doté est vu comme un suicide. Ni le parti milice, ni son allié chiite, Amal, n'ont envoyé de représentants à Washington. Ils rejettent l'idée même de négociations directes avec Israël, qui précisément cette semaine a intensifié ses opérations militaires dans le sud du Liban. Officiellement, pour empêcher les drones suicides du Hezbollah d'atteindre le nord d'Israël, la délégation libanaise demande attendra en priorité un véritable cessez-le-feu complet et définitif et un retrait de l'armée israélienne de la zone qu'elle occupe. À l'appui de sa demande, elle rappellera le bilan désastreux, matériel et humain, des frappes israéliennes dans le pays depuis le 2 mars dernier. Plus de 3000 morts.
2: Et la fin des frappes israéliennes contre le Hezbollah pro-iranien est l'une des exigences de Téhéran pour parvenir à un accord avec les Américains. Un cadre d'accord semble se dessiner entre les États-Unis et l'Iran, alors il faut bien sûr rester très prudent. Le vice-président américain Jed Evans fait état de beaucoup de progrès, mais Donald Trump n'a pas encore donné son feu vert. Le texte n'est pas encore finalisé, assure de son côté l'agence iranienne Tasnim. Un cadre qui prévoirait de lever les restrictions sur la navigation dans le détroit d'Ormuz et une extension de 60 jours du cessez-le-feu conclu le 8 avril, du temps supplémentaire qui permettrait d'aborder la question du nucléaire iranien.
1: Et donc toujours pas de solution diplomatique pour le moment après 3 mois de guerre en Iran. Téhéran qui maintient donc la pression sur le détroit d'Ormuz et la marine américaine, elle, poursuit son blocus.
2: Et dans notre dossier ce matin, on s'intéresse à l'état de cette flotte, celle de la Navy, puisqu'elle est très sollicitée, en partie obsolète. Et l'administration Trump veut la renouveler le plus vite possible. Bonjour Vincent Sorio.
5: Bonjour Fabrice, bonjour à tous.
2: Alors Vincent, vous revenez du Maine, dans le nord-est des États-Unis. C'est l'un des bastions historiques de la construction navale. Énorme pression de Washington pour augmenter la cadence de production des navires de guerre, mais qui se heurte à un manque dramatique de main-d'œuvre industrielle.
5: Oui, la base industrielle de défense est en crise partout aux États-Unis depuis des années et le Maine fait partie de ces territoires maritimes qui souffrent. Ce n'est pas du tout une question de carnet de commandes. Au contraire, comme vous le disiez Fabrice, le Pentagone veut plus de navires de guerre, mais le Maine, c'est un État qui vieillit et il n'y a plus du tout assez de forces vives pour répondre à la demande. Vous allez entendre David Daigler qui supervise les établissements spécialisés de toute la région. Il s'arrache littéralement les cheveux pour orienter les lycéens vers ces métiers très spécialisés.
6: Notre priorité, c'est de garantir que les bonnes personnes dotées des bonnes compétences soient disponibles pour les fabricants de sous-marins et de bâtiments de surface. Mais ces compétences sont énormes. Les gens ne peuvent pas arriver au travail. Il n'y a déjà pas assez de monde qui sort du lycée pour qu'on y arrive. Et même s'il y avait assez de monde, ça ne suffirait pas pour répondre à la demande.
2: Alors, on parle de quel type de poste, Vincent, sur ces chantiers navals?
5: Eh bien, les soudeurs navals, les spécialistes de systèmes de tuyauterie complexes, les ajusteurs qui assemblent les pièces pour former la coque, par exemple, un des profils très pointus, très techniques, que l'on met des années à former. Il y a tout un écosystème dans le Maine pour faire émerger ce genre de CV. Tout le monde s'y met ensemble, la marine qui finance, mais aussi la région et les chantiers navals eux-mêmes. Ce sont tous des chantiers privés, comme Bath Iron Works, qui sponsorise ces cursus, avec au bout du processus la construction des destroyers dernier cri de la marine américaine. Kyle Jellison, c'est le chargé de formation chez Bath Iron Works.
7: En ce moment, nous avons environ 7000 employés, dont 4500 techniciens et mécaniciens. Nous cherchons à en embaucher entre 600 et 800 chaque année. Ça fait beaucoup.
5: Oui, sous-entendu, c'est impossible. Et ce que nous ont dit hors micro plusieurs acteurs de la filière, c'est que les demandes très pressantes venues de Washington et qui sont réelles dans le Maine, il y a une vraie pression des autorités américaines. Ces demandes sont déconnectées de la réalité. D'abord, on ne fabrique pas un navire de guerre en quelques mois. Et ensuite, il y a un problème structurel, démographique, de pyramide des âges. Et ça, personne n'a de solution miracle.
2: Notre dossier ce matin, signé Vincent Souriau. Merci Vincent.
1: Et c'est dans ce contexte marqué donc par le blocage du détroit d'Ormuz, l'augmentation des prix à la pompe, et bien que Total Energy va tenir son assemblée générale à Paris.
2: Un contexte qui a fait s'envoler les bénéfices du géant français au premier trimestre, des super profits de près de 5 milliards d'euros. Hier, des ONG comme Reclaim Finance, Earth Insight et le réseau Action Climat ont organisé une conférence de presse consacrée aux principaux dossiers environnementaux qui entourent le groupe français. Alors parmi les sujets, l'aggravation de la stratégie climaticide de Total Energy, le soutien sans faille de l'État français en contradiction avec ses engagements climatiques ou encore le rôle méconnu mais essentiel des principaux investisseurs français dont l'institution publique Caisse des dépôts et consignations. Igor Strauss.
8: Si le contexte géopolitique est favorable à Total Energy, les conditions météorologiques actuelles viennent rappeler une autre réalité. Lorelai Limousin de Greenpeace France.
9: Cette assemblée générale de Total Energy, elle arrive en pleine canicule. C'est important de rappeler que cette canicule, elle tombe pas du ciel, mais qu'elle est notamment liée à ces multinationales des énergies fossiles comme Total, qui vont à l'assemblée générale se féliciter de profits exceptionnels. Or, ces profits sont aussi destructeurs pour le climat. C'est quand même très indécent.
8: Alors que la France est engagée dans la sortie juste et ordonnée des énergies fossiles, Total Energy souhaite encore augmenter sa production de pétrole et de gaz, incohérent pour Gaïa Fèvre du réseau Action Climat.
10: On a Total Energy qui prépare les esprits au fait que les objectifs de l'accord de Paris ne sont plus atteignables. L'objectif de rester sous la barre du 1,5 degré ou la neutralité carbone en 2050, alors que la France se bat dans les espaces internationaux pour qu'on respecte ces engagements-là. Donc finalement, ce qu'on voit, c'est une contradiction entre la diplomatie climatique de la France, qui en effet se présente comme un champion de la sortie des énergies fossiles, mais à côté de ça, en effet, on voit un soutien sans faille à la majeure de Total Energy, et c'est extrêmement choquant.
8: Les ONG appellent donc les sociétés publiques, actionnaires de Total Energy et l'État, à prendre position contre la trajectoire de l'entreprise.
2: Explication signée Igor Strauss.
1: À la une aussi, Fabrice, la mise en place d'un pont aérien pour apporter de l'aide médicale à Bunia, dans l'est de la RDC, épicentre de la flambée de l'épidémie d'Ebola.
2: Un premier vol cargo parti de Nairobi au Kenya et transportant 8 tonnes de matériel s'est posé hier dans le chef-lieu de la province de l'Ituri. Au total, 100 tonnes d'équipements et de médicaments provenant de Belgique seront acheminés jour après jour jusqu'au 6 juin. La RDC, où 3 des 26 provinces que compte le pays, sont touchées. 1077 cas suspects, 246 décès probablement liés à la maladie. 8 cas suspects, dont un décès en Angola. Une lueur d'espoir malgré tout en Ituri, avec le premier cas de guérison confirmé depuis le début de l'épidémie à souche Bundibugyo dans le pays. Et puis le Kenya a donné son accord pour l'établissement sur son territoire d'un centre de quarantaine pour les ressortissants américains exposés au virus. Information confirmée à RFI hier par une source proche des autorités sanitaires kenyanes. La veille, lors du Conseil des ministres, le secrétaire d'État américain Marco Rubio a promis qu'aucun cas d'Ebola ne rentrera aux États-Unis. Gaël Lalek.
11: La construction de l'infrastructure de quarantaine aurait déjà commencé à Laikipia, dans le centre du pays, là où se trouve une base militaire des forces de défense kenyanes. D'après des sources proches du dossier, la création de cette infrastructure a été décidée la semaine passée. Toutefois, un désaccord est né entre les deux pays, Nairobi souhaitant ouvrir le centre à toutes les nationalités, alors que la Maison-Blanche préfère privilégier les ressortissants américains. Pour l'heure, aucun des deux pays n'a confirmé la création de cette infrastructure. Dans des communications séparés, leurs autorités évoquent des discussions en cours. Pendant ce temps, le président kényan William Ruto continue de consulter d'autres partenaires. Il a notamment convoqué le corps diplomatique à Nairobi hier après-midi afin de discuter d'une approche globale de la flambée Ebola. Au Kenya, l'annonce de ce centre divise. Une partie de la communauté scientifique y voit une opportunité d'améliorer les infrastructures de riposte du pays. Plusieurs organisations de la société civile redoutent quant à elles une éventuelle propagation du virus au Kenya, qui n'a encore jamais connu un seul cas. Gaël Lalex, Nairobi, RFI.
1: Allez, on termine avec du tennis et les deux temps forts d'hier à Roland-Garros.
2: Et l'élimination surprise de Yannick Sinner, le numéro 1 mondial, pourtant grand favori, souffrant et sous une chaleur écrasante. L'Italien a été éliminé par l'Argentin Juan Manuel Cerundolo. Et puis cet exploit de Moïse Kouamé, 17 ans pour son premier Roland-Garros. Le Français accède au troisième tour après avoir battu le Paraguayen Adolfo Daniel Valero en 5-7. Aujourd'hui, place à un choc de génération sur la terre battue. Novak Djokovic, 39 ans, la légende serbe au 24 titres en Grand Chelem, qui sera opposé pour la première fois à João Fonseca, la pépite brésilienne. Un immense rendez-vous pour le joueur de 19 ans, Esteban Mirales.
12: Qui pourrait être le troisième homme tant attendu pour challenger Sinner et Alcaraz? João Fonseca a longtemps été cité, considéré comme un futur grand dès son plus jeune âge, avec des victoires sur le circuit secondaire avant 18 ans. Le Brésilien s'est ensuite révélé aux yeux du monde en éliminant un top 10 mondial, Andrei Rublev, au premier tour de l'Open d'Australie en 2025. Depuis, le jeune espoir a eu du mal à confirmer, gêné par des soucis physiques. Ce vendredi, il fait face à un défi qui l'attendait.
13: J'ai toujours dit à mon entraîneur, je veux être dans le même côté du tableau que Novak et je veux avoir cette expérience dans ma vie. Je crois que je vais en profiter. On est là à Roland-Garros, c'est le troisième tour, c'est un rêve pour moi. Je vais profiter de chaque instant. Je vais jouer contre une idole, le plus grand joueur de tous les temps de ce sport. Quand je vais arriver sur le court, je vais le respecter, c'est certain. Mais je vais essayer de sortir mon meilleur tennis et gagner le match.
12: Battre la légende pour confirmer son ascension. Novak Djokovic sait qu'il deviendra grand.
14: Fonseca, on dit tellement de bonnes choses de lui depuis quelques années. Je crois que ses qualités et son potentiel sont évidents. Il n'y a aucun doute. Il a aussi le soutien brésilien partout où il va. C'est un joueur de grands matchs, de grandes occasions. Contre Sinner, cette année, il a bien joué à Indian Wells. Cela montre qu'il est là. Il peut monter son niveau de jeu lorsque l'occasion se présente, envoyer des coups gagnants très forts et faire un gros match.
12: João Fonseca qui pourra compter dans tous les cas sur le soutien passionné des supporters.
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0: C'est un petit pas pour un homme et un bond de géant pour l'humanité.
1: Un petit pas pour un homme, un bond de géant pour l'humanité. Nous sommes le 21 juillet 1969, il est 2h56 GMT.
2: Now here's a message from the Foreign Office for all British nationals in and around Kuwait. Do not go to Kuwait under any circumstances. All foreign nationals in Kuwait have been advised to stay at home or in their hotels. That's the end of that message from the Foreign Office.
3: D'abord, on pouvait pas le croire. Moi, je regardais CNN et j'ai vu le deuxième avion qui est arrivé. On nous demande d'évacuer le building immédiatement parce qu'ils craignent une attaque sur les Nations Unies elles-mêmes. Il y a tellement, vous pouvez même pas imaginer la panique. Il a vu, il comprenait pas ce qui se passait, l'avion percutait la tour.
4: Une image, vous le disiez au début de ce journal, hallucinante. On n'aurait jamais pensé voir ça un jour.
5: Deux avions et l'Amérique.
6: May God bless the victims, their families, and America. Thank you very much.

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2: Alors, pour ce nouvel album d'histoire, allons donc faire un tour dans l'histoire de la musique. Celle dont certains ont dit que c'était toute la musique qu'ils aimaient. Pour parler du blues, donc, j'ai choisi un musicien né en 1928 dans le Mississippi, évidemment. Son nom, hélas, Otta Bates. Alors ça vous dit probablement rien du tout, hein, ça c'est sûr, ou pas grand chose. Ou alors il se faisait aussi appeler, hélas, McDaniel. Toujours pas grand chose. Par contre, si je vous dis Bo Diley, eh ben ça résonne encore chez les fans, du moins les fans de blues, mais même les fans de jazz, même les fans même de rock'n'roll. Bo Diley, c'est une légende. Alors nous parlerons de lui, bien sûr, de son histoire, qui l'emmènera du Mississippi vers Chicago, et ça, c'était en 1934. Vous imaginez, c'est pas d'hier. Alors, c'était une sorte de touche à tout, de la musique. Un inventeur aussi, de génie. Il a fabriqué des instruments mythiques, devenus mythiques. Nous nous attarderons donc sur son histoire et sa vie de bluesman, dans de nombreux sens du terme d'ailleurs. Il a produit tellement de musique et d'albums, et de collaborations avec d'autres, tant en studio qu'en live, que j'ai fini par choisir l'un de ses tout derniers enregistrements. Ça s'appelle « A Man Amongst Men ». Et cet enregistrement est sorti en 1996. Donc c'était, pour lui, il était déjà pas mal âgé. Pour ceux qui connaissent le concept de cette émission, nous irons évidemment rapidement faire un tour dans le manège de cette année 1996, en France et dans le monde, avec peut-être sur un focus sur certains événements que j'ai jugés marquants. Rappel, en 1996, notre nouveau président se nomme Jacques Chirac. Il a été élu en 1995. Alors, il restera au pouvoir, d'ailleurs, jusqu'en 2007. Au fait, rappelez-vous, pour ceux qui étaient présents ces années 96, eh ben, on payait nos achats en francs. Et les téléphones portables, pour tous, étaient, disons, de la science-fiction. Bill Clinton, lui, était bien à Washington pour un deuxième mandat. Boris Eltsine est aussi élu en 1996 comme président de la Fédération de Russie, après avoir été au pouvoir depuis 1991, mais ce n'était pas vraiment des élections, alors que là, ça va être les premières élections entre guillemets démocratiques pour la Fédération de Russie qui va porter Boris Eltsine au pouvoir. Jiang Zemin, lui, règne encore pour de nombreuses années sur la Chine. Et il est également, mais ce n'est pas une surprise, il est aussi le secrétaire général du Parti communiste chinois. En Espagne, 1996, c'est l'année des changements. Puisque on peut dire adios à Felipe González, le socialiste, et bienvenido à José María Aznar, le PP. En Allemagne, c'est encore Helmut Kohl qui dirige le pays. Encore quelques années avant que la grande Angela Merkel arrive au pouvoir. En Grande-Bretagne, le Premier ministre s'appelle John Major. Bon, je pourrais continuer à faire le tour du monde en vous donnant les noms des dirigeants de cette époque et en vous aidant avec votre mémoire. Mais je préfère commencer en musique, si vous voulez bien, avec donc Bo Diley dans En 1996, ben vous verrez bien, et on va commencer par de la musique.

Eh ben voilà, ça commence fort, ça commence un peu rock'n'roll si vous voulez, puisque comme je disais à l'introduction, c'est un musicien touche à tout, hein, qui a fait beaucoup de genres de musical, mais l'origine c'est évidemment le blues, donc Bob Dylan. Alors, il naît, comme je vous le disais, dans le Mississippi, dans une famille très pauvre. Hein. Sa mère, quand il naît, a 16 ans. Ça vous donne une idée de la différence d'âge entre avec sa maman. Et puis, son père était très jeune aussi, mais il meurt juste après sa naissance. Donc, ça commence pas terriblement bien pour lui, vous en doutez. Et sa mère ne se sent pas capable de l'élever, donc elle va le confier à une cousine. La cousine est âgée de 15 ans. Donc vous voyez à peu près l'environnement dans ce Mississippi terrible de ces années où c'est la ségrégation raciale qui domine, bien entendu. Alors, pourquoi ? Alors, il ne s'appelait pas comme ça, il ne s'appelait pas Bob Dylan ou Dylan. Eh bien, ce nom, ça vient en fait d'un instrument de musique rudimentaire constitué d'un morceau de fil de fer accroché à un mur sur lequel on faisait glisser un goulot de bouteille selon la technique dite du bottleneck. Vous savez, comme ces musiciens qui, sur leur guitare, ont un doigt en acier qui font glisser sur la guitare. C'est comme la style de guitare aussi. Hein. Et bien ça, c'est encore plus avant, c'est rudimentaire, puisqu'ils n'avaient pas d'argent, donc les instruments, il fallait bien qu'ils les fabriquent. Donc, on mettait un fil de fer et on faisait glisser donc, le long du fil de fer. Et on appelait ça un dylan. Voilà. Cet instrument, le dylan, ou dylan, ça dépend, c'est comment on le prononce, aussi appelé jitterbug ou encore strings, comme la corde de guitare. Hein. Et donc, avec cette bouteille et cette corde en acier, ben voilà ce qui fait son nom. En 1934, quelques années après, il va donc déménager avec sa nouvelle famille, sa tante, à Chicago. Alors, il va se retrouver, évidemment, pas dans les beaux quartiers, vous en doutez bien. Il arrive dans une banlieue sud de Chicago, qui, à cette époque-là, est vraiment réputée pour être un quartier très difficile de la ville. Mais c'est un garçon extraordinairement intelligent et il a une soif d'envie de tout savoir. C'est quelqu'un qui ingurgite énormément de choses. Alors, il va s'orienter vers la lutherie. Il pratique des petits métiers, bien sûr, pour gagner sa vie. Et il apprend aussi à se défendre, puisqu'il est dans des quartiers très difficiles. Il vaut mieux savoir un petit peu se battre si on veut survivre. Donc, il va apprendre la boxe et la lutherie. Vous voyez que c'est pas mal comme des démarrages dans la vie. Et puis, il a toujours cette espèce de génie de fabriquer des instruments, puisqu'il l'a depuis son enfance, vous l'avez bien compris. Il fallait bien se débrouiller. Donc lui, quand il va apprendre la lutherie, il va vouloir fabriquer des instruments. D'ailleurs, il joue beaucoup d'instruments lui-même. Sachez que Beau débute comme violoniste. Puisqu'il pratique environ cet instrument pendant 12 ans. Il passe à la guitare après, sous l'influence de certains de ses amis, et puis aussi de ce qu'il entend, puisqu'on est en 1934, on commence à avoir des sons qui arrivent dans les oreilles, avec la radio, formidable outil pour pouvoir écouter des choses. Et donc, il entend des gens qui vont l'influencer, bien entendu. Hein. Alors, on peut penser à John Lee Hooker, hein, par exemple. Hein. Je pense que j'ai fait un album d'histoire il y a fort longtemps sur John Lee Hooker. Ou alors Muddy Waters. Et il apprend aussi, parce qu'au point où il en est, hein, il apprend aussi à jouer de la batterie, du trombone. Bon, voilà, c'est un touche-à-tout, comme je disais. Alors, il s'est marié, lui aussi, à 18 ans. Vous voyez qu'il y a une filiation incroyable. À 18 ans, il se marie. Bon, il arrête en même temps de la boxe.
Alors pourquoi il arrête la boxe? C'est pas parce qu'il se marie, c'est parce qu'il a eu un combat très difficile où il a vraiment pris des coups sérieux. Il a dit « c'est pas fait pour moi la boxe, je vais plutôt faire de la musique ». Voilà. Depuis, on avance dans le temps, hein. Nous sommes maintenant pendant la guerre, hein. On est en 1943. Avec ce surnom, il va se produire avec des groupes du coin de la rue, hein, tout simplement. Puis, sur les marchés. Et il joue de plus en plus de la guitare pour finalement finir par cet instrument en 1951. Il joue vraiment que cet instrument. Bo Daedele disait qu'adolescent, il s'initia à la guitare en participant aux musiques rythmées des églises de baptistes. Et oui, dans le sud des États-Unis, les églises étaient très importantes pour lutter pour beaucoup de choses, et notamment contre la ségrégation raciale. Et puis, la musique y était omniprésente. Puis, après, il s'est tourné vers les pentecôtistes. Il trouve des rythmes encore plus singuliers chez ces gens. Il a tendance à jouer comme si c'était de la batterie. Il joue de la guitare comme si c'était une batterie. Il tape sur sa guitare. Ce qui va lui donner l'idée de créer un instrument. Alors, certaines guitares qu'il conçoit, puisqu'il est luthier, lui-même, sont d'ailleurs faites pour jouer en même temps la percussion que les cordes. On tape sur les cordes. Et ce concept va vraiment prendre de l'ampleur et ça va devenir un instrument joué par d'autres, pas que lui. Alors, on pourrait parler de lui pendant tellement longtemps, mais je vais faire un grand saut dans le temps, puisque j'ai choisi de parler des années 90. Alors, il a une célèbre guitare qui a une forme un peu rectangulaire qu'il joue et que d'autres personnes jouent, donc qui tape dessus. C'est très moderne, en fait. Hein. C'est un instrument qui est vraiment, vraiment très, très, très moderne. On peut même y ajouter une boîte à rythme, si on veut. Enfin, c'est tout à fait étonnant comme conception. Alors, on va dans les années 90, puis on fait ce saut énorme dans le temps. Il va, pendant un moment, il fait plus de studio. En fait, il en a marre du studio. Il fait que du live. Hein. Et avec ses copains, il fait des sessions un peu partout à travers les États-Unis. Et puis, donc, il va se remettre en studio au début des années 90. Et il va aussi participer à des émissions et même à un film que vous allez certainement reconnaître, les Blues Brothers. Il joue dedans, hein. Alors, un petit rôle, hein. C'est pas le rôle principal, mais quand même, il fait partie de ces gens qui interviennent dans le film des Blues Brothers. Alors, il a, en 95, repris un album qu'il avait écrit en 83, bon, mais il dit, il faut quand même que je produise quelque chose. Et c'est donc en 96 que Bo Diddley sort un nouvel album, et c'est donc l'album que vous écoutez, A Man Against Men. Alors, c'est plutôt orienté vers les nouveautés. Hein. Vous allez entendre des choses qui sont plus modernes, je dirais. Enfin, modernes, relativement. On est parti des années 30, hein, je vous rappelle. Voilà. D'autres compositeurs qui suivront font même influencer et vont être un peu l'orientation rap. Vous allez voir, il y en a une ou deux, une chanson que je vous passerai tout à l'heure. Alors, Bo Diddley reçoit la récompense d'honneur du Rhythm and Blues Foundation pour l'ensemble de sa carrière. Donc il est reconnu par ses pairs. Eh bien, on va l'écouter, tiens.

Eh bien, heureusement qu'il y a un technicien Radio Pays des Héros qui s'appelle Axel et qui est derrière la console pour me corriger. J'ai été un peu vite en vous annonçant que l'album s'appelait A Man Against Men, c'est Amongst Men. A Man Amongst Men de Buddy Daly. Donc voilà, c'est rétabli, merci une fois de plus. Donc, au technicien de Radio Pays des Héros. Bon, pour cet album d'histoire, je vais vous proposer 1996, allez, dans le désordre, en vrac. Comme ça, les événements vont succéder, pas forcément de façon chronologique et pas forcément de façon géographique. Hein. Ça va être en vrac. Au mois de juin, par exemple, au sommet de l'OTAN à Bruxelles, le ministre français de la Défense siège à nouveau au sein du Conseil des ministres de l'organisation. Vous voyez, parce qu'avant, on n'était pas dans l'OTAN, avant 96. Ça, c'était faute ou à cause du général de Gaulle qui ne voulait pas intégrer l'OTAN. Et puis bon, là, le sommet reconnaît, en contrepartie, donc que la France réintègre, une identité européenne de défense. C'est nouveau, c'est complètement nouveau. Avant, l'OTAN, soyons clairs, c'était les États-Unis d'Amérique qui faisaient la loi en point. Et puis les autres, ils étaient là pour faire de la figuration. Mais là, donc, on va reconnaître pour la première fois une identité européenne pour la défense. Au sein de l'Alliance Atlantique, bien entendu. Le président Chirac voulait aller beaucoup plus loin. Mais il ne va pas obtenir le commandement du Sud Méditerranée. Qu'il voulait confier à un officier français, ça on lui a dit quand même, attendez, monsieur Chirac, vous arrivez et vous voulez déjà exiger des choses très importantes. Vous allez attendre un petit peu, hein, d'accord ? Et monsieur Chirac, comme vous le savez probablement, n'était pas très patient. Alors, pour parler de Chirac, on va parler aussi ce qui s'est passé au mois de novembre, toujours en France bien sûr. C'est l'arrivée des cendres d'André Malraux qui vont arriver au Panthéon. C'est 20 ans jour pour jour après sa mort, d'ailleurs. Alors, Chirac va dire le discours, puisque André Malraux est mort, et il ne peut pas faire son entrée au Panthéon lui-même, c'est bien dommage, peut-être. Mais enfin bon, c'est Chirac qui va faire un discours, avec d'autres, hein, mais Chirac va être le dernier à parler. Et il a dit « Prenez place, André Malraux, dans le Panthéon de la République ». Alors, c'est une référence, évidemment, à ce qu'avait dit le 19 décembre 1964 l'éloge de Jean Moulin par André Malraux. Engageant la France tout entière et s'engageant lui-même, il affirmait qu'au-delà des différences de génération, l'opinion publique ou de croyance, il est des instants où une nation doit se rassembler, et notamment quand Jean Moulin rentre au Panthéon. Bon, alors on va... Ça, c'était donc deux événements qui se déroulaient en France, et comme je dis, je vous parle en vrac. Donc en Algérie, un commando islamiste du GIA, hein, je ne sais pas si les gens se rappellent ce que c'était, c'était la guerre en Algérie, la guerre entre le GIA et l'armée. Hein. Et puis, sur les territoires aussi plus lointains, comme le nôtre, il y avait aussi un peu la guerre, c'est moins qu'en fusil. Mais en Algérie, le commando islamiste du GIA enlève 7 moines trappistes français après un monastère qui va devenir très célèbre, qu'on dit Tibérine. C'est dans l'Atlas algérien, en montagne. Hein. Et ensuite... On va se demander où ils sont. Ils sont séquestrés. Alors, il va y avoir de longues discussions. On va essayer de les libérer. Mais en fait, non. Au mois de mai, fin mai, le 21 mai, pour être précis, le GIA annonce l'exécution des 7 moines. Alors, ça va faire quand même pas mal de bruit. C'est toujours un peu pareil. Il peut y avoir des centaines de morts, voire des milliers, voire des dizaines de milliers, sans que ça nous émeuve énormément. On peut voir ça avec ce qui se passe actuellement à Gaza, hein, par exemple. Hein. Ça émeut moyennement. Mais quand ce sont des citoyens français ou européens, on commence à s'inquiéter un petit peu de ce qui se passe dans certains territoires, et notamment donc en Algérie. Alors comme je continue à être en vrac, on va parler du Mexique, et puis après on va faire une pause musicale. Au Mexique, c'est un accord très important qui est signé à San André entre le gouvernement mexicain et l'armée zapatiste de libération nationale, vous vous rappelez du célèbre sous-commandant Marcos, je suppose.
Alors, ce sont des accords qui vont enfin reconnaître au peuple indigène du Mexique une certaine autonomie et une puissance politique qu'il n'avait pas du tout avant ces accords. Alors, si maintenant on écoutait un peu de notre album Amongst Men, allez, quand vous voulez.

Chinoises islamistes armées, dont le chef spirituel, à cette époque-là, est le mollah Mohamed Omar. Omar, vous vous rappelez, il y a une fuite en moto, c'est assez rocambolesque, je ne sais pas si vous vous souvenez de ça aussi. Bon, alors, là on revient en 96, et là il arrive, le mollah Omar. Et il va forcer donc les membres du gouvernement mis en place depuis quelques années à partir. Et bien sûr, l'instauration d'un régime austère, fondé sur le droit coranique, comme vous devez le savoir. Alors, l'ancien président d'avant est exécuté, on ne rigole pas trop, on est exécuté publiquement, et plusieurs dirigeants aussi, dont le premier ministre de l'époque. Bon, beaucoup quittent le territoire. Les talibans vont contrôler rapidement la majorité du territoire afghan. Pour mémoire, rappelez-vous, c'est venu, c'est après la chute, la défaite des troupes soviétiques en 89 que tout a basculé. En 89, les islamistes, s'emparent de la capitale Kaboul déjà, après le départ des Russes. Parce que les Russes, ils avaient autre chose à s'occuper. Hein. Je vous rappelle qu'on est en 1996. Ils ont pas mal de choses à s'occuper, en effet, en dehors de l'Afghanistan. Et ils quittent l'Afghanistan très rapidement. Ils se retirent. Vous remarquez, avec l'Afghanistan, il y a souvent des troupes d'occupation. Ils restent un petit moment, puis après, ils se retirent. Et puis, à chaque fois, après, c'est les talibans qui reviennent. Voilà. Bon, alors, vous avez compris que cette année 96 est aussi marquée donc par cette prise, la nouvelle prise de Kaboul par les talibans. Alors, si on fait un petit tour du côté de Gaza, vous savez, Gaza, un certain samedi de cette année 96, 100 000 Palestiniens ont assisté aux funérailles de Ayash. Le Hamas promet de nouveaux attentats contre Israël pour venger son artificier qui a été ciblé et donc assassiné. Plus de 100 000 personnes, c'est quand même énorme. Quand même, c'est le territoire palestinien de Gaza, c'est pas grand-chose quand même, 100 000 personnes. Alors ils l'ont accompagné jusqu'au cimetière de la ville, une affluence record dans un territoire peuplé à l'époque, d'un peu moins d'un million de personnes. C'est 10% de la population de Gaza qui est à l'enterrement. Alors, ça va nous expliquer un peu tout ce qui se passe depuis longtemps. C'est-à-dire, c'est le début de la prise du pouvoir, entre guillemets, là aussi, du Hamas, dans le territoire palestinien de la bande de Gaza. Alors que l'autorité palestinienne, qui était à ce moment-là ceux qui commandaient, eux vont se replier vers la Cisjordanie, puis s'exiler aussi. Enfin bref, voilà. Pour parler d'Israël, en même temps, le 29 mai 1996. C'est très important parce que ces deux dates entre cette manifestation de 100 000 personnes dans la bande de Gaza et pendant ce temps-là, le 29 mai à Israël, et bien qu'est-ce qui se passe? C'est la victoire du Likoud. Alors le Likoud, c'est pour les élections, vous savez, de la Knesset, le Parlement israélien. Quel est le nom du chef du Likoud de l'époque? C'est Benjamin Netanyahu, en 1996. C'est le nouveau Premier ministre donc, en remplacement du travailliste Shimon Peres. Vous voyez bien le basculement des deux côtés de ces territoires, entre Israël et la bande de Gaza. Prise plus ou moins rapidement du pouvoir par le Hamas d'un côté, et prise vraiment du pouvoir par le Likoud de Benjamin Netanyahu de l'autre. Et après, on voudrait qu'ils s'entendent. Ça va être un peu compliqué, n'est-ce pas? Et si vous voulez bien, parce que le temps passe vite avec cette émission, avec ce 1996 en vrac, on va réécouter de la musique.

Alors, vous avez un aperçu donc du talent incontestable et incontesté de Boda Ellé et dans cet album de 96, A Man Amongst Men. Continuons, 96 en vrac. Alors, je vous fais traverser le monde. Hein. Alors là, on va aller du côté de la Grande-Bretagne et de l'Irlande. Le 9 mai, je crois, ou juin, de cette année-là, une bombe explose dans le sous-sol d'un immeuble du quartier d'affaires de Canary Wharf. Nous sommes à Londres. Faisant quelques morts, au début on ne savait pas évidemment quand c'est arrivé, et l'IRA avait annoncé dans un communiqué publié une heure avant la fin du cessez-le-feu. Parce qu'il y avait une période où ils avaient accepté un cessez-le-feu, l'IRA. Mais une heure avant, ils disent « bon, ben, on cesse le feu », et puis une heure après, il y a une bombe qui explose. Donc, assez logiquement, on va se tourner vers l'IRA comme responsable de cette cessation de la trêve. Et ça va déboucher assez rapidement quand même vers... On va dire, ils veulent en finir avec l'IRA, avec l'Irlande, avec toutes ces bombes. Parce qu'il y a eu des périodes en Grande-Bretagne où c'était vraiment très, très, très souvent les explosions, les morts dans les pubs, dans les hôtels, en plein cœur de Londres. Et puis, bien entendu, en Irlande du Nord. Hein, alors là, c'est encore à plus grande échelle. Donc... je crois que le gouvernement de l'époque, qui est le gouvernement, donc vous l'avez su dès le préliminaire, de John Major, il veut réitérer quand même une tentative de paix avec l'IRA, en leur proposant de devenir légal, de se légaliser, de pouvoir se présenter, ben, soyons clairs, même aux élections en Irlande du Nord, par exemple. Donc c'est dans le bon sens qu'on commence à vouloir aller pour arrêter ce massacre tout perpétué par les bombes et puis par les soldats britanniques, hein, dans le nord de l'Irlande ou sur le territoire britannique. Belgique. Ah, on n'a pas été encore faire un petit tour en Belgique. On va parler d'un fait divers. Le 15 août 1996, on peut dire que c'est le début de l'affaire Marc Dutroux. Alors, pas besoin de le présenter, ça. Son nom est presque devenu le symbole des pédophiles. Hein. C'est presque devenu ça. Donc, l'affaire Marc Dutroux, c'est un pédophile. Donc, on va se rendre compte incroyable le nombre de personnes. Et puis, c'est un assassin, nous ne l'oublions pas, hein. Ça remet en cause, alors en Belgique, surtout le rôle de la police et de la justice. Et même, on va plus loin, même ça met en difficulté le gouvernement belge. Hein. L'affaire Dutroux est une affaire criminelle au retentissement mondial et qui va donc commencer dans cette année 96. Comme au début, le sujet d'un fait divers. Mais au bout d'un moment... on se rend compte que le principal protagonisme, donc le Belge Marc Dutroux, va être condamné, bien sûr, pour des faits qu'il a commis et qu'on a fini par être sûr que c'était lui, mais aussi on se rend compte que peut-être qu'on n'est qu'au tout début de la piste. C'est-à-dire qu'il est condamné au début pour le meurtre de deux jeunes filles et la séquestration de deux autres. Hein, quand je dis jeunes filles, de jeunes filles. Bon. L'émoi qui va provoquer donc des réactions dans tout le pays, parce qu'on se rend compte qu'il y a d'autres disparitions qui n'ont pas été résolues. Il n'y a pas que celle-là. Et si c'était Dutroux ? Et si c'était Dutroux, même de l'autre côté de la frontière, du côté de chez nous, là, en France ? Eh oui. Et donc, il va y avoir une grande marche à Bruxelles, le 20 octobre 1996, qui va réunir dans la capitale belge 350 000 personnes. Ça s'appelle la Marche Blanche. Après, il y en aura d'autres, hein, des Marches Blanches. Mais celle-là, c'est la première, hein, la première grande Marche Blanche. 350 000 personnes à Bruxelles. Alors, cette énorme Marche Blanche va entraîner la création, enfin, d'une commission d'enquête parlementaire qui vont confirmer l'inacceptable manquement
de la police et de la justice dans le pays. Ce qui va obliger l'État à réformer constitutionnellement la Belgique. Vous vous rendez compte, ce fait divers, jusqu'où il a été, ça a été vraiment très très important. Alors on va revenir avec de la musique et on avance dans l'année 96 et on avance dans le temps de cette émission Album d'Histoire.

Alors un morceau résolument blues cette fois-ci. Hein. Vous voyez, il y avait un peu de rock, un peu de musique diverse, et il y en aura d'autres. Alors là, nous sommes en France à nouveau, et vous verrez que ça se rejoint avec ce que j'ai dit un peu sur l'Algérie, hein, puisque le 3 décembre 1996, le journaliste, célèbre journaliste de l'époque, Bruno Mazur, celui qui présente le 20h, ouvre le 20h de France 2 avec l'annonce d'un attentat qui vient de se produire 2 heures plus tôt à la station Port-Royal du RERB dans le 5e arrondissement de Paris. Arrivé sur les lieux, le premier ministre de l'époque qui s'appelle Alain Juppé. Alain Juppé, donc, et le ministre de l'Intérieur de 96, Jean-Louis Debré, annoncent la réactivation du plan Vigipirate, le plan maximum contre le terrorisme. Alors, si la nature terrorisme, au moment où s'ouvre le 20h de l'explosion, ne fait guère de doute, on ne connaît pas encore qui a commis ça. Mais enfin, bon, on peut se souvenir quand même qu'en juillet et octobre 95, avec notamment l'attentat du RER de la station Saint-Michel, le 25 juillet 95, c'est les mêmes procédés qui sont utilisés en 96. Donc, évidemment, on pense au GIA. On pense au GIA, à juste titre d'ailleurs. Alors voilà, c'était pour la France. En 96, il y a une signature d'un accord de cessez-le-feu entre la Russie, eh oui, c'est plus l'Union soviétique, c'est la Russie, hein, et la Tchétchénie. Le secrétaire du Conseil de sécurité russe, un certain Alexandre Leberf, et le général Azion, alors excusez-moi pour la prononciation, c'est pas facile, Misa Kachtov, représentant des troupes sécessionnistes de Tchétchénie, apposent leur nom sur les accords de cessez-feu qui met un terme à un conflit qui avait commencé 2 ans auparavant, en 1994. Après la dissolution, évidemment, de l'URSS en 1991, faut-il le rappeler, la Tchétchénie est une république autonome à forte majorité musulmane, membre quand même de la Fédération de Russie. Mais cette Tchétchénie va demander son indépendance, comme beaucoup de pays hein, ont demandé leur indépendance après la chute de l'URSS. Je ne sais pas, l'Arménie, etc. Dans tout le Caucase, là, il y a beaucoup de gens qui ont demandé leur indépendance après la fin de l'URSS. Et puis bien sûr, les pays baltes au nord, hein, etc. Je ne vais pas tous les citer. Mais la Tchétchénie va demander, mais non. Non, on ne va pas vouloir donner l'indépendance à la Tchétchénie. Alors ça va déclencher ces horribles guerres entre la Russie et la Tchétchénie qui va faire des morts et des morts et des morts. Et donc, heureusement, on finit par faire un cessez-le-feu, mais à quel prix? C'était le 27 mai 1996. Alors, on sait que c'est toujours une région qui est très très difficile, très délicate, parce que c'est une guerre larvée, hein, la Tchétchénie. Et alors, il y aura d'autres conflits un peu plus au sud, hein, vous connaissez l'Ukraine, pour aussi le refus de la Russie d'abandonner tous les territoires. L'Ukraine est indépendante, mais je vous rappelle qu'il y a d'abord eu la Crimée, puis après il y a eu le Donbass, et puis après il y a eu la guerre. Et jusqu'à preuve du contraire, on n'est pas encore sorti de la guerre, quoi qu'en disent certains. Alors justement, puisque je dis certains, parlons des USA. Alors là, je vais vous parler d'un événement qui fait pas mal de bruit à l'époque, mais pas énormément, mais qui va être annonciateur de ce qui va se passer plus tard. C'est le Telecommunication Act, en 96. Telecommunication Act. On peut dire que c'est la loi sur les télécommunications, la régulation des télécommunications. C'est une révision majeure de la réglementation des États-Unis d'Amérique qui datait de 1934. Tiens, c'était là où notre chanteur est arrivé à Chicago en 1934. Ça datait de 1934, dans le domaine des services et des équipements de télécommunications. Alors, cette loi a été approuvée en février 1996, par le président de l'époque qui, je vous le rappelle, je vous l'ai déjà dit, s'appelait Bill Clinton.
Cette loi, qui comprend un nombre de mesures inimaginables, définit un cadre réglementaire pour l'ouverture à la concurrence de plusieurs secteurs du marché des télécommunications. Soit plus particulièrement celles concernant les services de téléphone. Alors, aux États-Unis à l'époque, c'est très, très segmenté. La téléphonie locale d'abord. Et puis, il y a la téléphonie longue distance. Et puis, la distribution de la télévision. Puis, le câble. Puis, la radiodiffusion. Puis, les services de ligne et de fabrication d'équipements. Un peu comme nous, hein, quand il y a les fournisseurs d'accès, etc. Et là, c'est la révolution, soyons clairs, aux USA en 96. Tout est déréglementé, tout est ouvert. Et donc, vous savez bien qu'il y en a certains qui vont se jeter dessus, et notamment les petits milliardaires, pas encore milliardaires, ils étaient millionnaires au moins, de la tech, du côté de la Silicon Valley, ils vont dire, tiens, ça c'est une opportunité, on va pouvoir peut-être développer ce que nous, on sait faire. Ils savaient le faire très localement. Hein. Mais maintenant, grâce à cette ouverture à la déréglementation des télécoms, on va acheter des secteurs entiers de téléphonie, etc. Avant, c'était ATT qui dirigeait l'ensemble du pays. Donc, un peu comme nous, on avait France Télécom, si vous voulez. Voilà. C'est une information qui est passée pas forcément en première ligne à cette époque-là, mais avec le recul du temps, on voit combien c'était important. Allez, on retourne dans la musique de Bo Diley.

Alors, comme vous pouvez constater, c'est un vieux monsieur en 96, mais qui continue à creuser la musique, comme il l'a toujours fait depuis sa tendre enfance, du Mississippi, en passant par Chicago. Et là, ce morceau qui s'appelle « Kids, don't do it », eh ben, on peut dire que c'est presque du rap. Hein, ça a des accents vraiment de rap. Donc, on le remercie encore une fois pour nous avoir, pendant tout cet album d'histoire, donné des extraits de son album de 1996, A Man Amongst Men. Alors, on va terminer encore 3-4 minutes, et puis après, je vous laisse avec une chanson qu'on me laissera en entier, comme on fait en général à la fin de cette histoire. Alors, on va terminer. Un survol, comme je fais souvent, entre le cinéma, la musique, un petit peu de sport. Au cinéma, à Cannes, c'est Secrets et mensonges de Mike Leigh qui reçoit la Palme d'Or. Breaking the Waves de Lars von Trier reçoit le Grand Prix du Festival de Cannes. Daniel Auteuil et Pascal Duquesne reçoivent le prix d'interprétation masculine pour leur rôle dans Le huitième jour de Jaco van Damel. Et Brenda Bertin reçoit le prix d'interprétation féminine pour son rôle dans Secrets et mensonges, donc de la Palme d'Or de Mike Leigh, qui est un réalisateur anglais, enfin de Grande-Bretagne. Aux Oscars, aux États-Unis, c'est Le Patient anglais de Anthony, je ne me rappelle plus son nom, Minghella, qui reçoit la Palme d'Or. La meilleure actrice, c'est Frances McDormand dans Fargo, je ne sais pas si vous avez vu ces films. Le Patient anglais, Fargo, sont vraiment de très bons films. Et puis, le meilleur acteur, c'est pour Geoffrey Rush dans Shine. Et puis en France, ben, le box-office, lui, il donne pas ses grands films. Hein. Les gens vont pas forcément voir les Palmes d'Or et les Oscars, ils vont les voir, mais pas en premier. En France, l'année 96 voit le couronnement du Bossu de Notre-Dame, de Walt Disney. Premier film. Independence Day, des États-Unis, donc en deuxième, un véritable navet, si vous voulez mon avis, mais enfin bon, chacun aime ou n'aime pas, hein. Enfin c'est quand même quelque chose. Ensuite, on a par contre l'excellent Seven de David Fincher, et puis un Mission Impossible de Brian De Palma, l'excellent Brian De Palma. Bon, Mission Impossible, on connaît le comment ça fonctionne. Hein. Et puis enfin, pour trouver enfin un film français, eh ben c'est Gabriel Aguilot qui, avec le film Pédale douce, arrive en cinquième position du box-office français. Un peu de musique, mais alors là, vraiment de plus en plus vite, hein, parce qu'on arrive vraiment à la fin. Dans les albums qui ont marqué cette année-là, on peut citer notamment Extra de Madonna, ou The Score des Fugees, ou L'Aude de Metallica, ou un album de Nirvana, From the Muddy Banks of the Whiskey. Ensuite, Pearl Jam, No Code, Phil Collins, Dance into the Light. Il y a REM aussi, il y a Simply Red, il y a un Sting qui sort avec Mercury Falling, et puis il y a une reprise des anthologies, enfin une reprise, des anthologies des Beatles qui vont être dans les top des ventes. Et puis il y a les Cranberries aussi, il y a Van Halen, il y a Whitney Houston, ça vous donne une idée de ce qu'on écoutait en musique. Et on termine enfin maintenant, alors juste un mot de sport, mais vraiment un mot de sport, comme on est dans les finales NBA, et bien c'est les Chicago Bulls qui avaient gagné en 1996 avec le fantastique Michael Jordan à la tête de cette équipe des Bulls. Voilà, c'est terminé, on va écouter en entier le dernier morceau qui s'appelle... Bah c'est l'éponyme, hein, c'est A Man Amongst Men.

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1: Salut à tous, vous reconnaissez quand il vous fait son WAP dans la bigophone, c'est qu'il est temps de commencer notre émission. On ne vient pas à Bédarieux par hasard. Et voilà, cette émission bien spéciale, je pense qu'on est en train de monter ce protocole super top. Je vous présente une nouvelle formule avec ma guest star. Je veux parler de ma complice radio, Sarah. Salut Sarah.
2: Salut Thierry.
1: Chouette, te revoilà. Et puis on discutait tout à l'heure carrément dans les studios et ailleurs en buvant un coup. Ça serait bien quand même de se revoir un peu une fois par mois. Et ce à quoi tu m'as dit, Banco,
2: chiche ou même pas cap.
1: Chiche, même pas cap. Et ben voilà, c'est Sarah que vous connaissez bien sûr, puisqu'on a fait ensemble, on a créé cette émission. On ne vient pas à Bédarieux par hasard. Et vous savez quoi, ça se passe tous les vendredis à 11h sur Radio Pays d'Hérault RPH Sud. Et rediffusion le dimanche à 15h. Voilà, on est avec vous le temps d'une petite heure pour vous parler de tout, vous parler de ce que l'on aime, puis des fois un petit peu de ce qu'on n'aime pas.
2: Ça arrive, hein, en
1: ce moment. Ça peut arriver, hein, on est un peu bougon, même si ouais. On est passé du « il fait trop froid », « il fait trop chaud », même, je crois, il y a un petit peu ce plan-là. Aujourd'hui, on va vous proposer, bien sûr, la chronique de Vanessa, la sage, qui vous présente l'éclat de sagesse. Elle vous parlera de Interstellar, la quête spirituelle, explorer l'infini intérieur. C'est du zen, mais c'est bien profond quand même.
2: C'est ambitieux, oui, c'est ça. Ça va dans les profondeurs de l'intérieur de nous et de ce qu'il y a autour de nous aussi.
1: L'interview de l'équipe Noabi, vous les connaissez, les deux jeunes reporters. Aujourd'hui, ils vont vous parler du festival Ludibule. Ça se passe à Érépian dans les prochains jours qui vont suivre. Et bien sûr, nous aurons les coups de cœur musique. Toi, je sais que tu en parleras certainement tout à l'heure.
2: Oui, moi, je suis en retour de la foire des grenouilles, de Saint-Geniès, de Fontedy, qui était donc le dimanche, le dernier. J'ai plus la date pour te dire. C'était une très belle fête. C'était le 24, il me semble.
1: C'est le principal.
2: Tu te rends compte. Donc oui, je te laisse l'annoncer ou j'en fais une surprise. Mais c'était exactement la programmation.
1: C'est comme tu veux. Si tu en parles tout à l'heure avant le morceau, mais en tout cas, oui, comme tu veux.
2: Oui, je vais vous présenter les Oufris Maracas qui étaient présents et ainsi que Technobras. Et je vous en dirai un petit peu plus juste après.
1: Yes. Et pour mon compte, je vais faire genre très jazzy. Tiens, c'est bizarre, mais je passe pas trop de jazz quand même avec Onda País, on a jazz pour ça, mais là je voulais faire exception et c'est pas par hasard qu'on va avoir du jazz en premier. Quelque part, je voulais vous passer une grande référence du jazz et pas que. Je veux vous parler de monsieur Miles Davis, bien sûr, un nom qui parle à tout le monde. Aujourd'hui même, il aurait 100 ans, ce 26 mai 2026. Donc, on parlera un petit peu de Miles Davis, mais aussi, je voulais saluer un très grand qui vient de nous quitter aujourd'hui même, un grand du jazz. Je veux parler de Sonny Rollins, que vous connaissez sans le savoir certainement. Sarah vous parlera aussi de l'histoire du jour, je pense.
2: Oui. Une fable que je tiens vraiment à cœur, qui s'appelle « Le loup et le chien » de notre Jean de La Fontaine national.
1: Yes.
2: Fin 17e.
1: Et également, il y a mon petit regard sur la semaine nationale, internationale du bougon que je suis deux fois. Et on va commencer par ça. En gros, cette semaine, pour bougonner, le soleil, il a vraiment bien chauffé. Je pense qu'on en a eu l'épreuve encore tout à l'heure. Mais tout va bien. Nous sommes au mois de mai et on tourne dans les 32, 35 degrés. Je crois que, ils ont prévu plus.
2: 40.
1: Ouais, ça, c'est plaisir. International, maintenant, sur les informations, c'est la France qui ouvre aussi les yeux sur l'armée qui voudrait s'appeler l'armée la plus propre du monde. Je veux parler bien sûr de l'armée d'Israël. Alors, la France a interdit l'accès à son territoire au ministre d'extrême droite israélien. Je veux parler d'Itamar Ben-Gvir, qui a provoqué un tollé international en se mettant en scène devant les militants de la flottille pour Gaza, agenouillés, les mains liées. C'était le 23 mai, Jean-Noël Barrot déclarait « Nous ne pouvons tolérer que les ressortissants français puissent être ainsi menacés, intimidés ou brutalisée. Bon, je vais pas critiquer le ministre pour une fois que la France s'élève contre les violences de cette armée. Dommage qu'il ait fallu attendre que ces violences soient faites sur des Français pour se réveiller. Il faut préciser que les violences de cette armée sur des prisonniers des différentes flottilles a toujours existé avec toujours la même brutalité, la même violence, mais toujours passée sous silence. Cette polémique, elle s'ajoute à une longue liste de déclarations, d'actions choquantes, d'incitations à la haine, à la violence, à l'encontre des Palestiniens. Allez, on va laisser un peu la politique maintenant pour parler un peu de quoi ? Bah, je vais vous parler de musique. Non, je délire pas trop quand même, parce que j'allais parler de Patrick Bruel, mais c'est pas bon, c'est pas le bon timing.
0: C'est une bonne blague.
1: Non, ouais, il est pas au top de sa forme. Bon, attention, il est encore, faut le dire, hein, il est présumé innocent, même s'il y a une trentaine de témoignages et il y a quand même 8 plaintes. Et comme dit son avocat chéri, bon, pour Flavie Flamand, elle mentirait quand même, car à l'époque, elle n'avait pas 16 ans, elle avait 17 ans. Donc,
2: ça remet tout en question.
1: Sarah, je sais que tu es une grande sportive.
2: C'est très connu, ma réputation me précède.
1: C'est clair. Sport, cette semaine, le show était aussi le truc à tennis pour voir et surtout se faire voir. Roland Garros, ça a commencé. Et là aussi, on est un peu dans la dégustation du m'as-tu vu. Moi, je connais plus le nom des joueurs. Il y en a un qui s'appelle Pierre-Hugues Herbert, que nous avons surpris en plein match avant l'orgasme final. Ah oui, c'est bon. Oh oui, encore. Ah oui. Ah. Vas-y, Herbert. Ah, voilà. Bravo, c'est bien, il l'a fait quand même. Après le sport, on va parler cinéma. Oui, on parle de tout, hein, avec Honda Pays. Cinéma avec le Festival de Cannes qui se termine comme d'hab. Champagne tiède, paillettes, la réunion des m'as-tu vu se termine. Cannes reste un petit peu pour moi l'Eurovision du cinéma, du showbiz. Allez, je vais faire ma mauvaise langue, ou allez, on peut le dire, ma langue de pute pour la France. Je ne sais pas si vous vous êtes étonné quand on voit notre Gilles Lellouche venir présenter son dernier film sur Jean Moulin. Alors je ne sais pas si vous connaissiez Jean Moulin, c'est l'histoire d'un gauchiste terroriste qui refusait de respecter notre bon maréchal. Voilà, ça c'est ce que dirait le Front National aujourd'hui. Mais pour une autre partie de la population, c'était un résistant. Ça dépend où tu te places. Mais bon, s'il est certain qu'il est très bien de faire un film sur Jean Moulin, sur la résistance, alors quand un journaliste, après la diffusion, pose la question de savoir si, pour éviter que ces histoires ne se reproduisent, s'il ne fallait pas aujourd'hui combattre résolument le RN, ou le Front National, la question, elle est simple, claire, vu le sujet, sachant que plusieurs cadres anciens SS du Front National ont déjà travaillé sous Vichy pour la Gestapo, Pierre Bousquet, ou Léon Gauthier pour la Waffen. C'est pas des amateurs. Gilles Lellouche, comme son équipe, ils auront botté en touche, refusant simplement de répondre à cette question, la jugeant même orienté et préférant parler de l'aspect esthétique du film. Ils refuseront de dire un seul mot sur le Front National, sur le RN. C'est bien dommage. C'est vrai que la collaboration à la résistance, il n'y a qu'un pas. Même si ces derniers jours, Gilles Lellouche est revenu là-dessus en disant que c'est pas ce qu'il voulait dire, etc. Enfin, il s'est fait un petit peu moins discret. Mais faire un film sur la résistance tout en refusant de nommer clairement les héritiers politiques de ce que combattait cette résistance, c'est un peu ouf. Le problème n'est pas seulement l'évitement, c'est le cynisme. Célébrer la résistance en façade, mais se taire dès qu'il faut assumer la portée politique du film. Allez, on va parler encore du Festival de Cannes, mais là, on va parler avec l'Espagne, avec Xavier Bardem.
2: Javier Bardem,
1: pardon. Oui.
2: Pardon, ah, moi je suis une inconditionnelle fan.
1: Oui, je sais
2: que
1: tu m'avais dit ça tout à l'heure. C'est clair, et on comprend vraiment. Il est espagnol, il était aussi au Festival de Cannes, aussi pour présenter son film. Mais alors lui, il a pris le temps de dénoncer en conférence de presse la masculinité toxique, en citant Donald Trump, Vladimir Poutine, Benjamin Netanyahu comme exemple de ce comportement. Il a aussi associé la prise de parole à son engagement pro-palestinien en affirmant que la guerre à Gaza relevait d'un génocide. C'est clair, il n'y a pas d'ambiguïté. Rien d'étonnant quand on sait que Javier vient d'un pays qui a été le premier à dénoncer le génocide. Deux pays, deux personnalités, deux morales différentes. Ah oui, c'est vrai que pour les massacres et les tortures faites par l'armée israélienne, M. Macron a dit quand même, c'est pas bien. Comme
2: oh,
1: quoi,
2: c'est pas bien.
1: C'est bien, on commence à s'engager.
2: Vilain garçon.
1: Vilain, vilain. J'oubliais de rappeler quand même que cette semaine du 25 au 31 mai se déroule la semaine de l'éducation culturelle et artistique de l'UNESCO. C'est quand même une information qui est plus importante que Festival de Cannes et le
2: oui,
1: reste, non ?
2: Bien entendu.
1: Bien entendu. Pain, pain.

0: Ce n'est pas par hasard si j'ai passé cet extrait. Vous venez d'écouter Michel Camilo, un pianiste cubain que j'adore. Et oui, non, c'est pas par hasard si j'ai passé cet extrait. C'est simplement en hommage au géant du saxophone du jazz qui est mort cette semaine, le compagnon de tous les maîtres de la musique afro-américaine, à partir de Charlie Parker, de John Coltrane, Miles Davis, auteur d'une vingtaine d'albums majeurs de l'histoire du jazz. Je veux parler du saxophoniste Sonny Rollins, qui est parti jouer avec les grands dans un autre monde. Il a consacré toute sa vie à la musique. Il reste une grande référence et il s'en va dans cet autre monde. Il a 95 ans, s'il vous plaît. Et je voulais lui rendre hommage. Pour ça, je voulais choisir ce standard que tout le monde connaît certainement. C'est Saint Thomas, simplement. Il est temps, on va rattaquer avec l'histoire du jour.
1: Ma petite histoire du jour. Je commence?
0: Bah, vas-y.
1: C'est celle du... Ça te rappelle quelque chose? Le loup et le chien, on l'apprenait en primaire. Un loup n'avait que les os et la peau, tant les chiens faisaient bonne garde. Ce loup rencontre un log aussi puissant que beau, gras, poli, qui s'était fourvoyé par mégarde. L'attaquer, le mettre en quartier, sire loup l'eût fait volontiers. Mais il fallait livrer bataille, et le matin était de taille à se défendre hardiment. Le loup, donc, l'aborde humblement. Entre en propos et lui fait compliment sur son embonpoint qu'il admire. « Il ne tiendra qu'à vous, beau sire, d'être aussi gras que moi, » lui répartit le chien. « Quittez les bois, vous ferez du bien. Vos pareils sont misérables, cancres, air et pauvres diables, dont la condition est de mourir de faim. Car quoi ? Rien d'assuré, point de franche lipée, tout à la pointe de l'épée. Suivez-moi, vous aurez un bien meilleur destin. » Le loup reprit. « Que me faudra-t-il faire ?»« Presque rien, » dit le chien. « Donner la chasse aux gens, portant bâton et mendiant, flatter ceux du logis à son maître complaire, moyennant quoi votre salaire sera force relief de toutes les façons. Os de poulet, os de pigeon, sans parler de main de caresse. » Le loup déjà se forge une félicité qui le fait pleurer de tendresse. Chemin faisant, il vit le col du chien pelé. « Qu'est-ce cela ? » lui dit-il. « À rien. » Quoi rien ? Peu de choses. Mais encore, le collier dont je suis attaché, de ce que vous voyez, est peut-être la cause. Attaché, dit le loup, vous ne courez donc pas où vous voulez ? Pas toujours, mais qu'importe. Il importe si bien que de tous vos repas, je ne veux en aucune sorte et ne voudrais pas même à ce prix un trésor. Cela dit, maître loup s'enfuit et court encore. C'était une fable de La Fontaine qui doit rappeler pas mal de choses à pas mal de gens, qui s'appelle Le loup et le chien, qui est une ode à la liberté, même si on est tout maigre et qu'on crève de faim. Ça date de la fin du XVIIe siècle.

0: C'était donc.
1: Bah ouais, les Zoufri Maracas, les cons.
0: Oui, ben bah voilà, je pouvais pas les rater. Hein. Bah ils non. étaient d'ailleurs, tu entends le son de ma voix. J'ai ma petite voix de trompette de retour de foire. Ils étaient dimanche dernier, le 24 mai, à la foire des grenouilles de Saint-Geniez-de-Fontedie. Alors je te le dis, Thierry, c'est à 20 minutes de Bédarieux, Saint-Geniez, vers le bas.
1: Ok.
0: Et oui, c'est cela même, ce groupe né à 7 qui a fait les couloirs du métro parisien, ceux qui sentent la bière, le rhum, les sourires fatigués du lendemain. C'est ceux qui nous traitent de cons, aussi cela même. Ceux qui nous parlent de la télé, qui entrent de la télé, qui endort, de la consommation et la solitude extrême. Ceux qui nous mettent encore une gifle avec leurs mots. J'ai même fait le pogo historique de fin de concert, ma chaussure a volé. J'ai même croisé des visages connus de la radio, mais moi je suis pas une balance. Allez, on s'écouter les cons pour nous rappeler que nous le sommes bien, c'est certain. C'est certain. Et tu savais qu'ils avaient rempli l'Olympia en 2025 ?
1: C'est ce que tu me disais tout à l'heure.
0: Je te disais ça hors antenne. Ben voilà, c'était les cons de Zofris Maracas. Moi, j'aime bien me le rappeler que je suis de temps en temps con.
1: On est tous le con de quelqu'un. En
0: Et
1: plus.
0: On est tous con soi-même.
1: On va faire zen, on va en profiter. Là, on va repartir avec l'éclat de sagesse, la chronique de Vanessa, où aujourd'hui, elle vous parle d'interstellar et la quête spirituelle. Explorer l'infini intérieur.
0: Moins con, là, pour le coup.
1: Moins con, zen.
2: Bonjour et bienvenue dans Éclat de sagesse. Aujourd'hui, nous explorons le film Interstellar, réalisé par Christopher Nolan, un de mes films préférés. Au-delà de son aspect de science-fiction, ce film déploie une profondeur spirituelle et philosophique impressionnante. Il aborde des thèmes universels tels que la quête de sens, la transcendance des limites humaines et l'amour comme force cosmique. À travers les voyages interstellaires, les trous noirs et la relativité du temps, se cache une puissante allégorie du voyage intérieur. Ce récit peut être vu comme une exploration spirituelle, une métaphore du chemin de l'âme à la recherche de la vérité et de la réconciliation avec l'univers. Aujourd'hui, je vous invite à décrypter ensemble cette quête initiatique. Nous réfléchirons aux grandes leçons spirituelles que ce film peut nous offrir. Tout d'abord, nous avons le voyage, la métaphore de la quête intérieure. Le film commence sur une Terre mourante, une planète asphyxiée par des tempêtes de poussière et une raréfaction des ressources. Cette situation de crise symbolise une perte de sens et une déconnexion avec la nature et le cosmos. Dans une perspective spirituelle, cela évoque la condition de l'âme prisonnière du monde matériel, coupée de sa véritable essence. Cette image fait écho à la notion de chute présente dans de nombreuses traditions où l'être humain perd le contact avec sa dimension divine. Le départ de Cooper pour une mission spatiale peut être vu comme une réponse à un appel spirituel comparable à celui que connaissent les mystiques lorsqu'ils s'engagent sur un chemin d'éveil. Nous pourrions nous demander dans nos vies quotidiennes, y a-t-il des moments où nous ressentons cet appel à sortir de nos routines, à partir en quête de quelque chose de plus grand ? En deuxième, nous avons les ténèbres, une épreuve initiatique. Le passage par le trou noir Gargantua est l'une des scènes les plus marquantes du film. Cette traversée symbolise une descente dans les ténèbres, une étape essentielle sur tout chemin spirituel. Dans de nombreuses traditions mystiques, cette nuit obscure de l'âme est une phase où l'individu perd ses repères. Tout semble chaotique et sans issue, mais c'est précisément à travers cette épreuve que naît la transformation. Pour Cooper, cette expérience le conduit à une révélation cosmique, une perception de la réalité multidimensionnelle où les lois du temps et de l'espace sont transcendées. Quelles ont été les périodes obscures de votre vie ? Comment ces moments vous ont-ils transformé intérieurement ? Enfin, nous avons l'amour comme force cosmique. L'un des messages les plus puissants du film est que l'amour transcende toutes les dimensions, y compris le temps et l'espace. Cette idée résonne avec les enseignements de nombreuses traditions spirituelles. Dans le soufisme, par exemple, l'amour divin est vu comme une énergie fondamentale qui unit toutes choses. La connexion entre Cooper et sa fille Murphy devient une métaphore de cette force intemporelle. Même à des années-lumière de distance, leur amour demeure un fil conducteur qui finit par guider l'humanité vers son salut. Y a-t-il dans votre vie des relations qui semblent défier le temps et la distance, qui restent profondément vivantes malgré les obstacles ? Enfin, nous avons la révélation cosmique, accéder à une connaissance supérieure. Lorsque Cooper se retrouve dans la bibliothèque multidimensionnelle,

Cette interconnexion universelle, quel moment de votre vie vous a donné une sensation de transcendance? Interstellar n'est pas seulement une aventure spatiale, c'est une véritable allégorie du chemin spirituel. Il nous rappelle que la quête de sens, la traversée des ténèbres et l'amour transcendant sont les grandes étapes de toute évolution intérieure. Merci d'avoir voyagé avec nous dans cet épisode d'Éclat de Sagesse. La semaine prochaine, nous explorerons une autre dimension spirituelle. D'ici là, souvenez-vous, l'univers est infini, tout comme votre propre potentiel intérieur.

Le son de trompette inoubliable. Il y a pile poil 100 ans, naissait un grand monsieur né le 26 mai 1926.

Prince. Tout le monde le connaît, surtout dans le monde de la musique. Bien sûr, je veux parler de Miles Davis, l'homme qui changeait le jazz à chaque décennie. Le voilà donc centenaire et pourtant, il est bien trop tôt pour l'enfermer dans les cadres figés des rétrospectives classiques. Miles Davis continue d'inspirer, mais aussi de déranger, de fasciner. Il sert encore de modèle avec ses 100 ans. Il continue de souffler ses harmonies sur notre époque, plus vivant que jamais dans l'imaginaire collectif des musiciens, des mélomanes et des artistes. Ce monsieur, c'était une boussole du jazz, il en a capté les vents dominants. On le sait, il y a le son Miles, mais il y a aussi le silence de Miles Davis. Et puis ses coups de gueule, une référence qui a vécu, qui a croisé tant de monde sur sa route. Aussi bien le racisme haineux, violent, les bagarres de rue. Et toujours la musique avec un M majuscule. Et puis son premier grand amour, celui qu'il rencontrera à Paris avec Juliette Gréco. Les rencontres entre sa musique et Louis Malle, avec le cinéma, avec Jeanne Moreau, Ascenseur pour échafaud, mais aussi les premiers chemins sombres avec la dépendance de la drogue, avant de s'en délivrer et de devenir le grand Miles. 100 ans. 100 ans pour Miles. Et moi, aujourd'hui, je ne vais pas vous passer ce grand musicien parce que c'est le jour de son centenaire, c'est la semaine de son centenaire. Et je pense, j'espère, je suis persuadé que ses musiques vont inonder, vont pleuvoir sur toutes les ondes et ailleurs pour le plaisir de nos oreilles aussi. Et moi, je ne peux surtout que vous conseillez d'en écouter du Miles Davis. Je vous conseille essentiellement, déjà pour commencer, The Birth of the Cool, c'était en 1949, et ça c'était pour la naissance du cool jazz, allez le découvrir. Mais il y a aussi le King of Blue, vous avez dû en entendre parler, c'était en 1959, toujours aussi moderne. Une chose à savoir, il était jamais content, Miles Davis, il n'aimait pas le mot jazz. Là-dessus, il avait déclaré, c'était en 1984, j'avais vu un petit reportage sur lui, il disait « Quand j'entends le mot jazz en américain, ce sont les blancs qui ont désigné le jazz comme étant jazz et pour moi, c'est juste de la musique, c'est de la musique. Pour moi, quand j'entends jazz par un blanc, ça veut dire négro. Pour moi, la musique que nous jouons, c'est pas du jazz, c'est de la musique sociale au sens de la musique d'aujourd'hui. » Alors j'aime bien cette vision, j'aime même beaucoup la vision de Miles Davis sur ce rapport entre le jazz et la musique. Et c'est vrai que souvent la musique que l'on appelle jazz s'insère aussi bien dans ce que l'on appelle la musique du monde, musique sociale. Voilà, pour l'occasion, ça me donne celle de vous proposer un pianiste qui s'appelle Laurent Coulondre, que j'aurais bien pu passer dans une émission de jazz. Mais oui, c'est avant tout de la musique avant d'être du jazz. Et je profite de Onda País, de On ne vient pas par hasard à Bédarieux, pour vous faire découvrir ce pianiste un peu latin, Laurent Coulondre. Salut Miles.

0: Voilà l'occasion de présenter, de vous présenter Laurent Coulondre, un pianiste français et qu'on place simplement dans la musique du monde. On retrouve le duo Abinoa pour l'interview pour autour du festival qui s'appelle
1: Ludibule.
0: Oui, Ludibule. Et il me semble que c'est la 10e année, l'interview d'Abinoa.
2: Bonjour à toutes et à tous, bienvenue dans une nouvelle interview des acteurs locaux, toujours présentée par Abby.
1: Bonjour.
2: Et moi-même, Noah. On se retrouve aujourd'hui avec Michel Rius, président de l'association Ludibule, un festival de BD basé sur Érépian. Bonjour Michel.
3: Bonjour.
2: Vous faites partie justement de cette association, donc, qui est le festival Ludibule. Est-ce que vous pourriez nous parler un petit peu du festival, nous expliquer en quoi il consiste ?
3: Alors Ludibule, c'est un festival qui s'organise autour des livres, en général, plutôt jeunesse, et des jeux. Et il a une particularité, c'est que nous sommes quasiment 7 associations à créer ce festival. Je vais peut-être les lister. Nous avons les Chênes Verts, c'est le club des seniors en fait, des Hauts-Cantons. Nous avons l'association des Petits Marrons, qui sont les parents d'élèves de l'école. Nous avons les bibliothèques des Airs et des Répiens. Il y a aussi le club d'échecs de Bédarieux, la ludothèque de Mons, et une petite association qui s'appelle les Papiers de Nini aussi. Et grâce à tout ce petit monde, eh ben, on arrive à organiser un festival assez important sur le village.
1: Comment vous avez eu l'idée de faire ce festival ?
3: Alors, il se trouve que je suis auteur depuis 2019 de bande dessinée. Et pour fréquenter beaucoup de festivals et avoir finalement beaucoup de connaissances maintenant parmi les auteurs, eh ben, j'ai eu envie d'importer ça dans mon petit village des Hauts-Cantons, surtout qu'il n'y avait rien au niveau livres et jeux dans les Hauts-Cantons à ce moment-là. Et c'est parti comme ça, en fait.
2: Justement, en parlant des auteurs, comment est-ce que vous faites pour justement les choisir les auteurs, ou en tout cas les exposants qui sont présents pendant le festival ?
3: Alors, en ce qui concerne les auteurs, la plupart sont des amis. Donc, je les connais personnellement, je connais leur personnalité, je choisis en général des auteurs qui aiment bien qui travaillent ensemble ou qui aiment bien se retrouver les uns les autres, comme on constituerait une sorte de petite équipe sportive. C'est comme ça que chaque année, j'invite une quinzaine d'auteurs qui viennent sur le village.
1: D'accord. Pour ce festival, j'imagine que vous n'êtes pas seul avec toutes ces associations. Quels sont vos partenaires ?
3: Alors, nous avons un lien très étroit avec la mairie d'Érépian qui nous soutient beaucoup, que ce soit au niveau logistique, communication. On est très soutenus de ce côté-là. Grand Orbe nous soutient également. Nous avons le parc qui participe aussi. Et puis, après, nous demandons des lots, départements, aérosports, voilà.
1: Quel est votre rôle pendant ce festival ?
3: Alors moi, je suis auteur. Donc pendant le festival, je suis à la fois organisateur, mais heureusement qu'il y a beaucoup d'autres bénévoles qui participent et qui aident. Parce que sur le festival, je suis auteur, donc je dédicace en fait.
1: Et quel est le nom de votre BD ?
3: Alors, moi je signe Mick et j'ai plusieurs bandes dessinées puisque ma première est sortie en 2019. Je dois avoir une dizaine de livres maintenant à mon actif. Alors, il y a une série qui s'appelle Michel Chainfidèle qui était passée dans le journal de Mickey pendant 8 ans et qui est où il y a 4 tomes. Et puis là, récemment, j'ai travaillé avec le scénariste des Sisters sur 2 albums autour des échecs. Et qui est sorti donc chez Bambou. Ce sont mes dernières créations.
2: Et donc vous, en tant que dessinateur donc de bande dessinée, qu'est-ce qui vous a amené dans ce milieu-là ? Et qu'est-ce qui vous a donné envie de dessiner ?
3: Moi, j'ai toujours dessiné, comme beaucoup d'auteurs, je pense, de bande dessinée. On dit toujours qu'on dessine depuis qu'on est tout petit. Bon, ça a été mon cas, effectivement. Après, pendant mes études, j'ai participé à l'époque, il y avait des fanzines. C'était les ancêtres des blogs et puis après d'autres choses. Mais donc, j'ai participé à des fanzines. Et puis après, quand j'ai eu un niveau que j'estimais un peu plus professionnel, on va dire, j'ai commencé à démarcher des éditeurs, quoi. Voilà.
1: Par rapport au festival, quel genre de bande dessinée et de jeux on pourra y retrouver ?
3: Alors, y a, au niveau des livres, il y a deux sortes. Hein. Y a vraiment des albums jeunesse pour les plus petits, c'est-à-dire souvent des enfants qui ont entre 3 et 5, 6 ans, etc. Par exemple, on accueille l'illustratrice du loup, qui est un personnage très connu. Nous avons aussi quelques auteurs locaux qui sortent parfois leur premier album, par exemple Laure Philippon, qui est institutrice sur le secteur et qui sort son premier album jeunesse. Et puis après, on a un côté plus BD. Alors BD, plutôt enfant-ado. Mais bon, après, l'humour, par exemple, peut se lire jusqu'à adulte, etc. Voilà, donc on peut couvrir, on va dire, un lectorat très large sur le festival.
2: Quel rôle, vous, personnellement, vous pensez que le festival joue sur la vie culturelle locale ?
3: Nous sommes donc, enfin notre objectif c'est vraiment d'avoir un festival très familial, ce qui fait que vraiment, alors toute la partie jeu, ben les gens jouent en famille, parents, enfants, grands-parents, donc on est vraiment dans un lien à la fois intergénérationnel et puis au sein de la famille, et puis évidemment la découverte d'auteurs, puisque les gens viennent rencontrer les auteurs pour se faire dédicacer, mais comme on est aussi un petit festival, et ben on prend le temps de parler. Ce qui n'est pas souvent le cas de festivals comme Angoulême où on n'a pas le temps. Là, les gens s'assoient, discutent avec les auteurs, redécouvrent. Voilà, il y a un lien qui se crée. C'est pour ça qu'on parlait tout à l'heure de comment je constituais l'équipe des auteurs. Je renouvelle certains auteurs pour qu'il y ait quand même une nouveauté. Et puis, je réinvite souvent des auteurs régulièrement parce qu'on se rend compte qu'il y a un lien qui se crée aussi avec les lecteurs.
1: Est-ce que vous recherchez encore des bénévoles pour le festival ?
3: Alors oui, j'avais fait un appel d'ailleurs sur Facebook parce qu'on cherche toujours des bras, évidemment, surtout pour nous, voilà, pour nous aider. Alors pas forcément le jour J, mais c'est une grosse logistique d'installation, de rangement le soir, puisqu'on est dans les lieux, on est sur différents sites en fait du village. On occupe sur la place Étienne Pascal, qui est la place centrale des Répiens. On est dans la salle de la mairie, on est dans les deux cours des écoles et on est dans tout l'espace Jules Ferry qui est la salle polyvalente des Répiens. Donc ça veut dire une grosse logistique d'installation et même le jour J. Enfin voilà, il n'y a pas de souci si on veut nous contacter pour nous aider à mener cette journée. Ce sera avec plaisir.
1: Est-ce que vous auriez un numéro ou un mail à nous communiquer pour qu'ils puissent vous contacter ?
3: Oui, on peut me joindre directement au 06 23 72 22 83.
2: Et vous, qu'est-ce qui vous motive personnellement à continuer ce festival ?
3: Le plaisir de la rencontre. Moi, en tant qu'auteur, c'est vraiment le plaisir à un moment donné de présenter mes livres, mais c'est aussi le plaisir de retrouver des amis auteurs. On se croise en festival, mais pas régulièrement, donc c'est toujours le plaisir de retrouver des amis. C'est le plaisir d'organiser une telle manifestation à plusieurs associations. Ce côté collectif me plaît beaucoup parce que chacun apporte ses idées, apporte ses compétences. Et on arrive à créer un festival comme ça en faisant des réunions dès le mois de septembre. C'est un an de préparation, hein, un festival comme ça. Et voilà, ce plaisir du lien. Et puis la rencontre après avec des visiteurs. Et puis quand on voit que ça plaît, que les gens se régalent, que les enfants nous disent que c'était super, voilà, c'est la meilleure récompense de tout le travail mené, quoi.
2: Ouais. Vous avez vu, vous, une évolution justement dans le festival ou alors dans le public
3: En tout cas, ce qu'on voit, on constate depuis des années, c'est que les enfants, moi je fais justement, en étant enseignant, je leur parle souvent le lundi de la suite du festival et je leur demande à ceux qui sont venus et tout ça. Et en général, on n'a que des retours positifs, plus des commentaires parfois sur les réseaux sociaux où les gens nous félicitent ou disent qu'ils ont passé un bon moment. Donc c'est toujours agréable, quoi. Ouais.
1: Donc vous l'avez dit, on pourra vous retrouver en tant qu'auteur et vous ferez des dédicaces, ouais. Pardon. Et est-ce qu'il y en aura d'autres, que ce soit en tant qu'auteur qu'en tant que dessinateur ?
3: Oui, on est une quinzaine d'auteurs, donc je vais peut-être les lister parce que il y a donc Éléonore Thuillet qui est l'illustratrice des albums du Loup, que les enfants en général connaissent parfaitement. Carbone qui fait des scénarios et notamment celui de la boîte à musique qui est une série très connue. Véronique Barreau qui vient présenter aussi notamment La Sentinelle du Petit Peuple. Jazz qui réalise les bandes dessinées de Minecraft. Olivier Ganant qui est plutôt caricaturiste mais qui vient aussi présenter un album. Myrtille Tournefeuille qui fait la petite série des romans de Célestine, Petit rat de l'opéra, qui est très connu aussi. Nous avons aussi Laurent Philippon, dont je parlais tout à l'heure, donc, qui sort son premier album jeunesse. Les Trams, qui a un style un petit peu manga, qui vient de Béziers. Aonaka, qui animera l'atelier dessin et qui fait lui aussi des bandes dessinées autour d'Aigues Mortes, puisque c'est son lieu de résidence. Anachronique, qui nous vient de Narbonne et qui fait aussi des albums de bandes dessinées. On aura la chance cette année d'avoir Fab Caro, que j'invite depuis des années, mais qui n'était pas toujours disponible et qui, cette année, donc, nous fait le plaisir de venir, un local de l'étape. Béatrice Guillemard, qui est de Bédarieux aussi et qui crée des albums jeunesse. Jérôme Derache, qui travaille beaucoup chez Dupuis ou Bambou sur différentes séries. Annabelle Langlais, qui vient de Villemagne et qui est aussi éditrice. Une petite maison d'édition qui s'appelle À titre d'elle et qui vient pour la première fois sur Ludibule et moi-même.
2: Il y a quand même un grand nombre donc, d'auteurs avec un planning quand même assez éclectique.
3: C'est vrai. Alors là, nous avons... En fait, nous commençons réellement le samedi 6 en soirée avec une projection d'un film d'animation pour les enfants. Ce sera Les Enfants Loups. C'est un film d'animation japonaise entièrement gratuit. On y tient, hein. Tout le festival est entièrement gratuit, et que si les gens achètent des livres aux auteurs, etc. Donc il y aura la libraire de Bédarieux qui est présente, hein, joie de connaître, qui est notre partenaire depuis très longtemps aussi. Donc, projection d'un film d'animation, et en parallèle, donc à partir de 20h30, une soirée jeu. Les gens viennent le soir, jouent aux cartes, il y aura déjà le club d'échecs qui sera en place, ils pourront s'initier aux échecs. Et ensuite, le dimanche, là, le dimanche 7 juin, hein, le plus gros du festival, donc ouverture du festival à 10h. Et puis ensuite, tout au long de la journée, donc, certaines animations, des lectures projetées pour les enfants, selon des différentes tranches d'âge, les dédicaces des auteurs qui commenceront dès 10h. Nous avons des projections, de ce qu'on appelle des kamishibai, c'est-à-dire des théâtres japonais où c'est la Bibliothèque des Airs qui s'occupe de ça et des répiants qui fait défiler et qui lit des histoires aux enfants. On a donc l'atelier de dessin à 15h. On a une initiation aux jeux d'échecs tout au long de la journée. On a les jeux en bois géants dans la cour de l'école, des jeux de société aussi. Et puis donc dédicaces qui s'interrompent à midi histoire que les auteurs aillent manger et qui reprennent à 14h voilà, par la suite. Il y a une initiation à la pétanque aussi l'après-midi avec le club des chênes verts.
2: Oui, donc il y a des propositions un petit peu pour tout le monde, voilà. Peu importe l'âge, ou tout le monde est convié.
3: Tout le monde est convié et puis on a un food truck qui viendra à midi, donc si les gens qui veulent se restaurer sur place, bah, ce sera tout à fait possible. On aura même un marchand de glace, on a un bouquiniste qui vient aussi pour trouver aussi des livres, pas forcément des auteurs présents, mais des livres anciens, voilà.
1: Et vous faites aussi partie d'une association, si je ne me trompe pas,
3: voilà,
1: qui est basée à Irépian.
3: C'est ça, je suis le président de l'association L'Enfant Lire, donc, qui est un petit peu à l'origine de BD Irépian qui existait auparavant, et qui donc qui a remobilisé un petit peu toutes les autres associations autour du festival. Et je m'occupe plutôt, effectivement, de tout ce qui est auteur, librairie, voilà. Mais ce qui est important, c'est que chaque association apporte sa petite pierre à l'édifice pour créer le festival.
2: Ouais. Peut-être pour finir, qu'est-ce que vous diriez justement à, bah, aux enfants ou même aux personnes intéressées du coup du coin des Hauts-Cantons
3: Je dirais que c'est un festival, je le répète, entièrement gratuit parce que vu les temps qui courent, c'est quand même important. Et on peut faire ça grâce au soutien justement de ce que je disais, hein, des mairies, de Grand Orbe, du parc. Donc on peut proposer aux gens des tas d'animations gratuites. Et je leur dirais que c'est vraiment un festival où on peut venir vraiment en famille, tout le monde, et passer justement, échanger avec ses enfants, ses parents, voilà, passer un bon moment. Puisqu'il y a tellement de choses à faire que finalement on peut prévoir de passer la journée même sur le lieu, quoi, et de s'amuser.
2: Écoutez Michel, merci de nous avoir un petit peu prêté de votre temps pour répondre à nos questions.
3: Merci beaucoup à vous, hein, pour l'invitation.
1: Donc on le rappelle, le festival se passe en juin, plus précisément le 6 et le 7 juin. Le 6, vous pourrez retrouver une projection d'un film d'animation japonais totalement gratuit. Et le 7, vous pourrez découvrir les auteurs et plusieurs activités qu'ils ont préparées pour vous spécifiquement. Merci beaucoup et puis je vous souhaite une bonne journée.
3: Merci.
2: Au revoir.
0: Allez Sarah, je te laisse l'antenne pour présenter le deuxième coup de cœur spécial fête pour clôturer l'émission presque.
4: Oui, mais c'est ça. Et vu que je suis assez facétieuse aujourd'hui Thierry et que je suis, je l'avoue, encore un petit peu de la facétie, oui. Un peu dans le mood de la soirée de dimanche dernier, vive la foire des grenouilles. Non seulement je vous propose une fanfare absurde, brillante, techno, du cuivre, des percussions, des humains qui soufflent encore eux-mêmes, qui nous viennent directement de Rio de Janeiro, Brésil. Ils s'appellent les Technobras. Et après les cons des Ofris Maracas, maintenant je vous traite maintenant de payaso, littéralement des clowns. Pas le clown triste, hein. Vraiment le bouffon, quoi. C'est parti pour une transe collective qui mélange énergie des rues et chaleur de carnaval avec payaso de Technobras.
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0: Avec Maceo Parker qui fait waouh juste derrière et Brésil juste avant. Bah oui, c'est t'as bien aimé.
1: Ah ouais, ouais, ouais. Moi, de toute façon, je suis très heureuse quand je viens en Dapaïs Radio, hein, c'est sûr. On ne vient jamais à Bédarieux par hasard, finalement.
0: Et ben, voilà, et on va avoir la possibilité de se refaire nos émissions une fois mensuelles avec Sarah et Thierry, voilà, nos pommes pour vous parler de ce que l'on aime, et puis des fois un petit peu des coups de gueule, mais pas beaucoup, hein, généralement on est soft quand même.
1: Bah oui, on est plutôt très, très optimiste, enthousiaste, mais oui.
0: Mais ouais, puis sans de love.
1: Des bisounours, c'est ce qui paraît.
0: Presque,
1: mais oui, la
0: presque.
1: Guimauve.
0: Mais ouais, n'hésitez pas à nous envoyer des cartes postales ou mails, c'est la même chose, vous envoyez ça à ondapaisradio@gmail.com. Pour le reste, ben nous, on vous souhaite de la bonne zig dans les écoutilles et on vous donne rendez-vous à la semaine prochaine. Sarah, bis à toi.
1: Bis, Thierry. Et à tout vite.
0: À tout vite. Salut à tous.
1: Bis à tous.

0: Il est midi sur Radio Pays d'Hérault, retrouvons tout de suite le journal de Radio France Internationale.
1: Il est midi ici à Paris, 13h à Bucarest. Bonjour à tous.
2: Karine Bellicha.
1: À la une, c'est l'événement le plus grave depuis le début de l'invasion russe de l'Ukraine en 2022, dit Bucarest, après la chute d'un drone sur son territoire contre un bâtiment résidentiel. L'OTAN dénonce un acte irresponsable de Moscou. Des drones aussi utilisés au Liban par le Hezbollah, et l'armée israélienne n'était pas préparée pour y faire face, nous dira Frédéric Misselin de Jérusalem. Et puis sur le front d'Ebola, même si aucun traitement spécifique ni vaccin n'existe pour le moment pour ce variant Bundibugyo, des essais cliniques jugés prometteurs par l'OMS sont testés. Patient Ligaudy nous en dira plus. Le Conseil suprême de défense s'est réuni autour du président roumain ce matin. Une réunion convoquée après la chute d'un drone dans ce pays membre de l'OTAN. Ce n'est pas une première, mais cette fois-ci, c'est un immeuble d'habitation qui a été touché, faisant 2 blessés dans la ville de Galați, une ville de 250 000 habitants située à la frontière avec l'Ukraine. Lors d'une attaque de la Russie menée à l'ouest de l'Ukraine, l'appareil s'est détaché avant de foncer sur la ville roumaine, située tu es à une quinzaine de kilomètres de la frontière. À Bucarest, Guillaume Bernès.
3: Sur les réseaux sociaux, les images tournent en boucle. Un bruit de bourdon, puis cette explosion. L'engin, d'origine russe selon les autorités roumaines, a pénétré le territoire depuis l'Ukraine voisine avant d'exploser sur le toit d'un immeuble de Galați. L'impact a provoqué un incendie dans un appartement. Ses 2 occupants ont subi des écorchures. Les 70 habitants de l'immeuble ont été évacués. Le ministre de la Défense roumaine tente déjà de calmer le jeu. Nous ne sommes pas confrontés à une attaque contre la Roumanie, mais aux conséquences d'un conflit à proximité de notre frontière, a déclaré un représentant. Reste qu'avec cette attaque, la Russie franchit une étape. C'est la première fois depuis le début de la guerre en Ukraine qu'un drone fait des blessés dans le pays membre de l'OTAN. Le président Nikouch Ordan a convoqué un conseil de défense afin de prendre des mesures proportionnées à l'égard de la Russie. Fin de citation. Le mois dernier, un drone avait déjà endommagé un poteau électrique et l'annexe d'une maison, provoquant les premiers dégâts sur une habitation. La Roumanie a enregistré près d'une trentaine d'incursions de drones russes dans son espace aérien en 3 ans. Guillaume Bernès, Bucarest, RFI.
1: Et la Roumanie demande à ses partenaires de l'OTAN des mesures pour accélérer le transfert de capacités anti-drones vers la Roumanie. Pour faire face à ces incursions, 2 avions de chasse F-16 ont été dépêchés. Des drones aussi utilisés au Proche-Orient. Ces armes bon marché sont adoptées par le Hezbollah dans sa guerre contre Israël. À Jérusalem, les explications de Frédéric Misselin.
4: Des drones explosifs qui frappent des chars, des bulldozers, des soldats. L'armée israélienne n'était pas préparée à cette menace, considérée désormais comme prioritaire par l'état-major. Ces drones ne coûtent pas cher. Certains modèles sont guidés par fibre optique et cela les rend difficilement détectables. Michael est militaire, ce réserviste témoigne de façon anonyme. Il explique, en restant délibérément flou, qu'il était déployé sur le front nord il y a 2 semaines et là-bas, les drones inquiètent.
5: Oui, c'est effectivement un grand danger, assez effrayant puisque l'armée n'a actuellement pas de réponse efficace et que des gens sont tués. La nuit dernière, une soldate a été tuée par un drone. Donc oui, ça fait peur. Mais c'est une question tactique et ponctuelle à laquelle l'armée doit répondre aujourd'hui. Plus généralement, cela nous dit que finalement, quand une armée se trouve sur le territoire d'un autre pays en permanence, elle devient une cible, elle devient vulnérable.
4: Pour l'instant, les Israéliens n'arrivent pas à stopper ces nouvelles techniques d'attaque du Hezbollah. En attendant, ils déploient des filets de mailles sur les véhicules et les postes militaires. Frédéric Misselin, Jérusalem, RFI.
1: Et le mouvement chiite continue ses attaques contre les soldats israéliens au Liban et contre le nord de l'État hébreu. Israël poursuit ses opérations militaires contre le Hezbollah, mais la violation permanente du cessez-le-feu n'empêche pas des représentants militaires libanais et israéliens de se retrouver aujourd'hui une nouvelle fois à Washington, une rencontre au Pentagone sur les questions sécuritaires avant une nouvelle session de pourparlers direct en début de semaine prochaine, toujours dans la capitale américaine. Pendant ce temps-là, y a-t-il une percée avancées dans les négociations de paix au Moyen-Orient. À en croire les Américains, de grands progrès ont été effectués. Un accord cadre serait établi entre Téhéran et Washington et il doit désormais être validé par Donald Trump. Le texte prévoirait une extension du cessez-le-feu sur 2 mois, l'engagement de la République islamique de ne pas chercher à obtenir la bombe atomique en remettant à plus tard les négociations sur le nucléaire. Mais les Iraniens appuient sur la pédale de frein et affirment que le document n'est pas encore finalisé. Le chef de l'OMS est à Kinshasa depuis hier soir et il se veut rassurant malgré la propagation de la maladie en RDC. Reconnaissant que la situation est complexe, il affirme qu'Ebola peut être stoppé. Tedros Adhanom Ghebreyesus doit se rendre dans la province de l'Ituri aujourd'hui, épicentre de l'épidémie qui a déjà tué 246 personnes sur plus de 1000 cas suspects enregistrés. L'Organisation mondiale de la santé qui a publié hier, ses premières recommandations sur les vaccins et les traitements expérimentaux contre Ebola. Patient Ligaudy, bonjour.
2: Bonjour Karine.
1: Aucun vaccin ni traitement n'est aujourd'hui homologué contre cette souche rare du virus, mais quelques candidats ont été jugés suffisamment prometteurs pour être évalués dans des essais cliniques.
2: Et oui, première priorité, soigner les malades. 3 candidats thérapeutiques ont été retenus jusqu'ici. Parmi ces 3 candidats, il y a 2 anticorps monoclonaux, c'est-à-dire ce qu'on peut considérer comme des super anticorps développés en laboratoire et injectés aux patients. Et il y a l'antiviral remdesivir. Une combinaison associant un anticorps monoclonal et les remdesivir doit également être évaluée. Et deuxième priorité, protéger les personnes exposées au virus. Pour les contacts des cas confirmés ou probables, les experts recommandent d'évaluer obeldesivir. C'est un antiviral administré par voie orale. Ici, l'objectif est de déterminer si ce médicament peut empêcher le développement de la maladie après une exposition au virus.
1: Reste la question des vaccins, patients.
2: Et oui, Karine, le candidat jugé le plus prometteur est le RVSV Budibungio. Selon les experts, il faudra encore 7 à 9 mois avant qu'il puisse être évalué dans un essai clinique. Et le deuxième candidat vaccin est développé par l'Université d'Oxford. Il pourrait être disponible pour une évaluation dans un délai de 2 à 3 mois. Une absence remarquée dans ces recommandations, celle du candidat vaccin annoncé récemment par la Russie. Africa CDC a indiqué avoir été informé par le ministre russe de la Santé qu'un vaccin développé par l'Institut Gamaléa basé à Moscou pourrait offrir une protection contre les virus Budibugyo. Et Karine, des réunions sont donc prévues dans les prochains jours, justement avec l'Institut Gamaléa à ce propos.
1: Patient Ligaudy. Peter Madiar est à Bruxelles, bien déterminé à récupérer les milliards d'euros des fonds européens. Ils sont toujours gelés par ses partenaires de l'Union en raison de la politique illibérale eurosceptique de son prédécesseur Viktor Orban. Mais la Commission de Bruxelles tempère les ardeurs du nouveau dirigeant hongrois. Les négociations pour débloquer cet argent viennent à peine de commencer, prévient l'exécutif européen. Total tient son Assemblée Générale annuelle à Paris. Le géant pétrolier français présentera à ses actionnaires ses résultats, notamment ceux très bons depuis le début de la crise au Moyen-Orient. L'entreprise a ainsi généré près de 6 milliards de dollars de bénéfices au premier trimestre, mais Total reste sous le feu des critiques, notamment en France, où la société est accusée d'abuser de sa position et d'obtenir de fortes marges grâce à ses activités de trading, Aurélien Devernois.
6: C'est la réponse systématique de Total aux critiques pointant du doigt le fait que l'entreprise paie très peu d'impôts sur les sociétés en France, voire même parfois pas du tout. Total contribue dans les pays où elle produit son pétrole et son gaz. Sauf qu'une part non négligeable de ses profits viennent de Suisse ou de Singapour, pas vraiment connus pour leurs champs pétroliers. Total y a installé des filiales spécialisées dans le trading, c'est-à-dire la spéculation sur les stocks d'hydrocarbures. En misant sur la crise dans le détroit d'Ormuz, TOTSA à Genève a ainsi encaissé 1 milliard de dollars de bénéfices. Oui, admet le patron de Total, Patrick Pouyanné, dans une interview au Figaro, mais dans le trading, on ne gagne pas à tous les coups et cela ne représente que 10% des résultats de l'entreprise, sans toutefois préciser leur part dans les bénéfices. Or, celle-ci oscillerait entre 40 et 80% ces dernières années, selon une enquête de l'Observatoire des multinationales, le tout avec un niveau d'imposition relativement faible, 14% à Singapour contre 25% en France. Tout bénéfice donc pour les actionnaires, beaucoup moins pour les finances publiques françaises.
1: Et puis la journée sera-t-elle aussi folle aujourd'hui qu'hier à Roland-Garros? Novak Djokovic rencontre cet après-midi le jeune Brésilien João Fonseca après l'élimination de Yannick Sinner hier, qui avait pourtant un boulevard devant lui avec le forfait de Carlos Alcaraz. C'est la fin de ce journal.
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0: Merci d'être à l'écoute d'une des trois fréquences de Radio Pays d'Hérault et RPH Sud, le 89, le 96.7 et le 102.9. Vous avez maintenant rendez-vous avec Panorama. Panorama, cette émission qui témoigne de la vitalité de la culture et qui informe des rendez-vous proposés par les associations et les institutions de l'Ouest Hérault. Aujourd'hui, nous allons évoquer le programme du Festival Molière qui aura lieu cette année du 1er au 7 juin 2026 et qui verra sa 17e édition proposée aux Picénois, Picénoises, mais aussi à tous ceux qui s'intéressent au théâtre dans tous ses éclats. Avec nous, dans les studios de Radio Pays d'Hérault et RPH au Sud, avec nous, Anne Sutra de Germain, conseillère municipale à la culture et au savoir populaire. Anne, bonjour.
1: Bonjour à tous.
0: Frédéric Gourdon, directeur du service culturel.
2: Bonjour.
0: Avec l'un et l'autre, nous allons parcourir le programme de cette 17e édition, comme je viens de le dire, pour nous rendre compte qu'une fois de plus, le Festival Molière a pour objectif de faire rencontrer la culture dans sa pluralité avec les publics qui arpentent la ville de Pézenas, mais aussi tout le territoire de l'Ouest Hérault et peut-être, on l'espère, bien au-delà de ses frontières. Théâtre, musique, cinéma, rencontres d'auteurs, expositions, les rendez-vous sont multiples et nous allons revenir sur chacun d'eux en parcourant le calendrier de la manifestation. Anne Sutra de Germain, vous êtes conseillère municipale à la culture et au savoir populaire.
1: Oui, c'est ça.
0: Vous étiez déjà dans le précédent conseil municipal de Pézenas.
1: Tout à fait.
0: Mais pas dans cette fonction.
1: Non, plutôt sur l'agriculture jusqu'à
0: plutôt
1: présent.
0: Plutôt sur l'agriculture. Pourquoi avoir accepté cette responsabilité de la culture et du savoir populaire ?
1: Parce que je trouve que c'est très très important de soutenir notre maire Armand Rivière, et faire partie de cette équipe est un honneur. La culture à Pézenas rime avec lien commun, elle s'inscrit dans un projet de société. Et pour nous, pour toute l'équipe, pour Monsieur le maire, faire société, c'est quand culture et éducation populaire vont de pair.
0: Par rapport à ce qui se faisait avant, quel est le regard que vous portez et en quoi vous allez compléter la politique culturelle qui avait été mise en place précédemment ?
1: Alors, il faut approfondir sur ce qui a été fait au premier mandat, avec de belles réussites. Pour Monsieur le maire et pour moi-même, la culture à Pézenas, y compris hors saison touristique, nous voulons que ce ne soit pas uniquement du loisir, que ce soit le soutien à la création locale, faire en sorte que les tarifs jeunes, les tarifs des personnes empêchées leur permettent d'accéder à cette culture, porter la culture dans les écoles, être vecteur d'égalité, avec une place pour les minorités, une place pour les femmes, aller dans les quartiers, mettre en musique, ça ce sera septembre, avec le Pézenas des idées, des débats citoyens, pour garder cet esprit critique qui nous tient à cœur. Et parallèlement à cette culture vraiment de quartier, populaire et accessible à tous, garder des événements prestigieux pour toujours faire rayonner Pézenas, grâce aussi à notre patrimoine, à la diversité des lieux que nous pouvons mettre à disposition. C'est la ville elle-même qui est un théâtre à ciel ouvert, mais il y a aussi le musée, il y a le cinéma, il y a trois théâtres avec le théâtre de Verdure. Donc, il y a de quoi faire plaisir et se cultiver à Pézenas.
0: C'est dans le cadre de cette politique précédemment menée qu'a vécu le festival Molière, sur lequel nous allons revenir maintenant. Et je vais plus particulièrement me tourner vers Frédéric Gourdon, qui est le directeur du service culturel de la ville, pour nous dire qu'est-ce que c'est qui caractérise le festival depuis son existence, mais peut-être aussi plus particulièrement cette année.
2: C'est une continuité de ce festival. La particularité du festival, c'est Molière, le théâtre dans tous ses éclats. Donc l'importance est et surtout portée sur les textes qui sont portés sur la scène. Les textes des contemporains de Molière, même s'il n'y en a pas forcément chaque année. Et puis se dire à chaque fois aussi par rapport à des auteurs contemporains qui peuvent venir, qui peuvent être joués. Si Molière avait vécu à notre époque, est-ce que ces textes qui sont joués, les thématiques ou les débats, ou en tout cas les thématiques qui sont amenées par les différentes propositions, par les textes, par les différentes pièces, Est-ce que Molière les aurait écrites? Est-ce qu'il aurait aimé? Est-ce qu'il n'aurait pas aimé? Donc voilà, ça c'est un premier axe autour de, de l'écriture en elle-même. Le théâtre, c'est du théâtre de mœurs. Globalement, chaque fois qu'on parle de théâtre, on parle de mœurs. Donc c'est souvent le cas, en tout cas dans le cadre du festival théâtre, le festival Molière. Deuxième caractéristique, ce sont les lieux. C'est-à-dire pas uniquement se cloisonner dans des lieux fermés qui sont dédiés au théâtre, bien sûr, et où on peut faire de multiples choses grâce à la machinerie, notamment, la technique, mais c'est également aussi aller rayonner dans de plein de lieux. Anne Suitra l'a très bien dit concernant le Pézenas, c'est un théâtre à ciel ouvert, donc fort de ça aussi, c'est aller dans plein de lieux différents. Cette année, on ira aux jardins familiaux, notamment, c'est un nouveau lieu qu'on investit. Au Château du Parc, ça fait la troisième année qu'on y va. On va à la médiathèque également. Bien sûr, dans le centre historique, sur la place Canabasserie. Alors, il y aura des choses aussi au théâtre de Verdure, au théâtre de Pézenas. Après, sur le cours Jean Jaurès, c'est-à-dire en pleine rue aussi. Donc voilà, c'est aussi toujours dans les écoles, au sein d'une cour d'école également. Donc c'est toujours aller dans des endroits un peu improbables, peut-être insolites, mais de façon à ce que les gens aussi découvrent eux-mêmes aussi le patrimoine, leur patrimoine de Pézenas. Et pas uniquement le lieu fermé, théâtre, qu'on dit théâtre. Voilà, un jardin familial, effectivement, peut devenir le temps d'une pièce, un lieu de théâtre. Et puis c'est après trouver, au travers de ces lieux, les pièces qui vont correspondre aussi dans l'esprit. Donc pour revenir par exemple aux jardins familiaux, la pièce qui sera jouée là-bas, c'est « L'homme qui plantait des arbres » de Jean Giono. Et donc ça correspond tout à fait à l'esprit du lieu. Voilà, donc c'est une adaptation qui est formidable, quoi.
1: Si je peux ajouter, Frédéric, il y a aussi dans les domaines viticoles, au Renart, hein, qui est notre tiers-lieu, et à la médiathèque, voilà, et le but du château.
2: Alors, but du château cette année, avec on a quelques difficultés.
1: Oui, cette année, ça va être plus compliqué.
2: Quelques difficultés parce que il y a des fouilles qui sont effectuées, et fort de ça, donc on n'investit pas la butte du château cette année. Mais on l'a déjà investi et on change chaque année.
1: Et on y retournera.
0: Et c'est un lieu très agréable.
1: C'est ça.
0: C'est un lieu très très agréable. Bien, une volonté donc de ne pas seulement inviter les gens à venir vers le théâtre, mais à voir le théâtre aller vers les gens.
2: Oui, aller vers les gens. Après, c'est aussi que les gens, en fait, il faut que les publics soient curieux, et c'est-à-dire qu'ils osent. C'est-à-dire qu'il y a des difficultés pour beaucoup de personnes de rentrer dans un lieu de théâtre. Je l'entends très bien. Donc avec les scolaires on le fait beaucoup, mais après une fois qu'ils deviennent grands, ben ils y vont plus. Bon, c'est comme ça, ou moins en tout cas.
0: Ou moins. Ouais.
2: Ils y vont moins. Donc c'est aussi effectivement aller dans des lieux faciles d'accès. Voilà, faciles d'accès. Donc au Renart effectivement que citait Anne, ça sera devant sous le grand cèdre du Liban qu'ils ont devant. Il y aura une pièce qui sera jouée devant qui s'appelle Toutes les choses géniales. Voilà, c'est une pièce très facile d'accès, et voilà. Et puis le lieu en lui-même est très facile d'accès aussi. On y trouve de tout, hein, et puis on y trouve aussi des pièces de théâtre.
0: Une des caractéristiques de ce festival, pour autant que je me souvienne des différentes éditions que j'ai pu suivre, c'est quand même que c'est un festival qui s'adresse à tous les publics, peu importe l'âge. Dans le programme du festival, chacun, quel que soit son âge, comme je disais, ou quelle que soit sa condition, va trouver des propositions qui sont susceptibles de l'intéresser, qui sont susceptibles de l'intéresser.
1: Oui, c'est comme ça qu'a été constitué le programme, c'est-à-dire que parmi tous les événements, on peut en effet laisser la place primordiale au théâtre, mais il y aura aussi de la musique, du cinéma, des rencontres d'auteurs, des expositions, la visite de la Grange des Prés, l'atelier de mise en scène aussi, au domaine Montpezat avec M. Cantarella. Donc c'est éclectique et tout le monde doit pouvoir y trouver son compte et venir y prendre beaucoup de plaisir.
0: Des rencontres avec les éditions Domaines en particulier aussi, qui permettent aux gens, aux lecteurs
2: Chaque année, on a la chance d'avoir un formidable éditeur à Pézenas, Domaines, qui existe depuis nombreuses années, qui est ancien imprimeur et qui édite du théâtre et de la poésie principalement, Et donc chaque année, effectivement, Jean-Charles Demain s'est invité pour venir avec ses dernières parutions. Il y a des auteurs qui viennent, des comédiens ou des comédiennes, qui viennent lire des textes, faire découvrir des nouveaux auteurs, puisque la place à la création, toujours, les auteurs vivants, il faut les saisir, il faut qu'ils soient entendus. Les auteurs vivants écrivent sur ce qui se passe à l'heure actuelle, sur l'actualité, sur la société actuelle, et d'une façon des fois tout à fait juste et très belle, avec une belle langue. En plus, il y a des très grands auteurs de théâtre contemporain que Jean-Charles Demain s'édite, donc c'est l'occasion de les entendre. Et puis place aussi, pareil, comme le disait au préalable Anne, aussi passe à des auteurs locaux, notamment je pense à Claude Alran qui vient de sortir aussi, il va sortir un livre, donc il sera présent. On avait eu dans la saison précédente une présentation de son livre, en tout cas qu'il était venu faire un colloque aussi, un peu, enfin une rencontre en tout cas au théâtre de Pézenas. Et fort de ça, voilà, il y aura des textes de Claude, je pense à lui notamment, mais pas que.
0: Chaque année, vous proposez le parrainage de la manifestation à une personnalité du monde du théâtre. Cette année, vous avez plus particulièrement choisi. Qui répond à ma question.
1: Moi, je veux bien répondre. On a l'honneur d'avoir comme parrain Jean-Philippe Daguerre, qui est donc sur cette 17e édition du festival et qui va mettre en musique la merveilleuse langue de Marcel Pagnol. Et donc, Jean-Philippe Daguerre, comme chacun sait, il était lauréat de 5 Molières en 2025 pour Le charbon dans les veines. Voilà, et il va nous faire une première pièce magnifique.
0: Donc, si le festival Molière privilégie bien sûr le théâtre pour le faire briller dans tous ses éclats, il laisse aussi la place au cinéma.
2: Et oui, parce que je suis sûr que si Molière était né à l'heure actuelle, il aurait saisi cet objet artistique, en l'occurrence le cinéma, d'une façon majestueuse. Quoi. Il aurait pu faire des très belles choses. Donc après, les films qui sont projetés sont toujours en rapport de près ou de loin avec le théâtre. Donc effectivement, les trois films qui seront proposés, c'est d'abord le Limier. C'est une pièce, c'est un drame, un thriller de Mankiewicz qui sera projeté au cinéma le lundi 1er juin à 20h30. On écoutera peut-être une bande. Après, comme ça, on écoutera aussi au fur et à mesure les films.
0: Je suis venu à parler du cinéma pour la simple et bonne raison que je vais annoncer, ou tu vas annoncer bientôt, une pause musicale qui, justement, va utiliser la bande originale.
2: Effectivement, donc la première projection, c'est Le Limier de Mankiewicz avec Laurence Olivier, Michael Ken et Alex Cawthorn. Donc c'est un thriller qui est d'abord une pièce de théâtre.
0: C'est une pièce de théâtre à l'origine.
2: C'est ça, tout à fait. Qui a reçu de nombreux prix en Angleterre et qui est incroyable. C'est vraiment une pièce majeure. Alors ça, en plus, pour nous, ça correspond par rapport au cinéma. Ce sera présenté comme un final culte. Donc présenté aussi par Alain Bastia, qui nous présente toute l'année aussi des films du patrimoine. Et donc il sera présent pour présenter ce film qui est une petite merveille du cinéma. Et de gérer le scénario est incroyable et c'est un film à voir. Il dure 2 heures, mais en fait on est complètement captivé. C'est un thriller. C'est ça qui est, voilà, c'est un très beau film.
0: Pour la première pause musicale, on va prendre un extrait de la bande originale du film Le Limier dont Frédéric vient de nous parler.

0: Je soulignais tout à l'heure votre souci d'ouvrir l'ensemble du programme du festival au public dans toute sa variété, dans toute sa diversité. Et le premier moment, le premier rendez-vous que vous fixez, c'est le lundi 1er juin à 17h et vous laissez place aux lycéens qui pourront se présenter sur la scène.
1: Oui, ils joueront cette année à l'auditorium Bobby Lapointe, qui est donc une salle au sein de la cité scolaire de Pézenas. Chaque année, la scène aux lycéens, alors ça dépend des années en fait, ils ont joué sur la place Gambetta, ils ont pu jouer au théâtre, ils ont pu jouer sur le cours Jean Jaurès, donc sur la place Canabasserie aussi. Tout dépend en fait des projets qui sont portés pendant l'année. Cette année, effectivement, voilà, ça sera des variations autour de d'Agamemnon. Qui seront joués donc à l'auditorium Bobby Lapointe. À chaque année aussi, donc cette scène lycéen, il y a également la scène aux amateurs, toujours les samedis matins du festival, où il y a des compagnies de donc une ou deux ou trois compagnies de théâtre amateur ou des ateliers de théâtre amateur de Pézenas qui se produisent sur la place Canabasserie. Ça voilà, ça c'est très important aussi par rapport aux amateurs et par rapport effectivement aux lycéens qui puissent présenter aussi, puisque ce sont des spectateurs d'une part en devenir, mais c'est également aussi peut-être pour certains, notamment lycéens, des artistes aussi en devenir.
0: Ensuite, rendez-vous toujours ce lundi 1er juin à 18h sur le cours Jean Jaurès. Le cours Jean Jaurès qui va accueillir une exposition.
1: Chaque été, il y a une exposition urbaine qui est proposée sur le cours Jean Jaurès. Et cette année, c'est une exposition autour de photos de la reconstitution historique de Pézenas qui a eu lieu en septembre dernier. Donc avec un concours qui a été organisé par Tendexpo. Et il y a une vingtaine de clichés qui ont été sélectionnés et qui seront donc présentés sur le cours du 1er juin au 1er novembre de cette année.
0: Voilà. C'est ça qui va durer toute la saison estivale.
1: Voilà, pour inclure le temps du festival Tendexpo qui a lieu fin octobre. Et cette année, vous n'êtes peut-être pas sans savoir que ce sont les 200 ans de la photographie.
0: Voilà. Le soir, à 20h30, donc, le film dont on vient de parler, Le Limier, au cinéma de Pézenas. Et ensuite, on peut passer aux propositions du mardi 2 juin, 10h et 14h30, le petit bal en rond dans la cour de l'école Jules Vallès. Alors là, on ne s'adresse plus aux lycéens, je suppose qu'on s'adresse... aux écoles
1: primaires, puisque les maternelles et les élémentaires sont conviés à ce petit bal en rond qui est proposé par le groupe Carabena, qui est un groupe pissenois. Donc ce sont des autour de danse et musique traditionnelle. Les enfants sont invités à danser et à chanter aussi en même temps autour de ces d'un certain nombre de musiques traditionnelles occitanes et locales.
0: Le soir du...
1: Et qui se passe dans la cour de l'école...
0: Jules Vallès. Le soir, Marius. Alors là, on revient au parrain, je suppose, de l'édition.
1: On revient peut-être... Anne, tu veux dire un mot sur pièce Marius?
2: La pièce Marius, c'est vraiment le texte de Marcel Pagnol qui va être, donc, comme je l'ai dit tout à l'heure, mis en musique par Jean-Philippe Daguerre. On a déjà beaucoup de succès. Il reste des places, Frédéric, pour Marius? Dépêchez-vous.
1: Il ne reste plus beaucoup de places. C'est vrai qu'il ne reste que des places, premier balcon, second balcon. Mais
2: ça vaut le coup quand même.
0: Parce que c'est au théâtre de Pézenas.
1: C'est au théâtre de Pézenas. Et c'est vrai que c'est une pièce où on est complètement conquis par la proposition, à la fois par le jeu des comédiens et comédiennes qui est formidable, la mise en scène qui est rafraîchissante, qui est neuve et qui vraiment met en... Donc c'est toute la branche méridionale aussi des comédiens et des artistes, des acteurs et actrices du Grenier de Babouchka, la compagnie Le Grenier de Babouchka. Donc voilà, on est vraiment sur des artistes qui sentent vraiment le texte, en tout cas, qui le proposent, qui le mettent à la scène d'une façon formidable.
2: Une belle équipe, ils sont 8, n'est-ce pas?
1: Ils sont 8 au plateau, absolument. Et voilà.
0: Sachant que c'est toujours un challenge de reprendre une pièce de Marcel Pagnol, et en particulier Marius. Parce que c'est... Enfin, dans l'esprit des gens, il y a toujours le souvenir des créateurs, du film, des pièces de théâtre, des choses comme ça. Il y a toujours sans doute aussi.
1: Oui, mais la langue, en fait, est un tel régal que la réécouter. Alors, on connaît beaucoup les films, hein, bien sûr, en noir et blanc, ou moins en noir et blanc, après, sur des versions plus récentes. Mais sur une pièce de théâtre, c'est autre chose. C'est pas la même chose qu'un film. Hein. Voilà, c'est autre chose.
2: Et vivant.
1: Et on est voilà, sur du spectacle vivant, par son nom.
0: D'autant plus que Jean-Philippe Daguerre, qui assure la mise en scène de la pièce, a dû quand même vouloir respecter, non seulement respecter le texte de Pagnol, mais apporter une touche personnelle dans la perception qu'il a du texte, de la pièce.
1: Oui, il y a toujours de la musique aussi dans les pièces de Jean-Philippe, et ça chante aussi toujours. Il y a du chant, de la musique. Parce qu'on est vraiment sur un esprit de troupe. Et Marius, par rapport à ça, et comme il y a beaucoup de personnages, effectivement, on est sur un esprit de troupe, comme Molière, justement, qui joue ensemble. Et donc, les comédiens sont complètement à l'écoute, à leur écoute. Enfin bon, et donc, ça, on transcende, en fait, ça permet de transcender un peu la pièce.
2: Ils sont généreux, ils embarquent le public.
1: Et après, un rapport public-salle et public-artiste qui est fabuleux.
0: J'ai regardé dans le programme, là, chaque fois que vous présentez un spectacle, vous faites appel à des compagnies différentes.
1: Oui.
0: Comment vous choisissez d'abord la pièce, vous choisissez d'abord la compagnie, vous choisissez... comment se fait cette programmation?
1: Elle se fait sur plusieurs années, parce que... Alors cette pièce, elle a été créée il y a un an et demi, mais il se peut que des pièces qu'on a pu voir ou que j'ai pu voir il y a un an et demi ou deux ans, peut-être qu'on la retrouvera au Festival Molière 2027. Ça dépend en fait de l'humeur aussi, c'est de la discussion aussi, des discussions qu'on peut mettre aussi en place et des orientations avec la municipalité, avec Anne notamment et le maire. Tout dépend comment il y a beaucoup de paramètres. Alors il y a des paramètres
0: artistiques
1: bien sûr, mais il y a des paramètres financiers aussi, hein, ça ouais. C'est important, et il y a des paramètres techniques aussi, puisque sur la pièce, notamment par rapport au théâtre de Pézenas, on peut pas accueillir n'importe quelle pièce. Voilà, donc c'est trouver aussi, on essaye de trouver quand même sur le Festival Molière des pièces quand même qui sont, je dirais, rafraîchissantes, hein, qui sont on est là en plus à l'heure actuelle, on est en plein été alors que c'est encore le printemps. Voilà, on n'est pas sur des pièces trop pesantes. On est quand même sur des pièces qui ont des thématiques profondes, mais qui en même temps sont faciles à digérer. Voilà.
2: Je voulais ajouter, tu parlais des paramètres financiers, que nous avons l'aide de certaines entreprises que j'aimerais bien citer parce qu'on a vraiment besoin de nos partenaires. Donc c'est Keolis, c'est TPSO, Altifone, Borderes Sanchis, le Crédit Mutuel, Page STP et le groupe Perrault Occitanie Automobile et également Monsieur Gignot. Voilà, c'est important, merci à eux et on les attend encore l'année prochaine.
0: Contribution qui s'ajoute aux subventions éventuellement des collectivités territoriales, bien sûr.
2: Oui, bien sûr.
1: Bien. Qui s'ajoute principalement, effectivement, à la ville, à la région et au département aussi, au travers du matériel
0: mis à disposition.
1: Matériel technique que la ville, en tout cas, ou que l'agglomération a pu récupérer et dont on a la charge, en tout cas la gestion.
0: Le mercredi 3 juin, puisque nous avons terminé le programme du mardi 2 juin, le mercredi 3 juin à 14h30, Marcel et Monsieur Pagnol au cinéma de Pézenas.
1: Marcel et Monsieur Pagnol, c'est un film d'animation donc qui est accessible à partir de 8 ans. Donc, c'est aussi la proposition d'avoir aussi un film pour le jeune public. C'est un film de Sylvain Chaumet, qui avait fait notamment les triplettes de Belleville, en tout cas. Voilà, les gens se repèrent par rapport à ça. Et c'est un formidable film qui retrace un peu la vie de Marcel Pagnol, d'une façon d'animation, et avec les voix de Laurent Lafitte, Géraldine Payas et Thierry Garcia. C'est un film facile d'accès et qui raconte Marcel Pagnol. Donc c'était en lien en même temps, puisque la veille, on a eu Marius de Marcel Pagnol. Oui. Et là, comme ça, on a un film d'animation aussi qui retrace la vie de Marcel Pagnol. Voilà.
2: Ça nous montre bien que Marcel Pagnol est toujours vivant dans notre imaginaire culturel, parce que c'est encore un film très récent de 2025.
0: Il faut dire que quand même, cette réputation n'est pas usurpée. Elle repose sur des qualités qu'on connaît tous de Marcel Pagnol. 14h30, toujours à la même heure, mais sans doute pas en direction du même public. L'office de tourisme visite sur les pas de Molière.
1: Donc les visites ont lieu chaque année, on les visite sur les pas de Molière, la visite de la Grange des Prés. Donc effectivement, il y a des visites, le 3 juin, le samedi 6 juin, le jeudi 4 juin. Et toute l'année aussi, les gens peuvent venir visiter aussi le théâtre de Pézenas. Hein. On a une coursive avec un certain nombre d'objets anciens. Dont notamment la chaise du souffleur aussi, le tableau électrique du théâtre, l'ancien plan du théâtre, et puis des affiches aussi qui ont fait les grandes heures du petit théâtre au début du siècle dernier, du récital. Donc voilà, les visites en tout cas sont toujours inscrites dans le cadre du festival, en s'associant avec l'Office du tourisme.
0: Toujours ce mercredi 3 juin à 19h, l'homme qui plantait des arbres, et le lieu, bien sûr, qui a été choisi.

0: À travers de la plantation des arbres, bah, l'eau est revenue grâce à ça, et maintenant c'est une histoire vraie. Hein, voilà, ça a permis, en fait, c'est un lien avec la nature et les jardins, et sur le fait de travailler la terre. Voilà, aux jardins familiaux, ça paraissait naturel que tous ces gens aussi qui investissent les jardins familiaux puissent, bah, qui travaillent la terre pour faire du potager ou autre. Voilà, qui perd pas courage, et il y a toujours un résultat au bout. En tout cas, là, c'est une formidable leçon de réalisation sur un homme qui a consacré toute sa vie à replanter des arbres sur un petit coin de terre qui semblait complètement perdu.
1: Et tellement d'actualité avec le réchauffement climatique et les soucis des agriculteurs. D'ailleurs, à Pézenas, nous allons faire des zones fraîches régulièrement.
2: En plantant des arbres, peut-être.
1: Et voilà. On va suivre l'exemple du théâtre des turbulences.
0: Voilà, on pourrait dire que c'est vraiment une formidable, c'est une superbe fable écologique et humaniste.
2: Voilà, en plein dans l'actualité. Et cette fable humaniste sera présentée par la compagnie Théâtre des turbulences.
0: Donc, donc les jardins familiaux, c'est juste à côté du tennis club de Pézenas, chemin de l'Amandier. Voilà.
2: Chemin de l'Amandier. Voilà. Très bien. Avant d'envisager la soirée de ce jeudi 4 juin, nous allons maintenant écouter un extrait de la bande originale du film « Marcel et Monsieur Pagnol ».

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0: Anne, j'ai l'impression que tu as beaucoup apprécié cet extrait musical.
1: Je pense que vraiment il faut le réécouter encore. Ses paroles sont sensibles. Et donc c'était SCH et son morceau très Mistral. J'adore.
0: Et c'est un extrait de la bande originale du film Marcel et Monsieur Pagnol que nous avons évoqué tout à l'heure avec Frédéric. Le jeudi 4 juin à 19h, pas de BEM. Alors, qu'est-ce qu'on peut nous dire pour que nous convaincre d'aller voir la pièce parce qu'elle offre un intérêt évident?
2: C'est la compagnie du théâtre Déplié. Alors, cette proposition se fait dans le cadre de l'itinérance du théâtre des 13 vents du CDN de Montpellier. On a eu déjà des propositions aussi en itinérance avec le théâtre des 13 vents. C'est important aussi que les théâtres, en tout cas, collaborent aussi sur fassent tourner des pièces. Eux, ils ont plus de moyens, plus de connaissances aussi, plus de sur un certain nombre d'artistes. Et effectivement, le pas de BEM, c'est l'histoire d'un objecteur, pas comme les autres. C'est-à-dire que c'est vraiment quelqu'un qui résiste à tout, qui dit non, mais c'est naturel. C'est-à-dire qu'il dit non, mais c'est pas du tout prémédité. Il n'y a pas de revendication. Et comment faire par rapport à quelqu'un qui dit sur des propositions, disant non, ça m'intéresse pas, non, non, non, non, non, non, non. Et donc en fait, ça se passe l'histoire commence dans un lycée. Et en quelque sorte, ces enseignants et puis les personnes du lycée aussi essayent de trouver le moyen pour que cette personne puisse adhérer aux propositions qui lui sont faites. Alors, ça peut être des propositions de devoirs, des propositions, des idées, etc. Enfin, bon, tout ce qu'on peut imaginer sur un rapport, en tout cas, d'adulte à plus jeune. Et de voir comment, effectivement, le discours aussi, en même temps, de l'adulte, doit se transformer pour toucher effectivement, pour que le plus jeune en tout cas puisse comprendre ce qui est dit, parce que sinon on rentre dans des clichés, dans des images d'Épinal dont on oublie en quelque sorte, on parle comme ça et puis en fait non, le monde évolue et les jeunes évoluent et la prise de les consciences aussi évoluent par rapport à ce qui nous entoure, et donc c'est de pas rester en tout cas sur quelque chose de figé. Et voilà, donc c'est l'histoire de cet objecteur et voir comment, effectivement, on peut se transformer. C'est une histoire aussi de transformation personnelle.
0: Une proposition à 19h, le jeudi 4 juin. Rendez-vous cette fois à la Maison du Peuple.
2: Oui, alors je précise aussi que le spectacle est nativement accessible aux personnes déficientes visuelles, avec une présentation audio qui est envoyée sur demande.
0: Très bien. Vendredi 5 juin, à 18h, rencontre avec les éditions Domaine, parce qu'on a évoqué tout à l'heure ce moment du programme du vendredi 5 juin. Au cinéma de Pézenas, à 20h, Éléonore Duse.
2: Alors, Éléonore Duse, troisième proposition cinématographique. Éléonora Duse est vraiment, c'est une des plus grandes actrices du début du siècle dernier. Italienne qui a tout joué, qui était adulée à son époque, et voilà, c'est un hommage. Le film est un hommage, à sa carrière et
1: avec l'excellente Valeria Bruni Tedeschi.
2: C'est un film qui date de 2026, du début de l'année, mais qui est un peu passé un peu inaperçu, alors que il est fascinant. Voilà. Et elle, et cette actrice-là, incarne cette actrice, justement, d'une façon phénoménale. C'est un film où on est happé, parce que c'est après, bien sûr, pour devenir aussi en même temps une grande actrice, elle a un caractère absolument incroyable, avec une santé aussi fragile. Et donc, on est happé par sa personnalité, et elle incarne merveilleusement bien la personnalité de Éléonora Duse, dans ce biopic historique.
0: Voilà, une sélection de films d'hier et d'aujourd'hui, avec ces trois propositions qui seront projetées au cinéma de Pézenas. Le vendredi 5 juin, Croire aux fauves, Château du Parc.
2: Donc chaque année, nous allons dans cet endroit merveilleux qui est aux portes de Pézenas, sur la route de Caux, le Château du Parc, avec une proposition cette année. L'an dernier, nous avions eu deux propositions de cirque. Cette année, nous avons une proposition plus de théâtre musique. C'est un spectacle qui est joué à 22h15 par la compagnie Les Arroseurs.
0: Qu'on connaît bien.
2: qu'on connaît bien.
0: À Pesnas, ils sont déjà venus vous présenter plusieurs de leurs...
2: Ils ont joué Héroïne, notamment.
0: Tout à fait.
2: Sur qui se passait dans un tribunal. Là, c'est une expérience à vivre la nuit, entre la musique, les mots et le silence des arbres. Donc c'est l'histoire, hein, le pitch est vraiment ce jour-là, le 25 août 2015. L'événement n'est pas. Un ours attaque une anthropologue française quelque part dans les montagnes du Kamtchatka. L'événement est, un ours et une femme se rencontrent et les frontières entre les mondes implosent. C'est à la fois une fable et une fable de nuit. Et en même temps aussi, c'est un travail, tout dans une écriture anthropologique qui a pu faire, j'espère que je ne vais pas écorcher son nom, Nastashka Martine. Et c'est un ouvrage qui est aux éditions Gallimard.
0: Voilà. Les spectacles de la compagnie Les Arroseurs méritent toujours le déplacement. Et ce sera sans doute le cas cette fois-ci.
2: Malheureusement, nous sommes déjà complets.
0: Eh bien voilà, c'est bien, ça confirme bien ce que je disais, l'intérêt du travail de cette compagnie. Donc, Croire aux fauves. Alors, le samedi 6 juin, c'est nos amateurs, on l'a déjà évoqué, à 10h et à 12h30, place Canabasserie.
2: De 10h à 12h30.
0: Ah, de 10h à 12h30.
2: Ils se succèdent.
0: Oui, d'accord,
2: en fait.
0: les troupes se succèdent.
2: La troupe Tilt cette année et les ateliers L'Illustre Théâtre qui sont dirigés par Pierre-Luc Scotto.
0: Voilà. 10h sur les pas de Molière, on a déjà évoqué le contenu de cette proposition. À 16h, à la médiathèque Edmond Charlot, une voile au dehors.
2: Chaque année, nous proposons une lecture à la médiathèque, dans le jardin, quand il fait beau. Généralement, il fait beau, donc ça tombe bien. Puis là, ils annoncent du beau temps pour la semaine prochaine, donc c'est super. Par rapport, puisque le Festival Molière, c'est aussi beaucoup de pièces dehors. Peut-être c'était une des caractéristiques dont on n'a pas évoqué au début d'émission. Mais vraiment, le Festival Molière, le théâtre dans tous ses éclats, c'est aussi être dehors.
0: Ah ben oui,
2: avec à l'époque le théâtre notamment de Tréteaux, et donc on est dehors.
0: Exactement,
2: voilà.
0: Exactement.
2: On est dehors et on investit
0: des
2: lieux extérieurs. Voilà, donc là c'est une pièce de Manon Ona, qui sera une lecture, qui sera proposée par la compagnie Les Grisettes. L'histoire, c'est Bertie, une petite fille curieuse, et la femme sans histoire qui se rencontrent chaque jour au bord de la mare du jardin des plantes, et de leurs échanges, des relectures libératrices des grands récits de navigation. Alors, c'est accessible à partir de 10 ans. Et la lecture, c'est toujours un peu dénigré, alors que les temps de lecture théâtralisée sont des grands moments de théâtre aussi. C'est une autre approche. Cette année, on avait eu, par exemple, un formidable texte, Chevaleresse, dont on n'avait pas pu accueillir pour des questions techniques la grande forme, et on a eu une lecture théâtralisée. Les gens ont été absolument... Quand le texte est là, quand les comédiens, les interprètes sont là, bah, ça passe aussi bien, quoi.
0: Il faut dire quand même que Pesnas est une ville qui fait une place importante à la lecture à haute voix, puisque très régulièrement, dans le cadre de la médiathèque, et en particulier avec Philippe Charleux, il y a des ateliers qui sont conduits et qui permettent à des personnes qui ont envie de partager le plaisir que leur a procuré un texte, des lectures à voix haute. Et ça, je trouve que c'est une activité particulièrement intéressante.
2: Et la médiathèque Edmond Charleux, donc... Du réseau des médiathèques de l'agglomération est un partenaire privilégié aussi chaque année pour le Festival Molière.
0: Alors là, je vais peut-être me tourner vers Anne. À 18h le samedi 6 juin, la cérémonie sur les pas de Molière, une grande tradition de la ville de Pesnas.
2: Donc la cérémonie sur les pas de Molière, donc ce sont des dalles, en fait des empreintes d'artistes, hein, qui sont installées, qui sont posées sur le cours Jean Jaurès, scellées dans le ciment. Ça existe depuis 2013. Donc nous en sommes à plus d'une soixantaine de pas d'artistes qui ont été posés. Et donc pendant le festival, effectivement, il y a des artistes dont on a pu prendre des empreintes au cours de l'année précédente. Donc entre le Festival Molière 25 et le festival et mai 26, qui sont posés et inaugurés à ce moment-là, donc le samedi 6 juin à 18h. Et cette année, nous aurons les pas de Gérard Mascot et Flore Padiglione, qui sont donc des artistes pissénois, qui dirigent l'Illustre Théâtre de Pézenas. Les comédiennes Andrea Ferréol et Alexandra van der Noot, qui ont joué l'an passé au Théâtre du Verdure une pièce Amour, gloire et beauté dans le cadre du festival de la Mirandela d'Elzard, Théâtre du Verdure. Et puis nous aurons également les empreintes de pas de Costa Gavras, qui était l'invité d'honneur de la rencontre cinématographique de février dernier, qui est organisée par la Fédération des Ciné-Clubs de la Méditerranée. Voilà, donc quatre belles empreintes, enfin cinq, parce que Gérard Masco et Flore Padiglione, en fait, seront sur une seule et même dalle. Voilà, donc ça a été, c'est l'originalité aussi de cette année. Et donc, dès 18h, il y aura des scénettes qui seront proposées et jouées par la compagnie de l'Illustre Théâtre, juste avant la pause des pas. Donc voilà, c'est toujours un moment assez sympathique et très,
0: donc, très sympathique. Le samedi 6 juin.
2: À 18h.
0: À 18h. Et à 21h30, le Capitaine Fracasse au Théâtre de Verdure. On retrouve une jauge, sans doute adaptée à la pièce.
1: Oui, mais là, nous retrouvons nos amis de l'Illustre Théâtre de Pézenas et nous plongeons dans l'univers du Capitaine Fracasse. C'est pour tout public, une adaptation théâtrale palpitante. Donc, venez en famille. On a encore de la place, Frédéric ?
2: Oh bah oui, hein, là, comme au Théâtre de Verdure, il y a plus de 800 places, il y a encore de la place.
1: Super. Voilà.
0: Très bien. On passe, avant de la prochaine pause musicale, on passe donc au dimanche 7 juin, avec à 11h Toute chose géniale, qui se passera sur le territoire de Reinhardt.
2: Donc c'est proposé par la compagnie du théâtre du Prisme. C'est en fait l'histoire d'un homme qui a entamé, enfant, une liste de tout ce qui est génial dans le monde, pour tenter de redonner goût à la vie de sa maman, qui nous a raconté. C'est une liste de tout ce qui vaut la peine de vivre. On en sort heureux. En fait, c'est un spectacle qui rend heureux, tout simplement. Et l'acteur est tout seul et il fait participer aussi, le public participe d'une façon, parce qu'au moment où il est amené à rencontrer un certain nombre de personnages, etc., ou des objets, en tout cas, il parle d'objets aussi qui lui ont effectivement, qui ont sillonné sa vie. Et on en sort heureux et bien.
0: Voilà. Le dimanche 7 juin, la dernière journée du festival débutera à 11h avec Toute chose géniale au Reinhardt. Donc, à 15h, Eleonora Duse, on a parlé déjà du film qui sera projeté au cinéma de Pézenas. Et à 17h30, la dernière présentation, La folie d'Isabelle, place Canabasserie.
2: C'est un spectacle de comédia. Chaque année, nous avons une proposition d'un spectacle de comédia dell'art. Qui est joué sur la place soit Gambetta, soit Canabasserie. Et cette année, effectivement, nous aurons la compagnie Dynamo Théâtre, La Folie d'Isabelle, tout public. Hein, c'est un chef-d'œuvre aux visites de la Commedia dell'Arte.
0: Voilà. Petite pause musicale avant de passer à la suite de notre émission. 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Je suis dans les studios de RPH Sud Montagnac en compagnie d'Anne Sutra Germa, conseillère municipale à la culture et au savoir populaire, et en compagnie de Frédéric Gourdon, le directeur du service culturel. Et nous feuilletons le programme de la 17e édition du Festival Molière, le théâtre dans tous ses éclats. Pause musicale.

0: Un événement qui ne fait pas partie de la 17e édition du Festival Molière, le théâtre dans tous ses éclats, mais qui mérite quand même que nous nous y attardions. Ce sera le jeudi 25 juin à 19h, la restitution de l'atelier international de mise en scène. Nous sommes toujours, bien sûr, dans les préoccupations théâtrales. Anne, qu'est-ce qu'on peut dire de ce moment, qui est un moment important?
1: Oui, en effet, c'est donc Robert Cantarella, après avoir accueilli pendant 15 jours des élèves dans une forme de masterclass de théâtre, pour les élèves metteurs en scène. Et donc, chaque année, un metteur en scène est invité. Cette année, c'est François-Xavier Rouillet. Et donc, ce sera le rendu de ces jeunes artistes, le rendu de leur travail. Donc, tu veux en dire un peu plus, Frédéric ?
2: Oui, c'est un rendu qui est accessible à tous et qui est gratuit. Et donc, vous êtes tous conviés au château de Montpezat, qui est un lieu magique, très beau lieu. Et effectivement, les jeunes, en tout cas, restituent des extraits de pièces ou des montages de pièces, où tout dépend dans leurs travaux, qui sont faits dans la nature. Et voilà, c'est à la fois original et en même temps, on passe un très bon moment au château de Montpezat à ce moment-là. Voilà, et ça permet aussi de discuter aussi avec effectivement ces jeunes metteurs en scène et puis les encadrants. Qu'est-ce que le théâtre, pourquoi le théâtre, comment le théâtre, c'est tout ça qui est abordé pendant cette période et au moment de la restitution et après un échange effectivement avec tous ces jeunes personnes ou moins jeunes autour de la notion de qu'est-ce que le théâtre, quoi.
0: C'est ça. Donc, le théâtre d'avant, le théâtre d'aujourd'hui, et sans doute avec le travail entrepris par ces artistes en devenir, le théâtre
2: oui,
0: de demain.
2: Parce que bien souvent, après, on a des metteurs en scène qui vont après fouler des jeunes artistes qui vont fouler les scènes d'Europe, qu'on pourra retrouver dans différents lieux, dans des grands théâtres français ou en tout cas internationaux ou européens. Et qui foule pour la première fois, en tout cas, qui seront à Pézenas à ce moment-là.
0: Avant de terminer l'émission, je voudrais qu'on aborde quand même un point excessivement important, parce que je sais que dans la politique municipale qui est suivie à Pézenas, c'est une préoccupation importante, les tarifs des spectacles. Je crois que là aussi, il y a une volonté, avec les propositions contenues dans le programme, de s'adresser à tous les publics, mais à tous les publics, quelle que soit aussi leur condition sociale, avec des tarifs qui ne représentent pas un handicap pour accéder aux différents moments du programme du festival.
1: Oui, bien sûr, quand on parle de culture pour tous, concrètement, il nous faut des tarifs de groupe, tarifs pour les demandeurs d'emploi. Nous avons une réunion demain avec le centre social pour justement définir aussi tout au long de l'année, pas seulement au niveau du festival, des tarifs attractifs qui permettent à tous, étudiants, personnes empêchées, personnes bénéficiaires de minima sociaux, d'avoir accès à cette culture qui est si importante pour notre démocratie.
2: Voilà, et les jeunes, moins de 18 ans et étudiants, quel que soit le spectacle, c'est 5 euros.
0: Aucun spectacle, aucun droit d'entrée à un spectacle n'est supérieur à 20 euros.
2: Non.
0: Et la possibilité existe de les voir à partir de 5 euros.
2: C'est ça. Pour tous les jeunes, en tout cas, peuvent venir à 5 euros. Et ça, c'est... La municipalité, en tout cas, y attache beaucoup d'importance.
0: Alors, peut-être un mot de conclusion du directeur du service culturel pour rappeler les idées forces qui présidait à l'élaboration du programme de cette année.
2: C'est un festival donc du lundi au dimanche avec des spectacles tous les jours. Donc selon les goûts, vous pouvez venir, vous pouvez tout faire aussi, c'est possible. Donc ça aussi c'est important. À part peut-être sur les visites, entre des fois il y a des recoupements avec les visites notamment, mais sinon on peut tout faire, quoi. Et puis juste annoncer aussi on enchaîne, Pézenas, ça enchaîne sur la fête de la Saint-Jean, la fête de la musique, l'été culturel et festif au Théâtre de Verdure de début juillet jusqu'à la fin août, avec du cinéma de plein air aussi. Et puis juste annoncer aussi la grande poulinade de fin septembre qui aura lieu à Pézenas, autour de la légende des 800 ans du poulain, les 25, 26 et 27 septembre. Et puis après, hop, on réenchaîne après avec le Pézenas des idées et la présentation de saison qui aura lieu le 7 octobre.
0: Voilà. Et une conclusion, Dan Sutradjerma, conseillère municipale de l'agriculture et aux savoirs populaires.
1: Ben moi, j'espère vraiment qu'on vous a donné envie de venir à Pézenas. J'ai vu récemment une affiche sur le tourisme en Norvège. Vous allez vous dire, mais pourquoi elle part sur la Norvège? Et c'était « Ne visitez pas la Norvège ». Et ça m'a vraiment interpellée et j'avais envie de dire « Ne visitez pas Pézenas, mais soyez actifs, venez vous imprégner, ne venez pas chercher des attractions artificielles, venez vivre, sentir, écouter et vous cultiver, venez déguster les vins et la gastronomie, vivre dans une ambiance aux terrasses des cafés, des restaurants, vivre le spectacle vivant, que puis-je dire d'autre ?
0: En un mot, partager.
1: C'est ça, partager, le lien social, la culture, on en a vraiment besoin.
0: 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Merci à vous toutes et à vous tous d'avoir passé ces 58 minutes en notre compagnie. On vous donne rendez-vous pour la prochaine émission de Panorama, émission qui témoigne de la vitalité de la culture et qui informe des rendez-vous proposés par les associations et les institutions de l'Ouest Hérault.
1: Merci.

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J'ai rencontré le vent, mais vraiment très, très intensive au cours de plusieurs situations. J'habite dans une vallée où ils viennent du côté de Bradel et de l'autre vallée de Basse, et ils viennent du vent qui se superpose et qui souffle vraiment avec une force énorme.

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1: À la une, Benjamin Netanyahou affirme que l'armée israélienne avance dans plusieurs secteurs du sud du Liban, alors que Beyrouth réclame la fin de l'opération militaire de l'État hébreu sur son territoire. La Roumanie demande une réponse ferme après la chute d'un drone russe sur un immeuble dans l'est du pays. Pour Bucarest, qui est membre de l'OTAN, Moscou est entièrement responsable et les premières réponses diplomatiques se font entendre. À la une également, la Hongrie va recevoir l'argent européen. Le nouveau Premier ministre du pays, Péter Madiar, a obtenu gain de cause à Bruxelles. Les fonds de l'UE pour le pays vont être débloqués. Et puis on parlera de serpents dans ce journal. Ils sont une menace pour les lézards de l'archipel des Baléares depuis qu'ils savent nager. L'armée israélienne a traversé le fleuve Litani dans le sud du Liban. C'est ce que déclare Benjamin Netanyahou. Une nouvelle preuve qu'Israël poursuit son offensive militaire dans le sud du Liban malgré un cessez-le-feu toujours en vigueur sur le papier. Les frappes de l'État hébreu seront un sujet pendant la réunion entre des militaires libanais et israéliens ce vendredi à Washington. Beyrouth va profiter de l'occasion pour réclamer la fin des attaques sur le sud du pays. Cette réunion a lieu en pleine négociation entre les États-Unis et l'Iran. Téhéran dit qu'un accord de paix dépend de la fin des demandes excessives de Washington. Et Donald Trump, le président américain, annonce qu'il va rendre une décision finale sur un possible accord pour sortir du conflit qui dure depuis 3 mois maintenant. En plus du cessez-le-feu au Liban sur le papier, il y a également une trêve à Gaza. Mais ces derniers jours, il y a eu plusieurs assassinats ciblés de responsables du Hamas et les frappes ont aussi tué des civils. Désormais, le Premier ministre israélien Benjamin Netanyahou ordonne à l'armée de contrôler encore plus de territoires dans l'enclave palestinienne. À Jérusalem, les explications de Frédéric Misselin.
3: Benjamin Netanyahou affiche publiquement des objectifs chiffrés en totale contradiction avec l'accord de cessez-le-feu. Il précise, je cite, « Nous contrôlons entièrement 60% de la bande de Gaza, ma directive est d'arriver à 70%. » Lorsque le Hamas et Israël se sont mis d'accord sur une trêve en octobre 2025 sous pression des États-Unis, l'armée israélienne occupait militairement 53% de l'enclave palestinienne. Le reste du territoire était sous contrôle du mouvement islamiste armé. La délimitation entre les deux parties est formalisée par une ligne jaune. Cette ligne a depuis bougé vers l'ouest. Elle est devenue orange sur les cartes militaires. Les Israéliens occupent davantage de territoire et les Palestiniens survivent dans un espace qui se réduit de plus en plus. La phase 2 du plan de paix est toujours bloquée. Elle prévoit le désarmement du Hamas, le retrait progressif de l'armée israélienne de la bande de Gaza. Les déclarations de Benjamin Netanyahou ne vont pas du tout dans ce sens. Frédéric Misselin, Jérusalem, RFI.
1: Et à Paris, le ministre des Affaires étrangères, Jean-Noël Barrot, dit qu'il a saisi la justice française à propos des mauvais traitements infligés aux membres français de la flottille pour Gaza pendant leur détention provisoire en Israël. Il évoque des cas de violences sexuelles, de coups, mais aussi d'humiliations répétées subies par les membres de la flottille. La Roumanie réclame une réponse ferme après qu'un drone se soit écrasé sur un immeuble résidentiel de Galati, dans l'est du pays. Cela s'est passé pendant une attaque russe contre l'Ukraine voisine qui a fait 2 blessés légers. L'OTAN, dont la Roumanie est membre, et l'Union européenne condamnent cette intrusion, c'est-à-dire une entrée non autorisée sur un territoire. Mais elle montre les limites de la défense anti-drone de l'Europe, Julien Chavanne.
4: Les forces armées roumaines ont une fenêtre de tir de 4 minutes pour abattre le drone. Trop court et trop dangereux. Détruire l'engin au-dessus d'habitations risquait de faire encore plus de mal. La Roumanie n'a pas été visée directement par la Russie. C'est ce qu'annonçait ce matin le général Iorghe Maxim, le commandant adjoint du commandement des forces interarmées de la Roumanie.
5: Je tiens à affirmer très clairement ici que la situation est sous contrôle. Nous ne sommes pas confrontés à une attaque contre la Roumanie. Nous subissons sont les répercussions d'un conflit qui se déroule à proximité immédiate de notre frontière, avec malheureusement des conséquences directes pour la population de la région.
4: L'enquête est en cours, mais il pourrait bien s'agir d'un brouillage de ce drone russe par les forces ukrainiennes, sans volonté de viser la Roumanie. Les Russes, comme les Ukrainiens, utilisent des brouilleurs pour dérouter les drones ennemis. En réaction à cet incident, Bucarest a déclaré le consul russe persona non grata. Moscou, de son côté, rejette toute implication et annonce des représailles. Si l'Union européenne promet de nouvelles sanctions contre la Russie, ni l'OTAN ni les Européens ne semblent vouloir monter d'un cran militairement. Un plan anti-drone a bien été lancé, mais il ne sera pas effectif avant 2027. En attendant, le flanc est de l'Union européenne reste vulnérable aux drones.
1: Julien Chavanne, l'Union européenne qui a débloqué de l'argent pour la Hongrie. Le Premier ministre hongrois, fraîchement élu, Péter Madiar, est à Bruxelles. Depuis jeudi, il est venu négocier la libération des fonds de l'Union européenne gelés sous le gouvernement de Viktor Orban. Et il a obtenu gain de cause. Plus de 16 milliards d'euros sont débloqués en échange de réformes pour lutter contre la corruption et en faveur de l'état de droit. Ces fonds européens, ce sont des sommes d'argent destinées à relancer l'économie hongroise qui en a bien besoin car elle stagne depuis 3 ans. Écoutez la présidente de la Commission européenne, Ursula von der Leyen.
6: In very short time, we already have concrete progress to share.
7: En si peu de temps, nous avons réussi à obtenir des progrès concrets. En quelques semaines, la Hongrie a fait avancer des réformes attendues depuis longtemps. Elles sont bénéfiques pour les Hongrois et pour l'Union européenne. Sous réserve que les réformes soient adoptées et que les investissements se fassent, je suis ravie de vous annoncer le déblocage de 10 milliards d'euros de fonds pour la Hongrie. 4 milliards 200 millions d'euros du fonds de cohésion sont aussi débloqués. De gros progrès ont été faits pour la protection des droits fondamentaux, surtout concernant l'autonomie du monde académique. 2 milliards 200 millions d'euros supplémentaires vont à la Hongrie.
1: La présidente de la Commission européenne, Ursula von der Leyen, et pour Péter Madiar, le Premier ministre hongrois, le déblocage de cet argent est une journée historique pour la Hongrie. Autre actualité tristement historique cette fois, c'est le record de chaleur qui frappe la France. Tout le territoire souffre de la hausse des températures depuis plusieurs jours et plus de la moitié du pays a enregistré au moins un record de chaleur depuis le début du mois. Ces températures, de 10 à 15 degrés au-dessus des normales et largement inédites pour un mois de mai, ont déjà provoqué plusieurs décès d'après les autorités. Cet épisode de canicule est provoqué par un dôme de chaleur. Il bloque l'air chaud et le maintient sur l'Europe de l'Ouest. L'Italie, le Royaume-Uni ou encore l'Espagne sont aussi touchés par des vagues de chaleur exceptionnelles. Et avec le réchauffement climatique, elles seront de plus en plus nombreuses à l'avenir. Et en Espagne, justement, on chasse les serpents sur l'archipel espagnol des Baléares, en Méditerranée. Une invasion de couleuvres menace des lézards. Ils sont endémiques, ce qui veut dire qu'on ne les trouve que sur ce territoire précis. Et ils sont même devenus le symbole des Baléares. Les chercheurs sont inquiets. Ils ont confirmé ce que des pêcheurs et des touristes affirmaient depuis quelques mois déjà. Les couleuvres se lancent à la conquête de nouveaux îlots et à la nage, Stéphanie Schuller.
8: Les couleuvres fer à cheval ne sont pas originaires des Baléares. Les premiers individus sont arrivés par accident, nichés entre les racines d'oliviers transportées à Ibiza. Depuis, elles se sont reproduites de façon exponentielle grâce à une ressource alimentaire abondante, les lézards des pitieuses. Sans ennemis naturels pendant des millénaires sur les Baléares, cette espèce a su développer une diversité de couleurs unique et est devenue l'icône de l'archipel. Seulement voilà, les couleuvres les avalent tous et à mesure que leur population grandit, celle des lézards disparaît. C'est alors que, poussées par la faim, les premières couleuvres se sont lancées dans l'eau. À la surprise des scientifiques, ces reptiles terrestres sont partis à la nage, coloniser les îlots autour d'Ibiza en quête de nourriture. Désormais, il faut sauver les lézards des pitieuses de l'extinction. Ils jouent en effet un rôle clé dans la dispersion des graines des plantes et par conséquent dans la biodiversité insulaire. Les autorités locales ont déjà posé près de 20 000 pièges à serpents et de chaque îlot des Baléares, des spécimens de lézards sont envoyés au zoo de Barcelone pour un programme de conservation.
1: Les explications de Stéphanie Schuller. C'est la fin de cette édition du journal En France est facile. Merci de nous avoir suivis. 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En attendant, vous avez rendez-vous dans quelques instants avec Annie Gasnier pour le Café des Sports sur RFI.
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1: Mes chers auditeurs, le Made in France en jeu vidéo, c'est bientôt game over ? Anna Sidou a écrit sur le site de Mediapart le 27 mai en partie ceci, je complète évidemment. À Paris, une centaine de salariés du jeu vidéo se sont mis en grève contre le plan de licenciement du studio Kiloton, qui menace plus quand même de deux tiers des effectifs. Derrière les grandes licences et la fameuse vitrine de l'e-sport, les destructions d'emplois dans le domaine des jeux de vidéo en France s'enchaînent. Alors l'entreprise dont on parle est détenue par le groupe Nacon, éditeur et fabricant français de jeux vidéo et d'accessoires de gaming, qui a été placé début mars en redressement judiciaire, à la suite tout simplement d'une cessation de paiement. La vague de suppression des postes touche plusieurs autres studios de jeux vidéo, ou des filiales aussi. Hein. Les licenciements en cascade racontent surtout, mes chers auditeurs, l'ampleur de la crise qui secoue aujourd'hui le jeu vidéo français, cocorico. Le secteur encaisse à la fois l'explosion des coûts de développement, l'IA, la fin de l'euphorie, vous savez, pendant le confinement, période durant laquelle les ventes de jeux, les jeux vidéo, avaient grimpé tellement haut. Et des investisseurs devenus, par conséquent, au bout de quelques années, plus prudents pour placer leur argent. Au total, c'est plus de 1000 emplois, mes chers auditeurs, qui sont déjà supprimés, ou du moins au minimum très menacés. Et c'est à court terme, et c'est en France, dans une industrie qui compte, dans notre pays, environ 12 000 salariés. Kiloton perd fin 2022 la fameuse licence pour le WRC, récupérée par un autre acteur, privant le studio de sa principale source de revenus réguliers. Alors c'est pour les courses de voiture, hein, pour ceux qui ne savent pas ce que c'est. Comme Naomi Yenins, Bastien et Lucas font partie des salariés touchés par le plan de licenciement. Chers auditeurs, Bastien, lui, il travaille chez Kiloton depuis près de 7 ans. Arrivé directement en sortant de l'école, ce programmateur IA s'occupait notamment du trafic routier, des voitures contrôlées par l'ordinateur ou de certains comportements de véhicules dans le jeu. Pour ceux qui comprennent un peu, vous saisissez, je suppose. Lucas, 27 ans, est entré chez Kiloton comme stagiaire et nous étions pas très longtemps, c'est en 2021, avant d'y rester comme artiste. Alors lui, c'est les chargés de la conception des menus, des boutons, des interfaces. Bon, tous les deux, ces jeunes gens, racontent la même lassitude face à une industrie qui, selon eux, a changé complètement de logique. Le but, aujourd'hui, c'est surtout d'entretenir des jeux existants pour que ça fasse un max de thunes, comme ils disent. Bastien explique, mes chers auditeurs, avoir appris une partie des suppressions de postes tout simplement en off, à travers des échanges avec des représentants du personnel de son entreprise. « Je pense, dit-il, qu'il y a des gens qui ne savent même pas encore qu'ils vont être licenciés. » C'est ce qu'il confie. Nous, à Mediapart, « Nous comprenons l'émotion et la colère des salariés face à cette restructuration et nous restons ouverts à un dialogue constructif avec nos partenaires sociaux. » Et ben, c'est ce qu'assurent les dirigeants de Nacon. Comme Bastien et Lucas, beaucoup d'autres salariés commencent à regarder ailleurs, sans vraiment savoir s'ils ou elles retrouveront un poste dans ce domaine qui semble en difficulté alors qu'il était en âge d'or, le jeu vidéo, mes chers auditeurs. Au-delà de ce groupe, donc Nacon, d'autres studios historiques du jeu vidéo français traversent eux aussi de profondes turbulences. Certaines et certains des salariés étaient présents pour soutenir leurs collègues d'ailleurs à Paris, notamment celles et ceux de Quantic Dream, qui reste l'un des noms les plus connus du jeu vidéo français. Là aussi, il faut évidemment connaître ce domaine. Avec ses productions telles que Heavy Rain, Beyond Two Souls ou Destroy, Become Human. Vous remarquez que ces jeux vidéo français ne parlent que, on va dire, américain. Bon, c'est normal, c'est le domaine. Hein. Un développeur, mes chers auditeurs, dit surtout espérer que l'industrie ne soit pas complètement, mais complètement dans la merde. Dans quelques mois, et pouvoir retrouver un poste ou simplement un nouveau projet sur lequel il puisse travailler. Comme les autres salariés rencontrés pendant cette grève, ils parlent du jeu vidéo toujours avec passion. Ce sont des passionnés pour la plupart, qui après, on en fait un emploi. Mais au départ, ce n'était même pas pour travailler forcément, c'était par passion qu'ils étaient dans ce domaine. Puis après, comme ça marchait bien, ils y ont travaillé. Alors tout en regardant quand même avec inquiétude la crise actuelle qui secoue aujourd'hui toute l'industrie française du jeu vidéo, par quelques-uns. Écoutez bien, mes chers auditeurs, même Ubisoft, là je pense que même si vous ne connaissez rien en jeu vidéo, vous avez entendu parler de ça du côté de Montpellier, je pense. Alors, même Ubisoft, longtemps considéré comme l'intouchable du jeu vidéo français, et bien même Ubisoft traverse sa propre crise sociale. Alors pourquoi ? Plombé par à peu près 1 milliard d'euros de pertes sur l'exercice 2025-2026. Le groupe a lancé donc, évidemment, ce qui est logique, hein, une vaste restructuration au niveau mondial, parce que ce groupe est monté à une échelle mondiale. Alors environ 200 postes vont être supprimés au siège. Le siège d'Ubisoft est maintenant à Saint-Mandé, c'est dans le Val-de-Marne. Des effectifs donc vont être réduits dans plusieurs grands studios. Alors les grands studios ont été pas mal envoyés de l'autre côté de l'Atlantique, notamment à Toronto, où Massive Entertainment et certaines antennes fermes comme Red Storm aux États-Unis ou encore au Canada, à Halifax. Deuxième un peu Eldorado du jeu vidéo avec la France, c'était le Canada. Une semaine plus tôt, pourtant, mes chers auditeurs, Emmanuel Macron, qui s'y connaît en jeu vidéo, bien entendu, annonçait que la Coupe du Monde d'e-sport se jouerait à Paris, cet été, du 6 juillet au 23 août 2026. Ça serait une vitrine triomphante du jeu vidéo pour la France. Alors, évidemment, ça contraste avec tous ces licenciements de celles et ceux qui les fabriquent, ces jeux vidéo. Mais, mes chers auditeurs, avec notre président directeur général de la Start-up France, on a appris à comprendre que nous étions depuis 2017 dans un immense jeu vidéo. Une sorte d'escape game, en quelque sorte, mais escape game infernal, sans que les concepteurs de la Macronie n'ait prévu une sortie du jeu. Enfin si, maintenant, il y en a une. C'est en 2027. Oui, mais comme ils n'ont pas vraiment prévu la sortie, quelques portes vont être disponibles pour entrer dans le nouveau jeu. Oui, mais lesquelles, mes chers auditeurs ? Et le nouveau jeu va s'intituler Élysée 2027-2032.

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1: Bonsoir, ou peut-être bonjour, tout dépend de l'endroit du monde où vous nous écoutez. En tout cas, ici à Paris, il est pile 19h.
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1: C'est la grande session d'information du soir avec des faits, des commentaires, des reportages et des analyses. Dans 10 minutes après le journal, ce sera pourquoi RFI dit ça avec des réponses à plusieurs questions. Comment RFI décode-t-elle la communication de Donald Trump? Les images sur les réseaux sociaux, quelle politique? Avec un retour sur les images utilisées pour illustrer un sujet sur les essais nucléaires français au Sahara. Dans une demi-heure, ce sera les dessous de l'infox. Température record, dizaines de morts, cette canicule porte la marque du changement climatique. Et dans ce contexte, les discours climato-sceptiques se renforcent sur les réseaux sociaux. Des scientifiques, des experts du climat sont même menacés. Pour indiquer quel phénomène, l'association française Quota Climat vient de lancer un système de détection et de réponse rapide à la désinformation. Plus d'un million et demi de musulmans ont bravé la chaleur cette semaine pour le pèlerinage de la Mecque. Sur les réseaux sociaux, le Hajj n'a pas échappé à la désinformation. La cellule InfoVérif de RFI a identifié une série de vidéos spectaculaires générées par intelligence artificielle. Afrique Soir s'intéressera entre autres au patron de l'OMS, qui est en République démocratique du Congo, où les autorités sanitaires peinent à freiner la progression de l'épidémie d'Ebola. Et puis dans 2 heures sur RFI, le grand entretien du soir, je serai avec Sophie Nagiscard, responsable des activités culturelles du Mémorial de la Shoah, qui consacre une exposition à un événement peu connu, le génocide des Herero et des Nama en Namibie. RFI Soir, 17h en temps universel, tout de suite l'essentiel de l'actualité avec un journal. C'est avec vous, Sophie Pouzrat, et une première depuis les accords d'Oslo signés en 93 entre Israéliens et Palestiniens.
3: Oui, Israël a saisi des terres palestiniennes dans la zone A de la Cisjordanie occupée pour y établir une base militaire. Le précédent sur place, alors que des velléités d'annexion sont fréquemment mises en avant par certains responsables israéliens, comme nous l'explique Amira Swilem depuis Ramallah.
4: Les propriétaires palestiniens l'ont appris par un simple message WhatsApp. L'autorité palestinienne les informe qu'ils vont être expropriés de façon imminente par Israël. En saisissant un peu moins d'un hectare pour des raisons dites militaires dans les abords immédiats de la ville de Jenin et en prévoyant d'y installer une base, les Israéliens créent un précédent, selon le média en ligne israélo-palestinien, plus 972. La zone A, dont dépend Jenin, est selon les accords d'Oslo sous contrôle sécuritaire intégral des forces palestiniennes. Chez les habitants, déjà très éprouvés par un an et demi d'incursions militaires israéliennes dans le nord du territoire palestinien occupé, c'est l'incrédulité et l'inquiétude qui dominent. Près de 40 000 Palestiniens ont déjà été chassés de leur logement. Au même moment, les colonies israéliennes se multiplient dans la région. Bien que non annoncée officiellement, l'annexion de la Cisjordanie occupée par Israël semble de plus en plus prendre corps sur le terrain. Amira Swilem, Ramallah, RFI.
3: Israël qui poursuit son offensive militaire dans le sud du Liban, Benjamin Netanyahou annonce que l'armée a traversé le fleuve Litanie, signe qu'elle étend son action dans la région. Malgré les appels de Beyrouth qui compte réclamer la fin des frappes israéliennes sur son sol lors d'une réunion entre des militaires libanais et israéliens ce vendredi à Washington. La Roumanie réclame une réponse ferme après qu'un drone se soit écrasé sur un immeuble résidentiel de Galati dans l'est du pays membre de l'OTAN. Cela s'est passé pendant une attaque russe contre l'Ukraine voisine qui a fait deux blessés. C'est léger. Bucarest estime que Moscou est entièrement responsable et a déclaré persona non grata le consul général russe à Constanta. Mais Moscou a répondu dans la foulée en promettant des mesures de riposte imminentes. Et le président russe, Vladimir Poutine, rétorque que personne ne peut dire si le drone était russe. Bruxelles tente de freiner les importations chinoises. Ce vendredi, les commissaires européens se réunissaient pour trouver des solutions face à l'arrivée de plus en plus massive de produits manufacturés chinois sur le sol des 27 États membres. Des produits jusqu'à 40% moins chers que les produits européens. Voitures électriques, composants de machines ou encore dispositifs médicaux. L'augmentation de ces importations porte même un nom, Marius Roland.
5: China Shock 2.0. 2.0 parce que les 27 pays membres veulent éviter que ce qui était arrivé aux Américains ne se répète sur le sol européen. Dans les années 2000, le commerce entre Washington et Pékin a affaibli la région industrielle de la Rust Belt aux États-Unis et l'économie du pays. L'Europe veut donc endiguer les importations pour réduire la dépendance au marché chinois. Comment ? Pas avec des droits de douane façon Trump, selon un ancien fonctionnaire de Bruxelles cité par le journal The Guardian. Il ne faudrait pas endommager les relations avec la Chine, non, l'Europe planche plutôt sur des quotas ou des taux préférentiels sur certains produits, des mesures rapides et précises pour cibler des secteurs. Les commissaires doivent aligner leur position sur ce sujet ce vendredi. L'Union européenne qui, cette semaine, serre la vis également auprès d'un pays candidat à l'intégration, la Serbie, récemment devenue un important client, notamment de missiles chinois. Pékin a également annoncé des investissements massifs dans l'IA, la robotique et les voitures électriques en Serbie. Une situation qui alerte de plus en plus les commissaires européens.
3: Marius Roland. Et l'Europe rouvre le robinet pour Budapest. Bruxelles a débloqué des fonds de relance européens pour la Hongrie avec la visite du nouveau Premier ministre du pays, Péter Madiar. Avec la fin de l'ère Orban, l'UE attend des réformes sur la corruption et l'état de droit. Et autre signe de changement, en Hongrie, la marche des fiertés de la communauté LGBT aura bien lieu cette année, après son interdiction l'an dernier par le gouvernement Orban. Et la communauté LGBT qui voit un signe d'espoir en Pologne, alors que le pays vient de faire passer la reconnaissance des mariages entre personnes de même sexe conclus à l'étranger, le Parlement a voté ce vendredi la création d'un statut de personne la plus proche, une sorte d'équivalent du Pax français qui permettrait une avancée des droits pour les couples de même sexe dont le mariage reste illégal en Pologne. Dans les couloirs du Parlement à Varsovie, Adrien Sarla a pu recueillir les réactions de députés à l'issue du vote.
6: Bénéficier de certains avantages du mariage sans pour autant avoir à passer devant l'autel. Telle est la promesse du statut de personne la plus proche adoptée par les députés polonais. Un statut qui représente un espoir pour les couples de même sexe car il est encore illégal pour eux de se marier en Pologne, explique Elżbieta Polak, députée de la majorité.
7: Cela leur apporte des droits concrets en termes de succession, de fiscalité, de logement, d'accès aux informations médicales de l'autre, à la comptabilité commune.
6: Mais le député Zbigniew Kuźmiuk, issu du parti nationaliste et conservateur d'opposition, le PiS, juge cette loi contraire à l'article 18 de la Constitution polonaise. Le mariage y est défini comme l'union d'un homme et d'une femme.
8: Le jour où le Parlement comptera une majorité pour changer la Constitution et modifier cet article, alors pourquoi pas? Mais on ne peut pas accorder à ce genre de couple les privilèges financiers qui sont réservés aux familles qui élèvent des enfants.
6: En excluant l'adoption d'enfants et en remplaçant la cérémonie à l'état civil par une simple signature chez le notaire, le gouvernement a maintenant espoir d'éviter le veto du président conservateur Karol Nawrocki, qui devra contresigner la loi dans les prochaines semaines. Adrien Sarla, Varsovie, RFI.
3: Dans l'actualité également, une vague de chaleur inédite frappe la France. Tout le territoire souffre de la hausse des températures depuis plusieurs jours et plus de la moitié du pays a enregistré au moins un record de chaleur depuis le début du mois. Ces températures de 10 à 15 degrés au-dessus des normales et largement inédites pour un mois de mai ont déjà provoqué plusieurs décès d'après les autorités. L'Italie, le Royaume-Uni ou encore l'Espagne sont aussi touchés par des vagues de chaleur exceptionnelles. Et avec le réchauffement climatique causé par l'activité humaine, elles seront de plus en plus nombreuses et de plus en plus intenses à l'avenir. La vague de chaleur qui n'épargne pas les courts de tennis de Roland-Garros. On le retrouve, Eric Mamrut, qui tient bon malgré les températures. Eric, en ce moment, Novak Djokovic affronte João Fonseca et la rencontre, c'est un peu compliqué pour le Serbe.
9: Effectivement, mais il tient bon lui aussi, Novak Djokovic, qui a démarré cette partie tambour battant, partie qui l'oppose à un joueur qui pourrait être son fils, 20 ans de moins, João Fonseca, 19 ans, 39 pour l'homme aux 24 trophées du Grand Chelem et aux 3 Roland Garros, 6-4, 6-4 pour commencer pour l'ancien numéro 1 mondial. On a retrouvé le Djokosmic du passé qui a un petit peu, là, eu un petit coup de chaud, un petit coup de moins bien physique. C'est vrai qu'il fait très très chaud encore aujourd'hui sur le court central et il s'est engouffré dans la brèche. João Fonseca, celui que l'on présente comme le futur prodige du tennis mondial, celui qui va empêcher Sinner Alcaraz de rafler tous les tournois du Grand Chelem. On attend, il fait quelques pertes de temps en temps, mais toujours pas le petit cap franchi pour l'instant. Ce sera peut-être pour aujourd'hui, et là on a vu toute la palette de coups qu'il peut délivrer, des gros services et surtout ce coup droit immense qu'il a retrouvé dans la troisième manche pour l'emporter 6-3. Il a fait le break d'entrée de quatrième, 2-0, mais Djokovic a retrouvé un petit peu de fraîcheur. Il sait que la partie ne doit pas aller au cinquième set et il est repassé devant 3-2 pour Novak Djokovic, mais Jean Fonseca est au service.
3: Merci. Elric Mamrud qui suit Roland Garros pour Radio France Internationale. C'est la fin de cette édition, 19h, presque 10 minutes à Paris, 17h10, en temps universel.
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les Français ont une vision à la fois optimiste et raisonnable de l'an 2000. D'une manière générale, ils pensent que le pouvoir de la science et de la technique seront considérables. Les plus grands progrès souhaités sont dans l'ordre la guérison du cancer, la disparition de la guerre, la disparition du chômage.

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était là, il y avait des grands champs verts comme ça. 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
2: Yes, salut à tous, DJ René, Axel à la technique bien sûr, et puis un invité aujourd'hui avec une thématique, le dôme de chaleur s'est mis sur nous et la thématique va très bien avec, parce que on va parler de rock africain, d'afro-rock, avec, vous avez deviné, le spécialiste des musiques africaines, Jean-Christophe Servant. Salut Jean-Christophe.
3: Bonjour René.
2: Ouais. Ah ben, on sait, la dernière fois qu'on a fait une émission ensemble, on avait parlé de la country africaine.
3: Hein? Tout à fait.
2: Je crois une fois, on avait même parlé des accordéons sanglants dans
3: tout
2: le monde.
3: Fait.
2: Voilà, des sujets à chaque fois, des sujets formidables.
3: Les angles morts bien vivants.
2: Voilà. Et en tout cas, bienvenue. C'est un sujet que tu as proposé, le zamrock, le rock africain, hein, parce que tu t'es allé à plusieurs reprises en Afrique et puis tu as vu ça aussi de près. Hein, voilà. Donc, on fait un petit tour d'Afrique. Tu vas nous commencer par quel pays
3: On va commencer avec le Zimbabwe. Période pré-indépendance. L'indépendance du Zimbabwe est en 1981. Auparavant, donc, ça s'appelait la Rhodésie du Nord.
2: D'accord. Donc, un régime dur d'apartheid.
3: Un régime d'apartheid blanc, ouais. Avec une guerre de libération, évidemment.
2: D'accord. Et au milieu de cette période, des musiciens...
3: Des musiciens très énervés, parfois censurés évidemment par les autorités sur les ondes de la radio nationale rhodésienne à l'époque. Et en même temps, toute une série effectivement de jeunes gens, etc., dont le plus connu pour ceux qui s'intéressent aux musiques d'Afrique australe était Thomas Mapfumo.
2: Bien sûr, oui, d'accord.
3: Toujours vivant, 80 ans, plutôt bien portant, etc. Mais au milieu de tout ça, plein de jeunes gens qui font chauffer les potards.
2: Et pourquoi justement on dit le rock? Parce que, en fait, ils ont mélangé les deux, malgré que c'était dans ces régimes d'apartheid, ils ont été influencés par... ou c'est les instruments, tout simplement, ou c'est la musique rock qui les a influencés, ou c'est le fait que ces instruments électrifiés débarquent un peu...
3: On est dans une période, effectivement, et on s'en apercevra en écoutant, effectivement, notre petit voyage à travers les guitares hurlantes du continent africain, que, essentiellement, en Afrique australe, effectivement, c'était un mélange de bakanga sud-africain, de rock... qui était écouté par les contremaîtres qui travaillaient dans les mines, par exemple, etc., comme en Zambie. Différentes influences, effectivement, plus les traditions, la musique traditionnelle, évidemment, la chimirunga, la musique de la libération au Zimbabwe, etc., et ça donne donc ces combos dont on va avoir quelques aperçus.
2: Et le premier, il a un nom anglais, c'est...
3: Alors, le premier s'appelle, effectivement, c'est les baked beans. Un plat classique british, pour finir avec un bon pudding.
2: Voilà, et c'est un peu comme dans les chansons que j'en ai passé souvent, reggae recipe, tout ça, ben voilà, il présente son band, ça arrive, le morceau s'appelle Introduction, et c'est la parfaite intro à cet afro-rock festival sur Radio Pays d'Hérault.

0: Hey, non, ce n'est pas un groupe de rock progressif anglais des années 70. Si vous avez raté le début, on est avec l'éminent spécialiste Jean-Christophe Servant pour cette émission spéciale Afro-Rock. Et puis encore, là, le morceau qu'on vient d'écouter, ben, encore un morceau du Zimbabwe.
1: Tout à fait, Gypsy Caravan. Donc, pareil, c'était des groupes qui avaient surgi effectivement à la fin des années 70, hein, puisque je rappelle donc l'indépendance du Zimbabwe, c'était en 80. Et qui avait intéressé aussi des directeurs artistiques sud-africains. En particulier, il y avait un grand label en Afrique du Sud qui s'appelait Gallo Records.
0: Oui.
1: Donc les gars étaient venus sourcer aussi, effectivement, des musiciens, parce que ça bouillonnait dans tous les coins. Mmh. Et on peut imaginer, effectivement, la tête des vieux racistes rhodésiens, etc., quand ils ont...
0: Entendu
1: du rock'n'roll noir, ils ont dû se demander ce qui leur tombait sur la tête. Ouais. C'était qu'un début.
0: Et là, les deux premiers titres qu'on a passés sont extraits d'un album qui est sorti il n'y a pas très très longtemps, hein, sur le label Analog Africa.
1: Tout à fait, très bons sourciers, toujours, c'est toujours magnifique, effectivement.
0: Un digger qui allait chercher des vinyles dans toute l'Afrique et qui a décidé de faire son label en payant les droits aux artistes.
1: Et qui paye les droits aux artistes, effectivement. Après, pour les chaînes de streaming, c'est autre chose. Mais bon.
0: Ouais, voilà. Voilà, on continue, on va pas très loin, non, le prochain artiste qu'on va écouter maintenant. C'est redis-moi.
1: On passe dans le Zamrock alors.
0: Ouais.
1: D'accord. Ben écoutez, alors oui, René, on va sauter effectivement. C'est la Ngozi Family. Donc on va passer effectivement, on va traverser la frontière, puisque n'oublions jamais que la Zambie, en fait, c'était la Rhodésie du Sud. Hein, il y avait la Rhodésie du Nord. Non, plutôt la Rhodésie du Nord, c'était la Zambie. La Rhodésie du Sud, c'était le Zimbabwe. Et la Zambie aussi, au même moment, effectivement, durant les années 70, la Zambie est un des plus gros producteurs de cuivre de la planète, la ceinture de cuivre. Et donc, comme je rappelais en début d'émission, effectivement, il y avait des contremaîtres blancs qui écoutaient, effectivement, anglais, qui écoutaient, évidemment, du rock, garage, etc., tout ce qui pouvait arriver, évidemment, d'Albion. Et ça a influencé toute une scène de musiciens, effectivement, zambiens. La guitare entre les dents, et entre autres, effectivement, un groupe extrêmement connu, c'est la famille Ngozi, Ngozi Family. Il y a eu les Witch, il y a eu plein de groupes, effectivement, qui sont très recherchés aujourd'hui par les collectionneurs, parce que ça intéresse aussi bien les amateurs de musique du continent que les amateurs de rock'n'roll.
0: Okay.
1: Donc, allons-y pour le Zamrock.

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0: Yeah, cette déferlante sonore vous est offerte par Radio Pays d'Hérault et RPH Sud, et avec la complicité de Jean-Christophe Servan. Merci Jean-Christophe, mais, ce morceau fait plaisir là.
1: Mais bien sûr, ce morceau fait plaisir. Alors donc, il est signé par Ofo and the Black Company, il date des années début 70, nigérian. Oui. On a fait un grand saut de la Zambie au Nigeria, et bien sûr, une pensée à tous ceux qui fêtent l'Aïd à partir de ce soir. Et la Tabaski, évidemment, dans la foulée, mes amis du continent africain, et particulièrement de Sénégal.
0: D'accord.
1: Et de Guinée.
0: Oui, parce que, en fait, voilà, on va en parler maintenant. En fait, depuis très longtemps, tu écris pour le monde diplomatique, c'est ça ?
1: Tout à fait.
0: Hein, donc, sous ton nom, Jean-Christophe Servan, mm-hmm. et aussi un pseudonyme.
1: Oui, il y a une période où j'ai utilisé un alias, ça s'appelait Alain Vicky, oui, tout à
0: voilà.
1: fait.
0: Voilà. Ah, et ouais. tous ces articles sont disponibles, certains à accès libre sur le site du monde diplomatique, et puis certains sur abonnement, si vous êtes abonné au monde diplomatique, il y a bien quelques auditeurs de RPH qui le sont.
1: Je pense que certains aussi. Le sont, et voilà. N'oublions jamais que tout est politique, et la musique aussi.
0: Et la musique aussi, voilà. Donc c'est que ta connaissance de la musique africaine vient de là, oui, ça fait et du coup tu nous fais partager tes connaissances, c'est parfait. Merci pour ça. Alors ça, c'est tiré d'un magnifique double vinyle qui s'appelle Nigeria 70, c'est le label Strut qui a sorti ça. Après, ils ont sorti deux suites, je crois. Il y a trois volumes en tout. Le premier, il est trop beau avec ses. Faut voir comment il est habillé, le jeune homme, les chaussures qu'il porte. Enfin, bref, le rock africain dans toute sa splendeur.
1: Magnifique compilation, tout à ouais. fait, effectivement.
0: Voilà.
1: Vous remarquez, en fait, on est beaucoup dans le monde anglophone, effectivement, parce que c'est vrai que prime au rock sur le continent africain, ça a été évidemment pratiqué et c'est toujours pratiqué essentiellement, évidemment, par les sphères anglophones. Même si ça commence à bouger, évidemment, dans notre, comme dirait le président Macron, notre ancien précaré. Mais pour autant, voilà, c'est Afrique australe, effectivement, et une partie du golfe de Guinée, mais version voilà. I speak Pidgin English.
0: Et là, tu nous as fait découvrir un truc magnifique. Là, on part au Soudan. Hein,
1: ouais.
0: Voilà, pareil, encore un petit voyage vers sur la corne est de l'Afrique. Avec, alors, parle-nous de ce groupe et de cet album.
1: Alors, ce monsieur était un interprète très connu, effectivement. Alors, à l'époque, le Soudan, il n'y avait pas le Soudan du Sud et le Soudan du Nord. Hein, c'était un seul pays, un des plus vastes, effectivement, du continent africain. Et dans les années 60, il y avait des hôtels et des chanteurs, effectivement, qui prenaient des standards, qui faisaient des reprises de rhythm and blues, de rock, etc. Et tout. Et il y a ce monsieur, effectivement, qui Kamal Kella, évidemment, qui était un chanteur très connu. À l'époque, au Soudan, avant l'arrivée d'Omar el-Béchir dans les années 80 et que ça s'est islamisé, c'est devenu plus difficile. Ce qui nous permet une pensée, on en reparlera un petit peu du Soudan un peu plus loin, mais qui nous permet une pensée, évidemment, nos frères et sœurs du Soudan, évidemment, qui sont confrontés à une catastrophe humanitaire. On n'oublie pas ce pays.
0: D'accord. Et là, il y avait encore de l'optimisme dans ces années-là, parce que l'album s'appelle Muslim and Christians.
1: Voilà, on est encore dans une période d'optimisme, évidemment. Le Soudan, à nouveau, c'est un très grand pays. On connaît trop mal, nous, côté francophone.
0: On ne se rend pas compte des millions d'habitants qu'il y a sur ces territoires.
1: Une université qui est une des plus anciennes du continent africain, qui a été fondée au début des années, au début du XXe siècle. Et énormément, une énergie formidable au niveau de la musique, évidemment, qui est un peu passé sous le boisseau aujourd'hui avec ce qui se passe évidemment autour de Khartoum, puisque Khartoum n'est pas complètement effectivement safe encore, puisque ça continue à se battre autour avec les paramilitaires. Et voilà, et si vous plongez un petit peu dans les arcanes de la musique soudanaise, vous verrez qu'il y en a vraiment, il y a à boire et à manger.
0: Voilà, et c'est parti. Donc redis-nous le nom du groupe.
1: Alors c'est Monsieur Kamal Kella.
0: Kamal Kella dans Soul System.
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0: pour ceux qui comprennent, qui entravent l'English, en fait, puisqu'elle parlait, elle chantait en anglais, hein, c'est un pays anglophone, ouais, et arabophone. Évidemment, ça parlait de la situation dans son pays. Aza fait partie de ces jeunes artistes, effectivement, soudanais, qui ont traversé la frontière et qui sont retrouvés en Égypte. Vu, bien
1: comme
0: sûr,
1: les millions de Soudanais qui
0: tout
1: sont
0: à fait comme de nombreux
1: vraiment des centaines millions,
0: de milliers, effectivement, oui, oui, des ouais, millions, des millions, évidemment, de réfugiés poussés par la crise, évidemment, soudanaise. Et Aza appartient à tout un groupe, effectivement, de jeunes brillants, brillantes voix. Elle est dans un registre plus rock, etc., où tout autour, il y a essentiellement beaucoup de monde plutôt dans le hip-hop soudanais. Mmh. Et tous ces artistes, effectivement, te découvrent sur Rapchart 3. Rapchart 3, en fait, c'est un programme, une chaîne YouTube égyptienne, indépendante, effectivement, dédiée à toutes ces nouvelles voix, évidemment, qui sont entre autres remontées depuis Khartoum et qui sont retrouvées au Caire, etc. Et tout.
1: Oui, ça vaut vraiment le coup d'aller regarder ça.
0: Tout puis, à fait.
1: Je dis, tous ces articles que tu m'as fait suivre suite à ça, tu m'as fait deux articles sur la musique de ces pays-là que tu avais écrit à l'époque. Je vais mettre les liens, hein, sur la page sur rphfm.org dans les rubriques sous le système. La prochaine émission, je pense qu'elle sera en ligne d'ici 48 heures. Hein, je mettrai les liens des articles que vous puissiez un peu lire, aller découvrir ces musiques et certains de ces immigrés qu'on passe pas ce soir, comme Sin Cane et
0: tas d'artistes. Oui, qui sont de la diaspora soudanaise, bien sûr,
1: qui est parti,
0: ouais.
1: Lui est au Canada, par exemple. Enfin bref,
0: tout à fait.
1: Voilà, vraiment très très intéressant.
0: Et une pensée à nouveau pour le peuple soudanais.
1: Voilà. Et puis on va dans un peuple aussi qui vit entre deux guerres, entre deux mondes et qui doit faire un choix. C'est cornélien, c'est les Touaregs. Hein, voilà, ont-ils le choix que de s'allier à certains mouvements très très extrémistes. Et donc plusieurs artistes sont pareils en exil. Celui-là, ce qu'on a écouté, que tu nous as choisi maintenant, c'est Bombino.
0: Alors Bombino, qui est quand même effectivement, c'est dommage, il est un peu moins exposé évidemment que Tammy Crest ou évidemment les parrains de Tina Rewen, bien sûr. Bombino vient du Niger, lui. La situation.
1: D'accord. Est... Ah oui, okay.
0: Bombino vient du Niger. La situation un petit peu, si on parle purement question de la question Touareg, elle est beaucoup plus apaisée qu'au Mali. Il n'y a pas effectivement le moment de libération d'Azawad côté Niger, puisqu'il y avait un processus de décentralisation qui avait été mené il y a de cela quelques années effectivement, et qui a permis aux villes du Nord, comme Agadez, etc., de s'en sortir un peu mieux, d'avoir une meilleure répartition entre guillemets des devises. Bombino est un super guitariste, c'est un mec talentueux, etc. On aimerait le voir plus souvent en France, finalement.
1: Je voulais en parler, parce qu'il y a tous ces groupes-là, pour savoir qu'une grande partie de leurs revenus, ils le faisaient parce que de tournées américaines.
0: Exactement.
1: Parce que ce soit Etran de Lahir, Bombino, Tina Rewen, sont vraiment très connus là-bas, remplissent des salles, vendent des tonnes de merchandising, et ben ils ne peuvent plus y aller. Depuis que Trump a durci l'accès pour tous ces pays-là, il n'y a pas, c'est pas,
0: c'est une catastrophe. C'est,
1: alors qu'ils ont déjà tourné 10 fois là-bas, hein, c'est pas, enfin, vous voyez, c'est des travailleurs qui vont régulièrement travailler là-bas. Et donc là, il y a en plus cette difficulté qu'ont ces gens, parce que après, ils viennent en Europe, c'est sûr.
0: C'est double peine, on peut dire, quoi.
1: Double peine, voilà, ça suffit pas.
0: Tout à fait, ouais.
1: En tout cas, magnifique morceau de Bombino que tu
0: produit
1: nous as
0: par les mecs des Black Keys, Dan
1: Auerbach, c'est l'album qui a produit ce disque. Voilà,
0: exactement.
1: Pour dire un peu l'intérêt aux États-Unis de ces gars-là. J'ai vu Bombino au Rockstore il n'y a pas si longtemps que ça, quelques années, mais pas si longtemps que ça. Magnifique power trio. Si vous aimez les guitares électriques, allez voir Bombino sur scène. Ils sont trois, mais voilà, ça déménage.
0: Ça dépote.
1: Ouais, non, c'est comme les power trio blues rock des années 70, quoi. Vraiment, vraiment magique. Bombino dans Soul System.

0: Hey Zagaté, c'est toute nouvelle chanson, c'est sorti cette année, 2026. C'est aussi le titre de l'album de Swad Massi, grande chanteuse algérienne qui a déjà une très longue carrière. Pour la deuxième fois, elle est allée chercher Justin Adams, qui a aussi a produit le premier Tinari Wen. Enfin voilà, un rocker qui a joué avec Robert Plant et qui faisait partie des Space Shifters de Robert Plant. Bref, un gars qui n'a jamais quitté son amour des musiques africaines et du rock'n'roll, un Eddie Cochrane africain, je dirais. Et voilà, très très beau disque qui vient de sortir.
1: Ouais, magnifique album, ouais. Et toujours toujours super d'aller la voir en concert. Ouais. Bon, elle aura pas de date cet été, effectivement.
0: Dans
1: le 34.
0: Non. Ouais.
1: Ceux qui nous entendent à Strasbourg peuvent aller la voir le 31 mai.
0: Et ben, on va sûrement la voir à Arabesque, un de ces quatre.
1: On espère.
0: Elle va tourner par chez nous. Voilà. Dans ces guitares, on descend. Il y a encore des guitares là dans le prochain artiste que tu nous as présenté.
1: Comme dirait l'autre, j'entends plus là-dessus. Bien sûr qu'il y a des guitares.
0: Ah voilà. Alors eux, c'est étonnant. On repart en Afrique du Sud, c'est
1: tout
0: ça. Pour cette émission Afro Rock. Alors dis-nous-en un peu plus sur les National Wake.
1: Alors les National Wake sont. Alors là aussi, l'histoire de l'Afrique du Sud est toujours et de l'Afrique du Sud de l'apartheid est toujours plus complexe qu'on peut l'imaginer. Bien sûr, c'est en noir et blanc, mais il y a aussi des zones grises. À l'occurrence, Johannesburg, ville fascinante, effectivement, avait un quartier qui s'appelait Hillbro, et Hillbro qui était un endroit où les artistes aussi bien noirs que blancs pouvaient se retrouver. On était à une époque où il y avait l'engagement sur la ligne de front, c'est-à-dire tout le monde devait aller servir de l'armée sud-africaine. On est au début des années 80, évidemment, ils se retrouvaient en Angola, en Namibie, etc., face aux communistes, évidemment, qui menaçaient le dernier îlot de stabilité, évidemment, sur le continent africain. Et évidemment, beaucoup de musiciens, effectivement, alternatifs, se sont nourris par le punk, nourris par le clash, nourris par tout ce qui se passait au tournant des années 70-80, évidemment, ont commencé, évidemment, à balancer des brûlots et à enregistrer des albums indépendants, etc., critiquant, bien sûr, la politique d'apartheid. Donc, il y avait des artistes aussi qui critiquaient la politique d'apartheid.
0: Et voici un exemple.
1: Des artistes blancs. À l'occurrence, là, National Wake, en fait, c'est un groupe métis.
0: D'accord.
1: Donc, il y a des musiciens, effectivement, noirs, sud-africains et des blancs. Et ça nous donne quelque chose, évidemment. On pense à pas mal de choses de la New Wave et du début des années 80.
0: Oui, parce qu'on est dans ces années-là. Oui, ils ont été, je disais ce que tu m'as fait suivre, c'est principalement influencé au départ par les Clash.
1: Oui, voilà. Les
0: Donc,
1: Clash
0: on est dans la suite du punk, en
1: voilà,
0: fait.
1: Voilà.
0: Hein, New Wave.
1: Oui, oui. National Wake, effectivement, il y a des morceaux qui tournent reggae, comme le Clash, quoi, version dub, etc. Et des morceaux beaucoup plus rentre-dedans et énervés, etc.
0: Et ça s'appelait Réveil National, a un vrai sens en Afrique du Sud dans ces années-là.
1: À cette époque-là, ouais. Surtout que le titre, en plus, évidemment, porte son nom entier. C'est le moment, le bon endroit, la bonne heure. À la bonne heure. Alors allons-y.
0: On est dans Soul System avec National Wake.

0: Jean-Christophe, tu parlais de zone grise, là on est même, le style est gris, ça, c'est très new wave ce groupe, un groupe qui a été banni en Afrique du Sud, et banni mais composé exclusivement de musiciens blancs. Alors voilà, étonnant, ce disque est sorti en 1984, les bonhommes s'appellent les Kalahari Surfers, et c'était un groupe autour de il y avait un leader. Hein,
1: ouais,
0: et
1: Warwick Sonny, exactement.
0: Warwick Sonny, qui a donc qui après a fait des... Quand son disque a été banni, son album, il est sorti sur le label Recommended Records, qui était le label de Chris Cutler, qui a joué avec Gong, qui avait joué justement avec tout ce rock progressif dans les années 70, et qui avait un label très engagé, Recommended Records. Et donc là, la pochette est étonnante. Enfin, bref, hein, on est vraiment dans ce quartier dont tu parlais. Il y a deux morceaux qui sont dédiés au quartier Hillbrow, qui était le quartier où les gens se mixaient, mais qui était voilà, très, très mal vu.
1: Effectivement, qui était un mélange de, je dirais, de Downtown, New York, CBGB, mélangé à la 42e rue, un peu chelou, avec des boîtes à striptease, etc. Et tout, voilà, et voilà. Des bars portant Napoli et tout. Dans les années 70-80, c'était une belle époque.
0: Une belle époque, hein, voilà. Et écoute, ben, en tout cas, merci encore JC pour toute cette balade dans la musique africaine que tu nous as fait découvrir cette fois.
1: C'est un plaisir.
0: On va finir par alors là, dis-moi en plus, parce que là je connais absolument rien sur ces bonhommes.
1: Alors on va finir par The Witch, qui est pour moi Les Sorciers, qui est pour moi un des meilleurs groupes de Zamrock, effectivement. Faut comprendre que la plupart des musiciens, en fait, donc c'est des groupes qui ont joué dans les années 70, sont formés les années 70. La plupart des musiciens ont chopé le sida à l'époque, évidemment, en Afrique australe, sur le corridor du sida, comme on appelait cette route à travers les mines de cuivre. Donc la plupart sont décédés. Pour ceux qui sont plutôt dans le hip-hop, qui aiment bien la nouvelle génération de hip-hop, je rappellerai que Sampa The Great, qui est d'origine zambienne et qui vient d'Australie, qui est une superbe rappeuse,
0: ouais,
1: est actuellement en train de faire une tournée. Et c'est un hommage justement à cette musique aux Zamrock.
0: Et d'accord.
1: Des musiciens qui jouent.
0: D'accord. Et le morceau The Witch. Merci JC.
1: À bientôt. Toujours 34,
0: à la rentrée, on s'en refait une autre.

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1: Et bonsoir à toutes et à tous, bienvenue dans cette nouvelle émission de Vivre la nuit, ouais. Demain c'est l'AG de la radio, on espère que vous allez venir nombreux aux ateliers QQ à Apollan. Avec vos énergies positives et constructives, on a besoin de gonfler nos rangs à la radio. Mais ils ont de l'énergie, ils sont très constructifs et ils ont du talent. C'est Titouan et ses invités, je te laisse la main, Titouan.
2: Yo yo yo tout le monde, yo RPH, yo les auditeurs et les auditrices, c'est Titouan du coup du Labo Radio. Sam il m'a invité pour une petite émission Vivre la nuit et du coup je suis accompagné de mes invités que j'ai sélectionné, mes potes et ma copine. Je vais tout de suite vous les présenter. Commençons d'abord par ma copine, la seule fille ici, c'est Annelle, comment tu vas ?
3: Bah écoute, salut à tout le monde et moi ça va très bien, merci beaucoup de m'avoir invité. Bah voilà. Toi ça va ou pas ?
2: Ouais moi ça va nickel, franchement je suis content. On a aussi Liam qui est là, autour de la table, un de mes amis qui avait participé déjà à une émission en direct aussi.
4: Il y a deux mois.
2: T'avais kiffé, tu le sens comment cette petite émission ?
4: Bah, ça fait toujours plaisir hein, de venir, voilà, de battre un peu de la musique et on prend du plaisir à parler ensemble.
2: Ouais, tout à fait. On a aussi Nathanaël qui est là, ouais, le dernier invité.
5: Ça va ?
2: Tranquille ?
5: Bah ouais, ça va, tranquillement.
2: Tu la sens comment cette petite émission ?
5: Bah, c'est la deuxième fois du coup, moi comme Liam. Je suis content d'être là.
2: Tout à fait, du coup on est ici pour parler encore une fois de musique parce que c'est quelque chose qui nous touche particulièrement ici à RPH au sein de la radio. Cette émission se nommera « Les jeunes d'aujourd'hui n'écoutent-ils que du rap ?» Déjà c'est une question qui nous trotte beaucoup dans la tête. Nous par exemple entre potes, mais aussi beaucoup je trouve les personnes âgées ou les personnes qui ont peu de contact humain avec les jeunes. Je sais pas ce que vous en pensez. Moi je trouve que généralement les grands-parents, en vrai, c'est un peu un a priori, mais je trouve que ils sont souvent là à dire ils écoutent beaucoup de rap et tout.
5: C'est un cliché un peu quoi.
4: Ouais c'est ça, bah c'est déjà de voilà quand ils te proposent de mettre de la musique, ils vont direct de dire ouais tu veux du rap, c'est ça.
2: Ouais.
5: Ouais, bah on va prouver le contraire.
2: On va prouver le contraire.
4: C'est ça.
2: Donc nous on est une bande de potes, Annelle aussi. Bon, je vais dire qu'on est une bande de potes. Je veux dire autour de la table. Là. On est très ouvert, je trouve musicalement. En tout cas, je trouve que tous particulièrement ici, vous êtes ouverts musicalement et vous n'écoutez, je trouve pas que du rap. Et ça qui va être cool et ce qu'on va découvrir au sein de cette émission. Et nous allons commencer par un petit artiste ou plutôt l'un des plus grands artistes du monde, voire le plus grand artiste du monde, Michael Jackson. Est-ce que vous connaissez un peu MJ quand même ?
3: Bien sûr.
5: Bah tout le monde connaît un peu, je pense que t'as pas trop le choix.
3: Écoute,
5: bah un petit peu, un minimum.
2: Un minimum. Ouais.
4: En plus avec le film qui est sorti il y a pas longtemps.
2: Tout à fait.
3: Ouais, c'est sûr que ça a refait venir le truc.
2: Qui l'a vu le film ?
5: Non, j'ai pas vu moi.
2: Non.
3: T'as pas vu le film ?
5: Non, j'ai pas pu, je voulais, mais je suis pas allé.
2: Ouais. Du coup, tu peux me parler un peu du film, Anne ?
3: Bah franchement, ça retrace bien sa vie depuis son enfance et comment il est venu au buzz petit à petit. Et je trouve que franchement, ça permet bien de comprendre comment ça se passe et surtout la vie qu'il a eue, parce qu'elle est pas très simple, hein, franchement. Je savais pas du tout.
2: Ouais, c'est vrai que je l'ai vu aussi de mon côté. Je sais pas, en tout cas, c'est une volonté de mettre aussi en avant cette complicité qu'a eu Michael Jackson dans son enfance. Mais est-ce que vous avez entendu peut-être des retours de critiques par rapport au film ?
5: Ouais, y a pas mal qui disaient que ça retraçait pas vraiment, ça a enlevé des parties, etc. Bah, comme tous les biopics, un peu comme Amy Winehouse, y a eu un enchaînement de biopics là au cinéma, surtout les grands artistes, qui souvent romantisent un peu l'histoire parce qu'ils sont faits par la famille, par etc. Et ils ont pas envie de nuire, ce qui est normal. Mais à la fois, après on y va, on sait que c'est pas un documentaire. Ouais. S'il va pas pour voir un documentaire, s'il va pour écouter la musique au cinéma, c'est sympa.
4: Exactement.
5: Et voilà.
2: Il y a le biopic aussi de Bob Dylan.
5: Oui, ouais, que j'étais allé voir moi, le premier jour. Il était sorti.
2: Ouais. On y reviendra un peu après. Du coup, moi, je voulais vous parler un peu d'une musique que j'apprécie vraiment beaucoup de Michael Jackson, qui est pas du tout la plus connue. Je sais pas si vous la connaissez. Sûrement, tout le monde a déjà entendu quasiment de façon toutes ses musiques, mais bon, une grande partie de ses titres musicaux. Moi, je vais vous parler de la musique Earth Song.
4: Okay.
2: Ça vous dit quelque chose ?
3: Ouais, je connais.
5: Moi, comme ça.
3: Je suis pas fan, j'avoue.
5: Mais... direct. Non, le titre, je sais pas. Bah, après, les musiques de Michael Jackson, tout le monde connaît l'air, mais après, les titres, pas forcément.
4: Ouais, voilà, il y a beaucoup de sons au titre, ça te dit rien, mais après, quand tu l'entends, tu l'as forcément entendu à la télé, sur les réseaux et tout ça.
2: Du coup, Earth Song de Michael Jackson, c'est une musique qui est sortie en 1995, du coup quand même qui date depuis un moment, depuis 30 ans quoi. Earth Song, c'est une de ces musiques qui est engagée. Déjà, c'est une musique engagée qui est les plus connues. En fait, moi, je l'écoutais beaucoup quand j'étais jeune, mais quand j'étais jeune, bah, je parlais pas du tout anglais, j'étais ouais. paumé en anglais. Et du coup, là, je l'ai réécouté il y a pas longtemps et elle m'a mis un vrai coup. J'ai senti vraiment une puissance dans le son, mais qui est assez hors norme comparé à ses autres titres musicaux qu'il a pu réaliser. Parce qu'en fait, c'est une musique qui est vraiment. Je sais pas si vous connaissez peut-être Deep Purple.
5: Oui, ouais.
2: Ouais, Deep Purple, toi, Nat, ça parle un peu. Je sais pas si ça vous parle. Mais il y a une musique, par exemple, Child in Time, pour ceux qui connaissent, pour les auditeurs et auditrices qui connaissent, c'est une musique qui monte petit à petit, c'est tout doux. Ça monte, et d'un coup, ça monte aussi. Il y a des transitions qui sont assez vénères, et j'ai retrouvé ça dans le son de Michael Jackson. Elle aborde des questions qui sont environnementales, mais aussi remet en cause le bien-être animal dans cette musique. Et je trouve aussi très important d'écouter les paroles, parce que aussi par rapport à notre génération, quand on va aux fêtes, je sais pas si vous savez, quand on va en soirée, il y a beaucoup de d'artistes qui ont des paroles assez je trouve déplacées à certains moments.
4: Ouais, c'est ça. Bah, là, je pense que cette musique, c'est important de pouvoir comprendre les paroles, parce que elles peuvent être touchantes. Voilà, comme tu l'as dit, ça touche des questions environnementales et tout ça.
5: Ouais, voilà, bah après c'est un débat que je pense qu'il y a toujours eu, hein, c'est pas que maintenant. C'est quand t'écoutes une musique, est-ce que t'écoutes vraiment les paroles ou t'écoutes... Surtout, bah, par exemple, quand c'est en anglais, c'est clairement plus facile de ne pas faire attention aux paroles.
2: Ouais, clairement.
5: Alors que ça se trouve, il y a plein de musiques qu'on écoute en anglais, on n'a jamais fait attention aux paroles et au final qui sont très très bof ou.
2: Ouais, c'est vrai.
5: Voilà, donc alors oui, c'est vrai qu'en français, moi aussi j'ai du mal, surtout les musiques françaises, des musiques qui n'apportent rien. Enfin, où il n'y a pas de vrai fond.
2: Ouais, je capte ce que tu veux dire, j'ai la vision. Toi, Anel, t'écoutes beaucoup d'artistes anglophones. Est-ce que tu trouves que ça a une importance pour toi, les paroles dans les musiques?
3: Je trouve quand même, parce que si tu sais pas ce que t'écoutes, bon, je trouve ça un peu moyen quand même. Mais j'écoute vraiment, je pense, très très peu de musique française. Je pense que j'ai que des musiques anglaises. Et je crois qu'aussi, elles sont... Enfin, en tout cas, aujourd'hui, avec bah, du coup le rap... Je pense qu'elles ont beaucoup plus de qualité dans les paroles et dans le fond qu'elles offrent.
2: Mmh. On va du coup se lancer le petit Earth Song de Michael Jackson et on vous laisse avec cette douce mélodie.

0: c'était Earth Song de Michael Jackson. Une musique qui a bouleversé du coup des générations et qui a marqué les esprits. Est-ce qu'on peut faire un petit tour de table pour me dire ce que vous en pensez? On va commencer par toi, Liam.
1: Bah, franchement, j'ai bien aimé. Le début, en fait, c'est un peu, il y a un peu deux styles différents. Au début, c'est plutôt calme, relaxant. Et après, vraiment, ça devient même entraînant. Et bah, les paroles sont sympathiques.
2: Je trouve ça pas mal. Après, c'est pas le genre de musique que je préfère de Michael Jackson, je pense. Je préfère plutôt quand c'est un peu plus.
0: Combien ça?
2: Ouais, voilà.
3: Ouais,
2: okay, un peu plus pop, un peu plus. Voilà, je pense que je préfère. Mais après, oui, dans le fond, c'est pas mal. Hein.
0: Ok.
3: Ouais, bah, franchement, dans les paroles, elle est très très forte émotionnellement sur les problèmes du coup de la planète et de l'humanité. Mais c'est vrai que je préfère la partie où il s'énerve, on va dire ça comme ça. Et du coup, c'est vrai que bon, le reste de la chanson, c'est pas trop mon style des musiques que Michael Jackson a fait.
0: Mmh. Bah, c'est vrai que c'est une musique. On voit qu'il y a un gros contraste au sein de la musique. Quoi. Au début, il commence. On a une voix toute douce, limite en chuchotant, et à la fin, en fait, il finit par crier. Je trouve que c'est même plus du chant, c'est une dénonciation, comme si, par exemple, on était, je dis de la merde, mais en manifestation, on crie pour se faire entendre, pour notre voix. Et là, je trouve que je ressens vraiment cette émotion, en fait, dans sa voix. Il crie. Il n'est pas là pour chanter, mais il est là pour dénoncer, en fait. Je trouve que c'est ça le contraste. On va passer à des titres que t'as sélectionné, toi, Nathanaël. Est-ce que tu pourrais nous en parler un peu plus, nous parler de ton rapport à l'artiste, etc.
2: Alors, comme on a parlé tout à l'heure, moi, je vais vous parler de Bob Dylan. C'est un des auteurs qui m'a bercé durant ma jeunesse, avec mon papa qui m'écoute sûrement, qui écoutait ça en boucle dans le vinyle. On avait deux vinyles qu'il écoutait souvent. Et donc c'est des musiques que j'ai entendues toute ma jeunesse, mais que j'ai jamais su que c'était Bob Dylan. Je connaissais même pas c'était quoi l'auteur. J'ai toujours entendu ça parce que mon père était fan. Et à un moment, je sais plus pourquoi, je tombe sur une de ses musiques. Je crois que c'était dans une série que j'ai entendu une de ses musiques. Et du coup, je clique dessus et je me rends compte de que j'ai toujours écouté ça en fait.
1: Ouais.
2: Et du coup, je me suis mis à tout écouter pendant. Ça fait 2 ans que j'écoute ça un peu tous les jours. Et de quoi?
0: Tous les jours.
2: Ouais, surtout à un moment, là j'écoute moins de musique parce que j'ai perdu mes AirPods. Mais
0: problème de jeunes, ça.
2: Mais d'habitude, j'ai écouté très souvent. Donc je vais vous expliquer déjà c'est qui Bob Dylan. Bob Dylan, c'est un auteur, compositeur, interprète américain. Il est devenu l'un des figures majeures du 20e siècle, de la folk, mais aussi du rock. Il a commencé sa carrière dans les années 60 dans les petits bars, etc., où il chantait ses chansons, et il s'est fait remarquer par ses textes, parce que oui, c'est ça le côté important de Bob Dylan, c'est ses textes. Il a notamment reçu le prix Nobel de la littérature en 2016 pour l'ensemble de sa carrière musicale, mais aussi pour son autobiographie qu'il a écrite. C'est un autre. Ce qu'il y a d'assez fou avec ce gars, c'est qu'il a changé de style musical tout au long de sa carrière. Il a une carrière très longue, donc il a commencé dans les années 60 et là il fait encore de la musique. Maintenant je trouve ça moins bien parce qu'il a beaucoup changé de voix. Mais.
1: Il fait toujours de la musique.
2: Il fait toujours des concerts, etc. Okay. Mais bon, il y a ce côté moins, je sais pas, il a une voix qui me plaît plus. Sauf que voilà, donc il est passé de la folk au rock, à la country, au blues. Bref, il a fait tout type de style de musique. Là, je vais vous parler de Blow in the Wind, une de ses musiques qu'il a fait connaître avec son album de The Freewheeling Bob Dylan, qui est son premier album qui a percé, quoi, vraiment, que tout le monde écoutait. C'est devenu une star après cet album. Donc cette chanson, Blow in the Wind, elle parle de liberté, de guerre, de paix et des injustices dans le monde. Donc il va poser plein de questions tout au long de la chanson, tout en répondant à chaque fois the answer is blowing in the wind, la réponse est soufflée par le vent, comme pour dire que au final la réponse est évidente, mais on ne l'écoute même pas au final. Vous allez voir si vous arrivez à écouter un peu les paroles. Alors c'est de la folk, c'est à chacun, aime ou pas. Il a une voix spéciale un peu nasillarde qui peut déplaire ou adorer, c'est un peu souvent l'un des deux.
0: Donc voilà, je vous je voulais dire qu'on a, on a parlé tout à l'heure du biopic. Est-ce que tu pourrais nous parler un peu du biopic de Bob Dylan?
2: Moi, du coup, comme je dis, j'y suis allé direct dès les premiers jours où c'est sorti. Donc c'est avec Timothée Chalamet qui chante intégralement tout. Donc c'est pas du tout la voix de Bob Dylan, c'est vraiment Timothée Chalamet qui l'imite très bien, qui est excellent pour imiter Bob Dylan, les mimiques, etc. Mais oui, c'est un film que j'ai beaucoup aimé. Voilà, dès que j'ai réentendu les musiques, mes musiques préférées et tout, ça m'a, j'ai adoré.
1: Tu l'as vu en voix française ou voix originale?
2: En voix originale, évidemment, parce qu'il y a un problème avec les biopics, je trouve, vraiment, de regarder la VF et qu'il se met à chanter en anglais. Je trouve qu'il y a vraiment un truc
1: c'est incompréhensible.
2: Bizarre, quoi.
0: C'est ça qui est tueur un peu dans le, dans le biopic.
2: Voilà, donc je vais vous faire écouter Blow in the Wind de Bob Dylan.

0: Donc voilà, Blowing the Wind de Bob Dylan, qui parle donc de guerre, etc., des injustices. C'est quoi votre avis sur ce genre de musique? La folk, c'est un peu différent des années 60, hein, c'est quand même une assez vieille musique. Et voilà, de votre avis, etc.
1: Ouais, ben bah ça fait un peu, ouais, je sais pas, Far West, États-Unis, tout ça. Ouais, et pour revenir un peu sur ce que tu disais, moi aussi, en fait, Bob Dylan, c'est sa voix, en fait, tu l'as entendu partout, mais au final, tu savais pas que c'était lui, tu savais pas que c'était ouais. Bob Dylan, et voilà, je sais pas ce que vous en pensez.
2: Bah, moi, franchement, c'est. Moi, je l'écoute pas tous les jours, mais c'est vrai que j'en écoute quelques-unes, et c'est vrai que j'aime bien parce que c'est doux. Et ouais, ça fait un peu un style de liberté, on va dire, avec le style d'un peu western.
3: Ouais, c'est vrai que je retrouve ça. Alors c'est sûr que je pense qu'il y a peu de jeunes de notre génération qui écoutent ce style de musique. En tout cas, moi personnellement, j'ai beaucoup apprécié. Surtout, bah, en fait, c'est à mettre dans des moments de réflexion, je présume. Faut mettre ces musiques dans des moments où t'as besoin de réfléchir, où tu veux être chill, comme on dit, quand tu veux être posé. Mais et aussi d'un autre côté, si t'es pas très bien, je pense que c'est pas mal parce que bah moi c'est vrai que j'avoue que j'ai pas écouté les paroles, mais en tout cas l'air est joyeux et ouais. J'ai trouvé que ça me redonnait un peu de sourire, un peu de joie, et c'est ce qui m'a plu dans ce morceau, et c'est ce qui me ferait ce qui me donnerait envie de l'ajouter à ma playlist et de l'écouter, quoi. Voilà.
0: Ouais, voilà, ouais, c'est une belle musique. Il a fait, y en avait plein d'autres. J'aurais pu faire une heure où je passais des musiques de Bob Dylan. Celle-là, c'est un engagement politique, et surtout dans son premier album, qui est pas mal politique. Sauf que bah, petit à petit, il a fait d'autres choses. Il parle, bah, comme tous les artistes, d'amour, etc. Ouais. Et qui a, voilà, qui a toujours des textes. Si on s'y pose un peu, c'est en anglais, donc faut essayer de réfléchir un peu. Qui a des textes franchement magnifiques. Et voilà.
3: Incroyable. On va passer du coup sur une autre musique qui va donner un gros contraste justement à cette belle musique de Bob Dylan. Toi, Liam, tu vas nous présenter une musique qui n'a rien à voir.
1: C'est ça. Donc là, on va changer complètement de style et je vais vous présenter donc Adriano du rappeur Niska. Alors, c'est pas vraiment du rap, hein. C'est un peu du rap, mais avec un style un peu mouvementé, un peu peut-être du reggaeton, je sais pas. Donc, c'est un morceau qui possède vraiment une ambiance très énergétique et festive. Le refrain est ambiançant. Voilà, la chanson, elle a beaucoup circulé sur les réseaux. Et d'ailleurs, c'est comme ça que les jeunes, on écoute de nouvelles musiques. Et quand on les découvre maintenant, c'est de nos jours, c'est un peu par les réseaux. Et c'est pour ça aussi que maintenant, les jeunes, peut-être, ils n'ont plus vraiment de style. Enfin, personnellement, en tout cas, j'écoute plein de styles de musique. Ouais. Moi, j'entends sur les réseaux et je la mets dans ma playlist. Ça se passe comme ça. Et voilà, donc ça, c'est une musique que vous allez voir ambiançante du rappeur Niska. Voilà, donc c'est une musique rythmée. Et que beaucoup de jeunes peuvent écouter, voilà, dans la voiture, comme on l'écoute nous tous ensemble.
3: Vous avez déjà un peu entendu parler de Niska, de ce rappeur?
2: Vite fait, mais franchement, c'est comme j'écoute pas surtout de rap français. Franchement, je connais rien, aucune musique, je pense.
0: Niska, très peu. Bon, mais cette musique, je me la suis tapée dans la voiture à Titouan à chaque fois, en fait.
3: Ouais,
0: je commence à la connaître. Mais oui, je rebondis sur ce que disait Liam. C'est vrai que notre génération plutôt, grâce à beaucoup TikTok, etc., on a des styles complètes qui peuvent varier d'une musique à l'autre, mm-hmm. complètement. Écouter une musique d'un artiste, une musique d'un autre, et si une nous plaît particulièrement, écouter le reste de sa playlist, puisqu'on a un peu de tous les avis, etc., plutôt qu'une radio, par exemple, ouais. Une radio qui serait plus orientée vers un style de musique, variété française, etc., bref.
1: Ça. Et qui va essayer de parler à tout le monde, alors que là, tu peux vraiment tomber sur des musiques que c'est des personnes, c'est eux qui aiment cette musique, ils veulent te la partager, alors que les radios, peut-être qu'elles cherchent plutôt à trouver des musiques qui plaisent à tout le monde.
0: Voilà, ouais, je suis complètement d'accord. Après, il y a un peu ce côté de t'écoutes une musique, et comme elle a été connue sur TikTok, ça devient un peu vite, c'est une musique TikTok, quoi.
3: Tout à fait,
0: ouais. Alors que la musique, peut-être qu'elle date des années 80,
3: genre Mégousse Sastou.
0: Oui, voilà, exactement.
3: Vous avez entendu parler de Megustas tout. Ouais. Moi, j'écoutais ça avec mon père. C'était vraiment genre pas connu. C'était une musique que j'ai toujours adorée. Et maintenant, je la mets à des moments. Et en fait, tout le monde la connaît. Et je trouve d'un côté, ça, je trouve ça un peu dommage parce que les gens, ils chantent sans réellement des fois aussi comprendre ce qu'il y a derrière et tout. Ouais. Mais après. Après c'est pas grave, au moins ça a fait connaître
0: la musique. C'est comme tout. Ouais. Quand on a un film qu'on adore et que d'un coup il devient la mode, on a l'impression d'être
3: supérieur,
0: un peu voilà. Ouais. Ouais, on a une nouvelle paire de chaussures, on n'a pas envie que tout le monde l'ait, même si on la trouve très belle.
3: Ouais, c'est la même chose. Quoi. Mais ouais, on va s'écouter ce petit Niska.
1: C'est ça, Adriano, du coup.
3: Et ça va bien nous chambouler.
1: C'est parti.

0: Et voilà, c'était Adriano de Niska. Donc voilà, vous avez pu voir que c'était pas vraiment du rap classique des années 2020 et tout ça. C'est plus voilà, du rap ambiançant. Et ça, tout le monde peut aimer. Voilà, bon, les paroles, c'est pas les meilleures paroles, mais voilà, on écoute pour l'ambiance.
1: C'est vrai que je me suis un peu concentré sur les paroles. Y a vraiment des choses. Enfin, je trouve que, en tout cas, dans le rap actuel, on ressent beaucoup les paroles où on nomme les femmes, et généralement pas de manière très appropriée. Et là, en tout cas, c'était le cas. À un moment, il dit, elle accepte de faire la bitch, qui veut dire en anglais pute, voilà, prostituée. Mais
0: c'est ça.
1: Quoi? Non. Et du coup, ouais, je trouve que c'est un peu décalé. En tout cas, ça régresse un petit peu la place, ouais, des femmes dans la société, hein, je trouve.
2: Et ouais. Après, le rap français, c'est un peu, le rap français, comme on disait tout à l'heure, un peu de soirée, etc. Il y a de l'ambiance, mais le fond en général, ouais. C'est tout le temps un peu comme ça. Après, c'est un style.
1: Ouais. C'est un style. Après, je sais pas ce que t'en penses, Tanel, en tant que femme.
3: Bah, franchement, en fait, ce qui est dommage, c'est que le rythme est ambiançant. Et genre, vraiment, la musique, les instruments, ils sont bien. Mais quand on regarde les paroles, direct, c'est dommage. Ça donne même pas envie de l'écouter. Même pour faire semblant, ou je sais pas, en soirée, c'est. Bon, moi, ça me saoule un peu quand même.
1: Ouais, moi, je pense que quand même, je danserai dessus. Parce que je retrouve des instruments un peu afrobeat. Et ouais, en vrai, je sais pas si vous voyez, mais en vrai, j'aime bien ce petit côté.
0: C'est plutôt cool.
1: Ouais. Ce petit côté africain dans l'instrumental. Et c'est ambiançant, mais c'est sûr que les paroles, en tout cas dans les générations, ont l'air de peu importer comparé à nos parents, vu qu'on peut observer que généralement, les parents, eux, ça leur choque beaucoup plus quand ils entendent une musique de notre génération, par exemple du Jul, ça leur choque beaucoup plus que nous, en fait. Donc c'est vrai qu'il y a quand même un certain décalage qu'on peut observer entre les générations déjà, et qui est assez important.
0: Ouais.
1: Cependant, il y a aussi d'autres musiques qu'on écoute qui sont aussi ambiançantes, mais qui peuvent avoir certaines bonnes paroles. Annel, tu vas nous présenter une de ce style musical. Est-ce que tu peux nous parler un peu plus de l'artiste que tu vas nous présenter?
3: Moi, je vais vous présenter Coldplay. Donc c'est un groupe, je ne sais pas si vous avez déjà entendu.
0: Si,
1: oui, très, très connu en vrai.
3: Merci, ça me rassure. Donc c'est un groupe du coup britannique qui est formé à Londres, et le chanteur s'appelle Chris Martin, parce qu'on connaît beaucoup sous le nom de Coldplay du coup le groupe,
0: ouais.
3: Mais pas forcément juste le chanteur, ouais. Lui-même. Et c'est un mélange vraiment de pop, de rock. C'est une musique qui vraiment elle varie. Enfin, surtout tous ces morceaux qu'il a pu faire, il a un peu varié. Et je trouve que elle est très. Enfin, elles sont assez énergétiques et elles donnent envie de danser, de bouger. Et je trouve que c'est ça qui. C'est un peu une musique positive qui donne envie, qui motive.
0: Qui met dans un bon mood.
3: Ouais, c'est ça.
0: Bon mood.
3: C'est ça.
0: Ouais.
3: Exactement.
0: Ouais.
3: Et voilà. Après, sinon, moi, la musique, c'est Adventure of Lifetime. Je sais pas si.
2: Peut-être
1: vous l'avez. Je connais pas.
0: C'est sur les réseaux aussi. Vous
1: allez voir, ça va être encore une fois le rythme, je crois,
3: c'est quoi. Oui, je pense que vous allez la reconnaître. Forcément, elle est très connue.
0: Bah, le clip aussi, c'est avec les singes.
3: Ça, on connaît vite.
1: Il a marqué notre enfance, ce clip. Je sais pas pourquoi, mais il y a beaucoup d'enfants qui le voyaient, qui le regardaient.
3: Moi, c'est vraiment ça. Vraiment. Bercé toute mon enfance, c'est mon père qui m'a fait écouter cette musique. Et après, je l'ai un peu perdue pendant des années et je l'ai retrouvée il y a genre 5 ans. Et je me suis dit, punaise, mais en fait, je savais même pas que c'était Coldplay. Et du coup, je l'ai écoutée, mais maintenant, je l'écoute tous les jours et je m'arrête pas de l'écouter, quoi.
1: Ouais. Et elle est sortie quand, cette musique?
3: Elle est sortie.
1: En 2010, un truc du genre, non?
3: 2015, je crois.
1: Ok. Et par rapport aux paroles, tu pourrais nous préciser un petit peu, ça parle de quoi?
3: Ça parle. Attendez. Moi, je me suis pas trop concentrée sur les paroles. Mais je crois que
0: c'est l'aventure d'une vie au final.
3: Ouais,
1: Adventure of the life.
2: On laisse la musique et après, on en parlera.
1: On se concentre sur les paroles.
3: Voilà.

0: Bah ça c'était Coldplay justement, donc vous avez reconnu un peu la musique.
1: Bien
2: ouais,
1: sûr.
2: Ouais, très connu.
1: Bah, bien sûr.
2: Ouais, ouais. On l'a écouté quand on était petit.
1: Ouais, c'est ça.
0: Voilà, merci.
1: On écouté quand j'étais petit. Et même à la fin, comment c'est ambiance là. On est en train de chanter dans le studio, vous avez entendu en tout cas.
0: Bah, c'est une grosse note positive à la fin. Bah, du coup, sur les paroles, donc, bah, ça parle surtout en fait, d'une personne importante, ce qu'elle peut apporter dans une vie. Genre, elle peut redonner confiance en la personne. Elle peut, genre, bah, c'est comme il dit, You make me feel alive again. Ouais. Genre, tu me fais ressentir en fait, vivant encore une fois. Et du coup, c'est une musique ultra positive et énergétique sur le fait d'une personne.
1: Genre, comme toi, un peu dans ma vie.
0: Exactement, voilà, exactement.
2: Ok, ouais.
1: Petite disquette. Voilà.
0: Et vous en avez pensé quoi sinon, Titon?
1: Bah franchement, du coup, moi, j'écoutais ça pas mal quand j'étais enfant. Et ouais, c'est quelque chose qui me, enfin oui, ça donne, c'est ambiance très clairement, ça donne envie de danser et ça donne la bonne humeur en fait. Tu mets ça, tu sais, genre t'es en train, t'es dans ta limite. En fait, t'es chez toi.
2: Okay.
1: Tu fous rien, et bah tu mets ça, t'as limite envie de faire le ménage, de t'activer. Je sais pas si ce feeling là de.
2: Ouais,
1: en
2: ça
1: fait,
2: motive,
1: ouais, ça motive et ça donne, ou ça donne envie d'aller faire quelque chose qui va
0: donner un sens à ta vie en fait.
1: Ouais, voilà, c'est ça. Tu vas aller à la salle ou je sais pas quoi.
2: Ouais, je vois.
1: Mais j'ai kiffé en tout cas les instruments parce que, bah, en réalité, c'est un groupe, on ressent que c'est pas une instrumentale derrière et c'est vraiment un groupe.

0: qui vit, et c'est aussi ce qui est reflété dans le clip. Il n'y a pas un seul chanteur, il y a tous les singes ensemble qui découvrent un par un les instruments, et je trouve ça cool que ce soit l'essence du groupe qui est mise en avant.
1: Ah, c'est plutôt cool, ouais. Ouais, quand tu vois, ça peut aussi, quand ça t'intrigue quand t'es petit, tu vois, si tu vois le clip, tu vois des singes, tu comprends pas, et au final, c'est cool, ça donne la bonne humeur et tout ça.
0: Ouais. Toi, t'as passé quoi un peu là de cette musique?
2: C'est une musique connue, je connais. Ouais, c'est sympa, pareil, comme tu disais, ça met de bonne humeur, etc.
0: Ça donne envie.
2: Après, c'est pas le genre de musique que j'écoute souvent. Mm-hmm. Enfin, j'écoute plutôt des trucs calmes, etc. Mm. Mais c'est sympa.
0: Okay. Mm, pour la prochaine musique, on parlait d'une musique que personnellement, moi, j'ai entendue justement sur TikTok. Musique, personnellement, je l'avais entendue sur TikTok. Je sais pas, toi, Liam, tu vas nous en parler un peu plus, ton rapport à la musique avec cette musique.
1: C'est ça, donc nouvelle musique, donc Duvet, donc du groupe d'un groupe britannique, donc qui s'appelle Boa. C'est une chanson un peu plus différente que ce qu'on a écouté, et plus calme et mélancolique. Donc en fait là c'est assez spécial parce qu'elle est sortie à la fin des années 1990, sauf que grâce au réseau, comme on l'a dit un peu tout à l'heure, elle est revenue un peu à la mode et on a pu l'écouter, même des jeunes ont pu l'écouter. Voilà, je l'ai écouté, je l'ai mis dans ma playlist, ça doit faire un an. Moi je prends du plaisir à écouter cette musique. Elle donne un peu de nostalgie. Et voilà, donc ça montre aussi que les musiques, même si elles sont anciennes, il suffit qu'elles remontent sur les réseaux. Ouais. Et ça peut directement reprendre.
0: D'un côté, un point positif aussi par rapport au réseau, faut pas tout le temps dénigrer les réseaux, faut pas dire que c'est que de la merde. En tout cas, les auditeurs et auditrices qui nous écoutent, aussi les réseaux c'est un espace de culture où on retrouve toutes sortes de cultures.
1: Oui, ouais, c'est vrai.
0: Ça met vraiment en avant de la beaucoup de choses. Bah justement, une vieille musique vraiment des années 70 peut exploser sur TikTok.
1: Ouais, n'importe quelle année. C'est ça.
0: Ouais, mais sur toutes les choses. Et c'est aussi cette qualité des réseaux sociaux. En tout cas, est-ce que tu peux nous parler un peu vite fait de la musique? Du coup, tu avais dit que c'était un peu un mot de calme. C'est une artiste féminine pour la première fois sur cette heure-là.
2: C'est chanteuse féminine.
0: Chanteuse, c'est un groupe
1: qui fait partie du groupe. Et voilà, donc c'est une musique qui, je sais pas, elle donne un peu une ambiance mélancolique, nostalgique, comme si on l'avait dit.
2: C'est apaisant,
1: c'est ça.
0: T'as envie de te poser en regardant les étoiles ou je sais pas, un soir d'été par exemple.
1: Ouais, c'est ça, voilà. Quand on marche, c'est ça.
0: On va s'écouter ça alors.

0: Donc c'était la musique du groupe Boa, donc qui parle beaucoup de mal-être et de un peu de solitude. Voilà, donc au final c'est une musique à travers les paroles qui parle un peu de la recherche de soi-même, un peu de la solitude, et c'est aussi pourquoi on peut ressentir la mélancolie, la nostalgie à travers cette musique, parce qu'elle elle nous fait penser à des moments où voilà on se cherchait et on était peut-être un peu triste, mais au final voilà elle met quand même dans un bon mood de cette musique.
1: Je pense que cette musique, beaucoup d'adolescents peuvent s'y retrouver dedans. En tout cas, des adolescents anglophones qui comprennent l'anglais, hein, qui comprennent les paroles. Parce que oui, comme tu dis, c'est dans la recherche de soi, et c'est justement cette période c'est justement à l'adolescence que on se recherche beaucoup, on veut beaucoup apprendre sur nous-mêmes,
0: ouais,
1: etc.
0: C'est ça.
1: Si on pouvait utiliser une expression de nos jeunesse, c'est une musique qui nous fait gamberger.
0: C'est ça, ouais.
2: Ah oui.
1: Gamberge. Non, la gamberge, c'est juste la réflexion de.
0: Ouais, c'est ça, c'est quand on pense pendant des heures et
1: voilà,
0: on est un peu perdu et donc on gamberge, voilà. Nat, t'en as pensé quoi?
3: Ouais, je crois elle est dans ma playlist ou alors dans mes recherches récentes, j'écoute de temps en temps. C'est une musique sympa, voilà, quand tu te balades, t'es dans la nature, etc. Bref, c'est sympa.
0: Ouais. Toi, Naël?
4: Alors je l'avais jamais, je l'ai déjà entendu, mais je l'ai pas dans ma playlist, je l'écoute pas. Mais c'est vrai qu'elle est ultra douce et très touchante sur les paroles, justement, de pas comprendre ses propres sentiments ou d'être dans un mal-être, une solitude. Je pense que elle est très très forte émotionnellement et moi je vais peut-être l'écouter maintenant.
1: C'est vrai que je trouve que actuellement, sur nos musiques, des générations, notre génération qu'on écoute.
0: Ouais, qu'on écoute.
1: Ouais, je trouve que justement cette douceur, je la retrouve moins, en tout cas dans notre génération. Je trouve moins cette douceur, ou même dans l'instrumental, je veux dire. Il y a par exemple quelques musiques de Jules, il y en a une que t'aimes bien qui est un peu mélodique, je sais plus comment elle s'appelle.
0: Moi j'aime bien, elle s'appelle Mon bébé d'amour.
1: Voilà, c'est ça, Mon bébé d'amour. Mais c'est vrai que même en faisant contraste avec notre génération, nos musiques actuelles, je trouve qu'on retrouve peu cette mélodie. Moi je trouve que c'est généralement assez rentre dedans, je trouve.
0: Ouais, c'est pour ça aussi qu'on va chercher un peu dans les années passées, voilà. Hein, parce que 1990 c'est assez loin. Mais ouais, c'est vrai que c'est plutôt doux. Et ouais, quand tu tombes dessus sur les réseaux, ça change un peu, ouais.
3: En fait, ouais, je pense que notre génération, là, ce truc, c'est est-ce que les jeunes n'écoutent que du rap? Là, on dirait comme s'il y avait que nous qui écoutaient ça. Alors que, je pense pas. Je pense que c'est un peu. On a ce cliché un peu de la jeunesse parce que, en soirée et tout, c'est le genre de musique. Et c'est comme sûrement dans les années 80 ou quelconque année, il y avait toujours les musiques que tout le monde écoute et les musiques que tu écoutes, toi, de ton côté. Donc, je pense que tout le monde écoute ce genre de musique, ce musique un peu calme et tout. On peut pas dire que personne n'a jamais réfléchi aux paroles et que tout le monde écoute sans même écouter les paroles. Je pense pas qu'on soit exceptionnel, je suis sûr même.
1: Non, c'est sûr. Ouais. Parce que je voulais expliquer, moi, c'était par rapport aux productions musicales. Je parle pas à ce qu'on écoute nous, mais aux productions musicales actuelles des rappeurs, je veux dire.
3: Je trouve
1: que le rap en ce moment, même ça a toujours, de toute façon, ça a toujours été un peu ce style-là, mais ce style. C'est vrai qu'il a peu, on en ressort peu de mélodies, je trouve, de style, alors qu'on peut faire des mélodies sympas, des choses assez douces.
3: Après, faut chercher. C'est comme d'habitude, t'as tout le temps les plus connus qui en général, ce qui plaît à le plus de personnes, c'est des choses un peu basiques, c'est pas pour être chiant, mais en général, quand ça plaît beaucoup, c'est que tout le monde s'y reconnaît un peu, voilà. Et si tu veux des choses un peu qui te plaît plus, qui vont un peu plus loin, etc., il faut chercher, de même dans le rap, c'est pareil.
1: Il faut aller dans les trucs un peu niche et tout, quoi.
3: Voilà, c'est ça, il y a plein de rappeurs qui ont des mélodies un peu spéciales, des moods un peu spéciales. Même on s'écarte du rap, mais il y a un petit lien, comme tu vas, je sais pas si on va avoir le temps de le présenter, mais Ajna, c'est un peu pareil, il y a un truc un peu spécial, etc. Dali aussi, c'est un rappeur qui est très connu. Voilà, moi je pense que c'est varié, c'est comme tous les styles de musique.
1: Là on va parler d'un nouveau style de musique qui est en train de un peu, entre guillemets, bouleverser notre génération. C'est le reggaeton. Tu vas nous en parler un peu, Nat, de Bad Bunny. Tu trouves pas qu'il bouleverse? Moi je trouve qu'il prend une place importante, pas spécial, en tout cas en France ça arrive.
3: Oui, Afrique avec le Super Bowl, etc. Oui, il y a C'est très connu en ce moment.
0: Il a fait une apparition au Super Bowl. Il a été aussi récompensé dans sa musique, donc l'artiste Bad Bunny.
1: Ouais, on va parler un peu de, Bad Bunny. Est-ce que tu peux nous en parler un peu, Nat? Toi, t'écoutes pas mal, comme t'as acheté le vinyle.
3: C'est... Oui, ouais, j'écoute. Ouais, je sais pas, mais là, tu me surprends un peu parce que c'était pas ça que j'avais prévu. Mais oui, si tu veux, on peut en parler. Je l'avais présenté la dernière fois à nouveau. Bref, c'est un auteur de reggaeton de Puerto Rico qui.
0: Señor.
3: C'est.
1: Voilà quoi, Señor.
3: Donc, qui est très connu en ce moment parce qu'il a fait une apparition au Super Bowl notamment, mais il a toujours été très connu. Même il y a. Ça fait plusieurs années, voilà. Mais bon, voilà, il a sorti un nouvel album, Debitir Almas Fotos, où il y a des styles un peu qui se mélangent. Et si on met une musique, du coup, je suppose que c'est celle que j'avais proposée.
1: Absolument.
3: Baile Inovidable, qui est un mélange. Vous allez voir, il y a une intro un peu spéciale, et après, c'est de la salsa. Donc, rien à voir avec le reggaeton. Donc, vous allez voir ça.

0: Voilà, c'était Baile Innovable de Bad Bunny. Par manque de temps, on a coupé un peu la musique. On est désolé, mais en tout cas, vous pouvez les retrouver sur le site internet de notre émission, qui sera disponible sur rph.org. rphfm.org, c'est ça ?
1: Tout à fait.
0: Voilà. Sinon, franchement, moi j'ai trouvé que on a entendu vite fait Bad Bunny, mais en tout cas c'est un air très été, très convivial. On a envie de se poser avec ses potes. Donc c'était cool. On va enchaîner en tout cas sur la prochaine musique.
2: Et ben du coup ça tombe encore sur moi puisque j'avais prévu une autre. Moi je vais vous parler de The Smiths. The Smiths c'est un groupe britannique des années 80 formé à Manchester. Les Smiths ils deviennent célèbres grâce à leur parole un peu et aussi le rythme de la chanson qui est souvent très mélancolique, il y a une ambiance mélancolique qui parle de solitude, de la jeunesse, de nostalgie, d'amour compliqué, etc. Ouais. C'est toujours assez chill, ça dépend lesquels, il y en a quand même qui sont un peu rock, etc. Donc c'est du rock, on peut dire, c'est un peu alternatif. Moi je vais vous parler de Back to the Old House, qui est une de mes musiques préférées que j'ai énormément écoutée. Elle a aussi une signification pour moi, c'est une musique que j'ai énormément écoutée avec ma copine, c'est un peu notre musique quoi. Et donc voilà, je vais vous faire écouter ça. Manon, c'est pour toi.

0: Ok, donc voilà, Back to the Old House, une de mes musiques favorites. Donc voilà, ça parle de nostalgie, comme vous avez pu l'entendre. Le narrateur, il parle de retourner à la vieille maison, que c'est le titre. Ouais. C'est en gros retourner vers les imagés, hein, c'est retourner vers les vieux souvenirs et tout. Il parle d'une relation qu'il a perdue, etc. Voilà, il aimerait y retourner, mais c'est impossible parce que le passé, bah, c'est le passé. Et donc voilà, il y a, je sais pas, cette guitare derrière que je trouve excellente.
1: C'est vrai, voilà. On sent qu'elle accompagne énormément la voix de l'artiste, la guitare. En tout cas, c'est un peu son pied d'appui. Et sinon, ouais, j'aime bien en tout cas, j'aime beaucoup les paroles, le fait de revenir vers des souvenirs anciens. Et ce qui est drôle, c'est justement que cette musique, elle est un peu ancienne. Du coup, on revient sur des vieux souvenirs, du coup, sur cette musique, plus qui nous rappelle des vieux souvenirs. Je sais pas si vous arrivez à faire le lien, mais c'est un peu long.
2: J'ai compris.
3: Ouais. Mais en fait, ouais, elle donne un peu de nostalgie. Et puis, en fait, peu importe le souvenir que tu as, c'est général. Donc, tu peux très bien y penser.
1: Nous arrivons à la fin de cette émission, en tout cas. Sur la question, les jeunes n'écoutent-ils que du rap? On a pu y répondre et franchement, je trouvais qu'on avait peu de choix musicaux dans le rap. Ouais. Je vous remercie en tout cas de m'avoir accompagné sur cette émission. Merci à toi, Liam.
3: Avec plaisir.
1: Un petit mot pour la fin.
3: Ouais, c'était très cool. On a vu plusieurs styles différents et c'était vraiment bien.
1: Toi, Nathanaël, encore une fois aussi, merci de m'avoir accompagné. Toi aussi, tu peux nous dire un petit mot.
0: Pas de souci. Mais voilà, c'est pour montrer un peu donc aux autres générations que c'est pas. Le rap, c'est pas la seule chose qu'on écoute.
1: Mais tout à fait. Anaël ?
2: Merci beaucoup. Franchement, c'était très intéressant et hâte de vous retrouver autour d'une table et de rediscuter.
1: Moi de même. En tout cas, on vous laisse avec la prochaine émission. Superbe. Et on vous souhaite une bonne soirée.

0: Agena, le titre Anémone. Nous sommes du coup post-direct. Le direct du coup maintenant a coupé vu qu'il est plus de 19h. Cette émission, c'est donc la suite qui est retranscrite sur internet. Je suis toujours en compagnie de mes chroniqueurs, si on pourrait dire, de mes invités en tout
1: cas. C'est ça, c'est ça.
0: Du coup là on a passé un morceau qui s'appelle Anémone d'un artiste qui s'appelle Ajna. C'est un rappeur assez underground, du coup un rappeur niche qui est très peu connu.
1: Ouais, c'est ça, pas très connu.
0: Ouais. Et qui a un style vraiment particulièrement à lui. Qui vraiment est sa marque de fabrique. Franchement, j'avais jamais entendu ce style et c'est vrai qu'il m'a tout de suite convaincu. Enfin, non, en vrai, il m'a pas tout de suite convaincu. Il faut écouter plusieurs fois. On en parlait
2: pendant la musique. Bah, en fait, c'est du coup Titouan et un autre pote à nous qui écoute ça tout le temps. Et au bout d'un moment, dans la voiture, on te la met à chaque fois, on te la met. Et au bout d'un moment, quand même, c'est vrai qu'il y a une ambiance, un truc le soir. C'est, je pense, tu vois, à écouter par exemple en pleine journée, c'est pas.
1: Les écouteurs,
2: ça,
1: c'est pas,
2: ça amène pas un truc de fou, mais il y a une ambiance quand même qui est. Il a une voix que je trouve très originale et tout, qui est super. C'est original, ouais.
0: C'est vrai.
1: Moi, la voix, c'est ce que j'aime beaucoup parce que. Alors, d'habitude, l'autotune, c'est assez mal vu, mais ici, je trouve que c'est très bien utilisé. Ça lui donne un timbre de voix assez joli avec une prod derrière qui est assez douce. Et je trouve que le mélange des deux, c'est parfait.
0: C'est vrai que je trouve que le mixage est particulièrement bien géré sur sa voix en fonction des prods, en fonction aussi des backs. Il rejoue des backs assez particuliers. Il joue vraiment sur sa voix, soit grave. Quand il chantonne, il chantonne un peu, ou sa voix aiguë quand il va vraiment rentrer dans le chant, et je trouve que ça fait vraiment un beau contraste, c'est vraiment cool. Toi, Anel, je sais que t'es un peu plus mitigé sur cette question, tu peux nous parler un peu plus de ce que t'en as pensé?
3: Bah alors, déjà personnellement, j'écoute très très peu de tout court de musique française, mais alors le rap français, pas trop.
1: Ouais.
3: Mais c'est vrai que l'ambiance en vrai, elle est plutôt pas mal quand même de la musique. Elle est quand même assez douce et intéressante, mais c'est vrai que franchement, je serais pas là à l'écouter et à prendre du plaisir à l'écouter, quoi.
1: Et l'instrumental derrière, t'aimes bien ou pas?
3: Bah en fait, ça va, mais...
0: C'est très particulier.
3: Franchement, c'est pas mon kiff du tout.
0: Ouais.
3: Et...
0: Je peux comprendre. Je peux comprendre qu'il
3: y a des gens qui aiment, parce que c'est assez quand même... Ça reste émotionnel quand même, je trouve, cette musique, dans le sens des instruments. Mais... bon. Ouais.
0: Bah en fait, c'est vrai que l'instrumental est assez particulière parce que ce type d'artiste met en avant des basses qui frétillent, qui dépassent. Je sais pas comment expliquer.
2: Ça fait un peu genre mal aux oreilles, c'est un peu le truc un peu genre sale, quoi.
0: C'est ça. Il arrive à jouer sur ce style et je trouve. Moi, justement, je fais du rap aussi en tant que rappeur, j'essaye de faire de me diriger des fois vers ce style là et c'est tellement compliqué à poser des fois parce que t'as des prods qui sont vraiment assez impressionnantes.
1: Bah, je pense que être près du beatmaker, donc celui qui s'occupe de la prod, c'est vraiment important parce que là il doit faire en fonction de toi, en fonction de ta voix. Ouais, c'est vrai que c'est important
0: avoir un beatmaker qui est à tes
1: côtés.
0: Tes côtés, ça peut clairement aider, ça peut être vraiment cool. Mais c'est vrai, par rapport à cette question, bah, en fait, cette question de justement de ce que les jeunes écoutent que du rap, je sais pas si, en fait, d'après vous, on calerait cette catégorie de ce registre musical dans la catégorie rap, en fait.
2: Je sais pas, c'est un peu c'est alternatif, quoi. C'est du rap,
0: c'est un dérivé un peu.
2: On peut rapprocher le plus possible. On va pas dire que c'est du rock, voilà. C'est beaucoup plus du rap qu'autre chose,
0: c'est vrai.
2: Mais je sais pas, il y a une façon de chanter, un truc un peu de pas articuler les mots et tout, qui est très spécifique à ce genre de musique.
0: C'est
2: un truc un peu nonchalant, quoi. Alors que dans le rap, c'est souvent justement on comprend en soi ce qu'ils disent.
1: Ouais.
2: Alors que là, il y a un côté un peu où tu comprends pas trop ce qu'ils disent des fois et tout, surtout d'autres artistes que tu m'as fait écouter aussi qui ressemblent un peu à Ajna, qui c'est encore pire. Et là, même pour moi, c'est abusé que tu comprends pas un mot. Mais voilà, je trouve ça, c'est alternatif, quoi, c'est différent des autres.
0: C'est vrai. Bah, moi, je trouve, j'arrive à trouver un petit rapprochement avec la façon de chanter, je veux dire, de Bad Bunny. Pas quand il chante, mais quand il utilise, vous voyez, mais en vrai.
3: Ouais, je vois pas du tout.
1: Quand c'est calme un peu.
2: Un peu nonchalant.
0: Ouais,
1: c'est très nonchalant, c'est vrai.
0: Ouais.
1: La façon de chanter. c'est nonchalant. Et ouais, bah voilà, c'est un peu un nouveau style de musique. Et c'est pas très connu. Après, peut-être que dans le futur, ça va exploser. Ouais.
0: Ouais. En tout cas, bah, je vous remercie de m'avoir accompagné pour cette dernière petite musique.
1: C'était cool.
0: Ouais, c'était cool. Peut-être un petit mot un peu plus développé, Liam.
1: On a montré, comme l'a dit Nathanaël tout à l'heure, qu'on écoutait plusieurs styles de musique, notamment grâce au réseau. Ça fait plaisir de discuter de ça.
0: Toi, Nat?
2: Ouais, bah après, je pense que j'ai dit ce que je voulais dire avant, dans la conclusion qu'on a faite avant. On n'écoute pas tous du rap. Il y en a qui en écoutent. On va pas faire semblant qu'il y en a pas qui écoutent. Et le rap, c'est pas une mauvaise chose pour autant.
0: Tout à fait.
2: Voilà, c'est pas comme si on disait comme si le rap c'était quelque chose de mauvais. Au final, c'est juste une généralisation qu'on dit les jeunes écoutent que du rap. C'est pas pour autant que c'est une vraie critique, puisque c'est pas forcément une mauvaise chose, le rap. Mais voilà, pour montrer que c'est plus varié que ce qu'on pense, les goûts musicaux des jeunes.
0: Des jeunes.
3: Bah franchement, je trouve que c'est très intéressant de voir les goûts de chacun, et au final on n'écoute pas que du rap, et je pense que ça c'est tout le monde, c'est juste un peu l'effet de mode, je pense aussi en soirée où il n'y a que ça, et que je pense qu'on n'ose juste pas aussi montrer tout ce qu'on peut écouter derrière, de plus calme ou plus, à part si t'es bien pote et que t'as une vraie discussion, je pense, mais c'est vrai que c'est très intéressant. Et pour le rap, moi j'en écoute pas, donc à part... Non, en fait, j'en écoute pas. Et franchement, c'était un plaisir.
0: J'avais une petite question. Quelle musique vous placerez en première, enfin celle qui vous a le plus intéressé, pas que vous avez présenté bien sûr, mais qu'on a pu découvrir au long de cette heure. Toi, Liam, tu dirais laquelle?
1: Moi, j'ai bien aimé The Smiths. Voilà, la musique du groupe. C'était cool. Après, je l'écoute aussi de mon côté, donc c'est un peu normal. Mais ouais, cette musique, je l'aime bien, elle rend nostalgique.
2: Ouais, moi, pareil, je la connais aussi, mais Ajna, c'est le truc que j'ai découvert il y a peu, que j'écoute pas encore, mais en fait, je me la tape tellement dans la voiture à Titouan qu'au final, c'est comme si je l'écoutais. Donc voilà.
1: Ouais, sur le backseat.
3: Franchement, pour Michael Jackson, je connais déjà, mais une musique que j'ai bien écoutée, franchement, c'est Back to the Old House. Elle est vraiment bien, franchement. Je pense que je vais l'écouter maintenant.
0: Ok.
1: C'était cool.
2: Et alors, Titouan, le dernier.
0: Moi, je dirais. Dont Boa là,
1: Duvet
0: de Boa, du groupe Boa. J'ai vraiment bien aimé ce style, ce registre musical. Je vous remercie beaucoup en tout cas.
2: Merci à toi.
1: Ouais, merci à toi.
0: Et je vous souhaite en tout cas une bonne fin de journée.
4: Oui,
0: merci.
4: Il est 23h10, alors on rediffuse cette émission. Est-ce que vous n'avez pas quand même un dernier morceau de 23h10?
2: Un dernier morceau?
0: Si. Ouais, tu peux nous éclairer un peu, Sam?
4: Il est tard le soir, les auditrices, auditeurs qui nous écoutent, c'est la fin de journée, on est tous crevés. C'est peut-être le début de la journée, le début de la nuit pour eux. D'autres, c'est la fin de la journée pour eux, enfin la fin de la soirée pour eux. Il y en a qui rentrent de soirée en voiture aussi en ce moment. Il y en a qui vont en soirée en caisse.
0: Ouais.
1: Oui.
4: Alors.
0: Tu voudrais qu'on en trouve une, tu veux dire?
4: Oui, carrément, et je la cherche de ce pas.
0: Allez, moi j'aurais dit peut-être un petit reggae. Parce qu'on n'a pas mis de
2: pour le soir,
0: ouais,
2: du reggae.
3: Ah si, c'est
1: si,
3: un peu, oui, un peu coucher de soleil et tout. Okay. Franchement, okay.
0: Ouais, moi je pense que ça peut être sympa. J'aurais peut-être dit un peu ambiançant. J'aurais dit
1: Tikken Jaffa Coli.
0: Tikken Jaffa Coli, tout à fait. Il a lu dans mes pensées Liam. Il est à l'affût, il est chaud. C'était celle avec Dubbing. Dubbing, ouais. X Tikken Jaffa Coli.
1: Ça c'est une autre musique que tu fais, un autre groupe que tu nous fais beaucoup. C'est un groupe Tikken Jaffa Coli.
0: Ouais, c'est un groupe tout à fait. De reggae.
1: Ouais, bah tu nous fais beaucoup écouter ces musiques. Et en vrai, ouais, ça va, j'aime bien, ça met la bonne ambiance. Ça peut mettre la bonne ambiance à n'importe quel moment, donc c'est cool.
0: C'est Bocotinant de Tikken Jaffa Coli.
1: Coupez ça.
2: Tikken Jaffa Coli pour le soir.
1: Tikken Jaffa Coli.
3: Mais si, parce qu'en plus ça peut être grave, genre calme et un peu genre mode motivant pour ceux qui débutent justement.
0: Ok, let's go.
1: Yeah!
0: Et c'est parti, on vous laisse sur cette belle musique de Tikken Jaffa Coli en feat avec Dubbing Corporation, un feat exceptionnel qui s'intitule Beau Continent.

Allez, un grand merci à Titouan et ses invités. Allez, pour le kiff, je me suis dit qu'on allait rajouter deux morceaux. Parce que c'est vrai que, le rap, c'est écouté par tout le monde. C'est intergénérationnel. Et on kiffe ce genre musical qui se réinvente d'année en année. Alors, on va passer un morceau métro parisien des Moji et S-Boy, de jeunes rappeurs qui sont cool. Je kiffe leur style. Et bien sûr, le grand Drake qu'on adore, avec le morceau Get It Together sur son album More Life, qui est un délice pour les oreilles et qui est parfait pour l'été. Un grand bisou à tout le monde et on se dit à la semaine prochaine.

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Jean, dis-moi honnêtement. 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